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5: Bonjour, salut l'info. Je m'appelle Adèle, j'ai 7 ans et j'habite à Saint-Claude dans le Jura. Je vais vous raconter une blague. Un chien blanc entre dans la mer noire. Comment en ressort-il ?
4: Je ne sais pas.
5: Mouillé ? Au revoir, salut l'info.
6: Je la connaissais pas celle-là et...

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0: Tut.
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3: Et coucou les petites curieuses et les petits curieux, attention, vaste question.
4: Bonjour, je m'appelle Gabin, j'ai 7 ans et je voudrais savoir à quoi ça sert de vivre. Merci et bonne journée.
3: Eh ben merci à toi cher Gabin pour cette question, waouh, tellement touchante en fait. C'est une professeure de philosophie qui va tenter de te répondre. Vous, Marianne Chaillant, professeure au lycée à Marseille, alors à quoi ça sert de vivre ?
5: C'est vrai, Gabin, c'est vraiment une excellente question qui est tellement importante parce que c'est une question, on a l'impression que si on ne trouve pas la réponse, on va devenir vraiment très triste. Si on ne sait pas à quoi ça sert de vivre, c'est vraiment très décourageant. Eh bien, figure-toi que c'est cette même question que s'est posée un écrivain qui s'appelle Albert Camus. Dans un livre qui s'appelle Le mythe de Sisyphe, il nous raconte l'histoire d'une personne qui s'appelle Sisyphe. Et ce pauvre Sisyphe, il a été condamné à rouler un gros rocher en haut d'une montagne. Et quand il arrive en haut et qu'il pense que ça y est, enfin, il a accompli sa mission, bien le rocher redescend de l'autre côté et il faut tout recommencer à zéro. En gros, ce pauvre Sisyphe, tout ce qu'il fait, c'est toujours détruit. Rien de ce qu'il accomplit ne dure. Eh bien, Camus, l'auteur qui nous raconte cette histoire, il nous dit que Sisyphe, bah, toi et moi, on est comme lui. On va faire des efforts, on va bien travailler à l'école, et puis après les cahiers, tu as remarqué, parfois on les jette à la poubelle après quelques années. On va s'attacher à des gens, et malheureusement parfois la vie nous les arrache. On va construire des choses, et puis elles vont être détruites. Et Camus, il appelle ça l'absurde. Et en gros, il nous dit, c'est pas une réponse très joyeuse à entendre, hein, Gabin, mais il nous dit que la vie, elle est absurde, c'est-à-dire, il y a pas de raison. Alors tu pourrais me dire, mais à quoi ça sert de vivre ? Et Camus, il te dit, à rien, il n'y a pas de réponse, mais il ajoute quelque chose. Il te dit, il n'y a pas de raison d'être triste. C'est pas parce que la vie ne sert à rien, que tout nous sera enlevé, qu'on va être triste. Au contraire, il te dit, tu peux être heureux malgré ça. Par exemple, chaque jour, là où tu es, tu peux saisir des occasions de bonheur, et c'est ça qui va donner un sens à ta vie. Par exemple, tu as dû rire avec des copains cette semaine à l'école. Tu as dû prendre ta maman ou ton papa dans tes bras ou tes grands-parents. Le plaisir de manger un bon goûter à la récréation, d'apprendre quelque chose à l'école. Tu vois, toutes ces petites joies que tu rencontres dans ta vie, c'est ça qui donne un sens. Alors bien sûr, elles passeront, mais d'autres arriveront encore. Et bien que beaucoup de ce qu'on aime nous soit emporté, eh bien nous aurons toujours aussi des moments où des joies arriveront. Et c'est ça qui donne un sens à la vie. En fait, la leçon de Camus, c'est de dire que être humain, comme toi et comme moi, c'est devoir accepter que oui, c'est vrai, la vie est absurde, mais que ça ne va pas nous empêcher d'être très heureux si on sait saisir les petits moments de joie.
3: Oui, oui, profiter de tout ce qu'on peut et de l'instant présent. Salut les matelots.
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1: Pardon, excusez-moi. Merci. Pardon.
2: Cheveux longs et soyeux, yeux clairs, petit manteau rose. Pardon. Cet homme sur lequel la foule se retourne et qui...
3: Aïe!
2: Oui, vient de se prendre un tronc d'arbre en pleine poire et l'un des plus brillants esprits que l'humanité ait jamais connu. Il s'appelle Léonard de Vinci. Wow! C'est un génie!
1: Allez-y mollo alors, parce qu'après, moi, je dois me montrer à la hauteur. Cela dit, je mesure 1m85, alors ça devrait aller.
2: Insatiable curieux, obsédé par la nature ou encore le corps humain, Léonard de Vinci a 1000 idées à la minute. Artiste et scientifique, peintre, architecte, philosophe, musicien, sculpteur, ingénieur. Ses carnets sont remplis d'incroyables inventions. Des machines volantes, des sous-marins, des parachutes, des automobiles qu'il a dessiné des centaines d'années avant tout le monde. Wow ! Mais comment faites-vous ?
1: Ma foi alors, il suffit d'observer. Oh, là ! Dans le ciel ! Un Corton ! Vite !
2: Hé, attendez-moi ! Alors oui, il est parfois difficile à suivre, mais l'avantage, c'est qu'on va voir du pays. Florence, Venise, Milan, Rome, là, le Colisée.
1: Pardon, Laure, mais vous êtes là pour faire du tourisme ou raconter ma vie?
2: Oups. Entre ombre et lumière, tempête et merveille, voici l'odyssée du plus grand créateur de tous les temps, Leonardo da Vinci.
4: C'est parfois difficile ce métier. Bon allez, on enchaîne.
2: Ah, nous sommes à Florence. C'est l'année 1466. Il est à peine 7h et... Ah bah, ça sent déjà fort, dis donc, hein.
5: Filet mignon, côte de bœuf, elles sont belles mes saucisses.
2: Sur ce pont couvert qu'on appelle le Ponte Vecchio, les bouchers et les tripiers ouvrent leurs échoppes. Léonard, 14 printemps au compteur, tente de se frayer un chemin au milieu des poules et des carcasses de viande.
5: Il est bon, pâté, il y a tout ce qu'il faut ici.
2: Voilà 4 ans qu'il a débarqué en ville.
1: Avant, j'habitais à la campagne. Alors, c'est vrai que ça change pas mal.
6: Surtout au niveau des odeurs.
7: Leonardo! Volantio!
2: Élevé par son grand-père,
7: ouvre l'œil!
2: Il a passé son enfance à courir à travers les vignes et les champs d'oliviers. Un carnet à la main.
1: J'ai toujours eu la manie de dessiner. J'en ai besoin pour comprendre. J'observe les animaux, la nature, et peu à peu, mon crayon devine leurs secrets.
2: Léonard est déjà extrêmement doué. Un jour, plus jeune, il s'est amusé à décorer un bouclier avec un monstre à tête de serpent. La peinture s'est trouvée si réussie que son père, en la découvrant, a fait un bond de 5 mètres, terrorisé.
1: Entre nous, je me suis bien marré. Bref, ça l'a convaincu de ma vocation et c'est comme ça que j'ai intégré l'atelier du maître Verrocchio.
2: Verrocchio? Mazette! C'est l'un des plus grands artistes de Florence.
1: Ah ça, vous allez voir ce que vous allez voir. Enfin, si j'arrive à ouvrir la porte...
2: Il y a du monde. À cette époque, qu'on appelle la Renaissance, peintres et sculpteurs travaillent avec tout un tas d'apprentis. Assiettes et bijoux en or, peintures, sculptures, fontaines ou encore dômes géants, ici à la Bottega, la boutique, on fabrique un peu de tout.
1: En fait, ça dépend de nos clients.
2: Riches marchands ou puissants seigneurs, ce sont eux qui passent les commandes et surtout... qui payent.
1: Sans leur pépette, pas de jambonneau dans nos assiettes. En attendant, moi, je me régale.
2: Léonard apprend à souder des métaux, à fabriquer des couleurs, à modeler l'argile ou encore à ciseler le bronze. Et puis, il visite des chantiers.
1: Alors ça, c'est vraiment ce que je préfère. Non mais regardez, c'est Troy, c'est roue à eau. Oh, elle est énorme. Oh,
2: oh. À Florence, en ces années, les bâtiments, plus grandioses les uns que les autres, poussent comme des champignons.

0: Oh, une lettre.
1: Bizarre, il n'y a pas d'expéditeur.
2: Oh, les scélérats ! Part !
3: En 1476, un courrier anonyme dénonce la relation amoureuse de Léonard avec un autre garçon. L'homosexualité est alors interdite par l'Église catholique.
2: Non mais je risque gros, Laure ! La prison, ou pire, le bûcher ! Pas le choix, je dois prendre le large.

0: Six ans plus tard, Léonard, 30 ans, débarque à Milan, une riche cité plus au nord. Est-ce l'air frais qui descend des montagnes pas très loin? Ou peut-être les délicieuses escalopes milanaises? Notre bonhomme a le cerveau en ébullition.
1: Oh, j'ai des tonnes d'idées. Oh, j'ai trop d'idées. Non, arrêtez, j'ai trop d'idées. Non, stop.
0: C'est plus fort que lui. Où qu'il plonge son regard, il voit jaillir des centaines de questions qui se transforment aussitôt en inventions, en idées.
1: Oui, bien sûr, Anissa.
0: C'est alors, complètement dingue. Ça. Il observe un tisseur enroulé du fil sur sa bobine et... Il imagine une machine qui imite le mouvement de ses bras.
1: Non mais pourquoi s'enquiquiner quand on peut concevoir des engins pour nous aider?
0: Horloge, pompe, scaphandre, canot, machine à puiser l'eau. Ces carnets sont remplis de croquettes. De croquis, bien sûr.
1: Je rêve où des étourneaux sont à l'approche. Ah, oui. Non, j'y vais.
0: Léonard est fasciné par les oiseaux. Mais ma foi...
1: Attendez.
0: Ça se comprend.
1: Mon premier souvenir tout petit, c'est une buse. Non, un milan. Enfin, un rapace. Qui m'a caressé le visage avec sa longue queue. Et puis, il s'est envolé.
0: Depuis ce jour, il rêve de percer le secret de leur vol.
1: Non mais c'est une question de mécanique. Avec le bon système, les humains aussi pourraient voler. Alors voyons voir. Alors, avec deux grandes ailes en tissu et des pédales pour les actionner. Voilà, on fait comme ça. Voilà. Bingo! Il suffirait de les enfiler et de battre des bras. Laure, hey, vous voulez essayer?
2: En fait, j'ai cours de poney, puis après j'ai piscine, tennis, patin à glace, enfin bon, je suis occupée quoi.
1: Ouais, c'est ça. Bon, de toute façon, j'ai d'autres chats à fouetter. Enfin, façon de parler.
0: Léonard cherche à se rapprocher du pouvoir.
1: Artiste indépendant, c'est pas mal. Mais je serais 10 fois plus protégé si j'arrivais à entrer à la cour.
2: Et vous avez essayé d'ouvrir la porte? Bah oui! Pour entrer!
1: Oh, franchement, Laure. Tenez, mettez plutôt un masque.
0: En 1485, la peste ravage la ville de Milan.
1: Ah, on ne peut pas laisser les cadavres s'empiler. En réorganisant la ville, on pourrait peut-être arrêter l'épidémie.
0: Ni une, ni deux. Léonard imagine une cité idéale, répartie sur 2 niveaux, pour isoler les flux contaminés et séparer les bien portants des potentiels malades. Attendez une minute. Là, sur vos plans, les malades, c'est les pauvres?
2: Ah, en fait, vous voulez surtout protéger les nobles.
1: C'est-à-dire que, c'est surtout pour eux que je travaille. Hein?
0: Bon. Le projet, en tout cas, attire l'attention du duc Ludovic Sforza, le prince de Milan, l'homme le plus puissant de la cité. Bingo! Léonard entre enfin à son service. Et on peut dire que le duc rentabilise son bonhomme. Construction, rénovation, décoration, Léonard n'arrête pas. Entre nous, il sait aussi se rendre indispensable.

0: Charmeur et blagueur, Léonard se met tout le monde dans la poche. Son secret ? Organiser d'incroyables bambouches ! Pour divertir la noblesse, il met en scène des spectacles sensationnels avec parade en chanteresse, costumes somptueux et, bien sûr, effets magiques. Mais Léonard va plus loin. Et mettre une ambiance de folie. Salé. La la la la.
1: Un petit kawa et en route.
0: 5h du mat? Oh, ça pique! Oh purée! Vous vous réveillez tôt, hein?
2: Oui, mais c'est à cause de ce nouveau projet que m'a confié le duc Ludovic Sforza.
0: En 1494, l'illustre seigneur commande à Léonard une gigantesque fresque pour décorer le réfectoire du monastère Santa Maria delle Grazie.
2: Je dois représenter la scène, le dernier repas de Jésus avec ses 12 apôtres. Bon, souhaitez-moi bonne chance. Oh, oui, la saucisse. Oh, c'est haut.
0: Léonard passe des heures sur son échafaudage. Il ne lâche son pinceau qu'après le coucher du soleil.
2: Oh, zut alors. J'ai encore oublié de manger et de boire.
0: Et comme d'habitude, eh ben il est en retard, hein.
2: Bah oui, moi je suis un laborieux, un perfectionniste. Je fais, je refais, et après je refais tout. Je reprends depuis le début que je refais un petit peu. Après la fin, je refais le milieu. Et après je refais tout en entier avant de tout refaire par petit.
0: À 40 ans, Léonard, immensément célébré, est aussi sacrément jalousé.
3: Léonard de Vinci ? Il n'a jamais été à l'université. Franchement, on se demande ce qu'il fait là.
0: Léonard est blessé. C'est vrai qu'il n'a jamais été à l'école. Qu'enfant, son grand-père lui a appris à lire, à compter, et puis c'est tout. Mais il ne se laisse pas démonter.
2: Tout ce que je sais vient de la nature. Mes idées sont le fruit de mon expérience, pas celle des autres.
0: Bien envoyé. Oh oh. Le sol tremble. Oh, oh purée. Les troupes du roi de France sont en train d'attaquer Milan. Le duc Ludovic Sforza doit fuir pour chercher du renfort. Léonard, mais enfin, faut partir.
2: En fait, je crois que je vais rester là. Oui, je vais travailler pour les Français.
0: Ah, d'accord. Alors vous, la loyauté, tout ça...
2: Disons que j'ai une très belle veste. Alors, ça ne me dérange pas de la retourner. Hein. Vous avez vu? Retourner la veste. Oh, je suis imaginé.
0: Après ça, Léonard de Vinci vogue ici et là, à Rome, Mantoue, Venise. Il se met au service des princes et des clients les plus offrants. En 1503, un riche commerçant de Florence lui commande un portrait de sa femme, Mona Lisa.
2: Ah, j'espère que vous êtes patiente, Laure, parce que ça va durer un bon bout de temps. Hein.
0: Ce qui l'intéresse, c'est la jeune femme, c'est son sourire.
4: Ah, je veux y cacher un mystère pour les générations futures.
0: Pour distraire son modèle, le peintre fait venir des contorsionnistes, des magiciens, des musiciens.
2: Oui, voilà, là, là. L'expression est pure, sincère. Ne bougez plus. Voilà.

0: Léonard est désormais un vieux monsieur. Sa réputation dépasse depuis bien longtemps les frontières. En 1516, invité par le roi François Ier, il s'installe en France.
1: Non mais moi, je vous ai toujours bien aimé, les Français. Vous payez bien, et puis vous respectez mon travail.
0: Il emporte avec lui quelques-uns de ses plus précieux tableaux. Son portrait de Mona Lisa, qu'on appelle aujourd'hui la Joconde, ou bien celui de Saint Jean-Baptiste. Au cours de sa vie, Leonardo da Vinci, incroyable créateur, a dessiné environ 400 machines et écrit près d'une centaine de traités sur une multitude de sujets. Quant aux tableaux qu'il a peints, il nous en reste seulement 18, dont la plupart sont inachevés.
1: Bah, ma foi, c'est dur de finir un tableau. Je vois toujours des choses à améliorer. Et puis je fais, je refais, et puis je refais après avoir fait. Et après je refais la couleur, je refais un trait, et je refais, et puis je fais, je refais, je fais, et puis je refais, je fais. Et après voilà, j'ai pas fini.
0: Oh purée, je vous comprends, hein. Pas facile non plus, croyez-moi, d'arrêter une aventure quand on a voyagé avec quelqu'un comme vous. Mais bon, là, je crois qu'on y est. Alors, gros bisous. Arrivederci.

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1: Et moi aussi, François Audouin.

0: Ils ont de l'oxygène pour respirer dans son corps.
1: Aussi, il faut pour respirer parce qu'ils ont quelque chose d'important pour respirer.
2: Ils respirent dans l'eau avec des branchies. C'est ce qui est coupé sous leur nageoire ou là sur leur tête ou sur leur cou. Ça bouge.
1: En fait, l'eau pour eux, c'est de l'oxygène.
3: Heureux comme un roi, comme un poisson dans l'eau.
0: C'est comme une sirène qui sait vivre longtemps sous l'eau.
4: J'ai vu une sirène.
5: Est-ce que ça existe, les sirènes?
0: Non, mais des fois, ils respirent les poissons avec ses poumons. Soit une bouée les poissons, ils ont pas une bouée pour pas remonter. Des fois, les bouées qu'ont nos poumons, ça sert à remonter à la surface. Mais les poissons, je pense qu'ils ont pas ça. Ils ont pas des poumons.
6: Il y a quelque chose qui manque, tu trouves pas?
0: Ah, c'est parce qu'en fait, eux, ils sont plus... Nous, on est plus lourds.
7: Je suis un peu enveloppé, je ne suis pas gros.
0: Et eux, ils sont pas lourds.
2: Les poumons des poissons, ils aspirent de l'eau et les poumons transforment l'eau en oxygène et après ça fait des bulles quand ils veulent parler.
5: Qu'est-ce qu'ils disent alors à ce moment-là?
2: Pop, pop. Non, ils disent bloup, bloup, bloup, bloup, bloup.
5: Et ça veut dire quoi?
2: Si, ça veut dire bonjour, salut, comment tu vas?
5: D'accord. Donc le poisson est très poli.
2: Oui.

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0: Hey, t'as pas des blagues à nous raconter ?
2: Des tonnes ! Les voici, les voilà !
3: Bonjour, je m'appelle Adam, j'ai 11 ans et j'habite à Lyon. Voici ma blague. Quelqu'un laisse tomber son téléphone du hauteur de 20 mètres. Le téléphone met 10 minutes pour atteindre le sol. Pourquoi ?
2: Le téléphone s'est mis en mode pause ?
3: Parce qu'il a été mis en mode d'avion.
2: Ah bah j'étais pas loin.
4: Bonjour, je m'appelle Héloïse, j'ai 9 ans et j'habite à Aix-en-Provence. Et je vous propose un monsieur-madame. Monsieur et madame Hic ont un fils. Comment s'appelle-t-il ?
2: Ah bah effectivement, il y a comme un hic. Pas fastoche ta devinette. Allez, je donne ma langue au chat.
4: Basile. Basilic.
0: Je la connaissais pas et je valide.
5: Bonjour, je m'appelle Auguste, j'ai 5 ans, j'habite à Paris. Comment on fait pour rentrer 4 éléphants dans une petite voiture ?
2: Ben, on fait de la place.
5: 2 devant et 2 derrière.
0: Trop bien cette blague.
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0: Bonjour petits et grands scientifiques de France Musique. 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Pourquoi et comment les animaux de la forêt chantent-ils? 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
0: Merci SOSO. Waouh! Regarde cette magnifique forêt. Oh, elle ressemble un peu à nos forêts françaises, comme celle de Rambouillet dans les Yvelines. Il y a là des chênes, beaucoup de chênes même, quelques pins aussi. Ici, c'est la tombée de la nuit. Le soleil vient de se coucher, il y a encore un peu de lumière pour quelques minutes. La couleur orangée du ciel se reflète sur l'eau d'un étang qui grouille. De grenouilles,

0: Ah ça pour coasser, la grenouille coasse. Et je me demande bien comment elle peut produire un son aussi puissant avec un corps aussi petit. La grenouille a deux techniques pour respirer. Lorsqu'elle est sous l'eau ou dans la vase, elle respire par la peau, sous laquelle de nombreux vaisseaux sanguins captent l'oxygène contenu dans l'eau pour alimenter directement le sang. Mais tout comme nous, la grenouille a aussi des poumons en forme de sac. Lorsqu'elle est à l'extérieur, elle inspire donc de l'air, soit par les narines, soit par la bouche, qui passe par la trachée et alimente ses poumons. Et tout comme nous, les grenouilles ont des cordes vocales, deux petits rubans au niveau de la glotte, qui se tendent et se détendent. Ainsi, en envoyant l'air venu des poumons à travers ses cordes vocales, la grenouille crée une vibration et donc un son. Les grenouilles que l'on voit souvent en France sont généralement des rainettes vertes et elles chantent très fort. Chez les mâles, c'est notamment possible grâce au sac vocal, placé sous sa bouche sur la partie inférieure de son corps, qui forme une sorte de double menton. Ce sac se gonfle, se gonfle, se gonfle, un peu comme du chewing-gum, et il permet d'amplifier le son. Il forme une caisse de résonance. En France, on trouve aussi de nombreuses rainettes méridionales. Leur chant est un peu plus grave, avec des notes un peu plus longues. Mais pourquoi les grenouilles et les crapauds chantent-ils ? Eh bien, il y a deux raisons à cela, comme souvent dans le monde animal. La première, c'est pour se séduire et ainsi se reproduire. La seconde, c'est pour protéger son territoire, faire savoir qu'elles sont là et prévenir du danger. Vous avez peut-être déjà remarqué que lorsque vous vous approchiez d'un étang ou d'une mare, les grenouilles, s'il y en a, se mettent à coasser vivement.
1: Attention les filles, des randonneurs approchent.
0: Et les grenouilles sont capables de changer leur chant et leur cri en fonction du message qu'elles veulent faire passer. Mais dites donc, c'est pas une grenouille qui fait ce son-là quand même. Il fait de plus en plus nuit ici, et tout ça n'est pas vraiment rassurant. Approchons-nous prudemment. Waouh ! C'est un cerf immense ! Il n'a pas l'air content du tout, il fait peur même.
2: T'as pas intérêt à t'approcher, je suis un mec dangereux, ok ?

0: imaginer.
1: En période de reproduction, au début de l'automne, le cerf est à fleur de peau. C'est la période du rut. Poussé par la testostérone, hormone qui joue le rôle de messager chimique dans le corps, le cerf sait que c'est le moment de se reproduire. Oui, c'est la saison des amours, et dans le monde des cerfs et des biches, c'est une période très courte.
2: Ma biche, je suis seul, je suis trop seul.
1: Pendant un mois, le cerf va tenter de séduire une ou plusieurs biches, tout d'abord en les rassemblant en groupe autour de lui sur son territoire. Un territoire qu'il marque grâce à son urine et à des odeurs qu'il dépose un peu partout, mais aussi à l'aide de ce

pour expulser l'air de ses poumons et faire vibrer ses cordes vocales. Et généralement, plus l'animal est gros, plus les cordes vocales sont longues et grosses, ce qui produit donc un son grave. Mais à travers ce chant, le cerf essaie aussi de paraître plus gros que ce qu'il est en réalité. Ainsi, il exagère sa taille, son poids et donc sa force. Et ce cri-là, à qui appartient-il? Voici quelques indices. Top, c'est parti! Il vit dans nos forêts, mais on peut le croiser parfois dans les villes. Il a deux grandes oreilles pointues, un museau allongé, une fourrure épaisse, et il est roux. C'est le... Mais oui, c'est le renard! Même s'il ressemble un peu à un chien, le renard n'aboie pas. On dit qu'il glapit. En réalité, il a une gamme de sons très différents. Il peut grogner, ricaner, hurler, surtout la nuit, car le renard est un animal nocturne. On l'entend encore plus que d'habitude lors des périodes de reproduction. Parce que chez lui aussi, les vocalises permettent de se séduire, les cris et les chants de marquer son territoire. Aujourd'hui encore, les chercheuses et les chercheurs tentent de percer tous les mystères de ce langage sonore très riche. Lié sans aucun doute au comportement du renard avec les autres membres de son espèce, mais aussi avec tout l'écosystème qui l'entoure. Rusé, l'animal. Mais dans l'obscurité de la forêt, il y a aussi de nombreux sons que l'on ne peut entendre et qui existent pourtant bel et bien. Comme les sons émis par les chauves-souris. La nuit, lorsqu'elles sortent pour se nourrir et donc pour chasser les insectes, elles inondent l'environnement de sons bien trop aigus pour être captés par nos oreilles humaines. Pourtant, c'est grâce à ces sons qu'elles se repèrent et qu'elles repèrent leur proie. Elles émettent un son, donc une onde sonore, qui face à un obstacle est renvoyée comme un écho vers elles. Grâce à cet écho, elles peuvent reconstruire mentalement le paysage qui les entoure et savoir par exemple si une nuée d'insectes se trouve proche d'elles. C'est ce qu'on appelle l'écholocalisation. La forêt chante et respire. La nuit, peut-être plus encore. Il n'y a pas que les grenouilles, les cerfs, les renards ou les chauves-souris qui émettent des sons. Les cigales, les écureuils, les sangliers aussi. Sans oublier le chant des oiseaux, auquel on a déjà consacré un épisode du Labo, disponible sur l'application Radio France ou sur francemusique.fr. Alors SOSO, on quitte cette merveilleuse planète nature, retour au labo. Et à la prochaine, petits et grands scientifiques de France Musique.

0: Allez, 10 secondes de récup et on repart.
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2: Quand on pense aux huîtres, on imagine souvent l'Atlantique. Pourtant, une baie produit depuis plus d'un siècle des coquillages bercés au chant des cigales et à l'accent de Pagnol qui ont fini par séduire jusqu'au grand chef. En 1860, la Seyne-sur-Mer. Dans la baie de Tamaris, les premiers élevages de moules apparaissent déjà sur des pieux plantés en mer. La tradition conchylicole locale est ancienne. La baie possède un avantage rare. Protégée mais ouverte sur la Méditerranée, elle bénéficie d'un import continu en nutriments et en phytoplancton. Un club med avec buffet à volonté réservé aux pensionnaires des fonds marins. Au fil du temps, plusieurs familles d'ostréiculteurs s'y installent et développent un savoir-faire particulier. Ici, contrairement aux côtes atlantiques, il n'y a presque pas de marée. Des huîtres avec des horaires de bureau stables, qui grandissent donc en permanence immergées, souvent suspendues sur des cordes façon hamac, à la coule, ou élevées sur des tables marines. À ce niveau de sérénité, même l'application Petit Bambou leur demanderait presque des conseils. Résultat, des huîtres qui ont bien mangé à la cantine, réputées plus charnues, avec des notes de noisette et une saveur très marquée par la Méditerranée.
3: Vous nous donnerez une bourriche d'huîtres, monsieur Blin, avec un petit vin blanc ?
2: Certaines productions de Tamaris sont aujourd'hui plusieurs fois médaillées au concours général agricole de Paris et servies dans des restaurants étoilés.
4: Du coup, j'ai mangé les 12 douzaines d'huîtres.
2: Mais évidemment, sans leur médaille, ce serait dommage de se faire sauter un plombage en pleine dégustation. À Tamaris, les huîtres poussent face aux palmiers et sous le soleil du Var. La preuve qu'en Méditerranée aussi, on peut avoir l'accent du Sud et finir sur un plateau de fruits de mer. Peu cher, quelle carrière!
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4: Et coucou les petites curieuses et les petits curieux, à table.
5: Je m'appelle Lou, je voudrais savoir comment est-ce que notre cerveau fait pour savoir si on aime bien ou on n'aime pas les choses qu'on mange. Au revoir.
4: Au hasard, Lou, je sais pas, je dis ça comme ça, genre les brocolis. Est-ce que notre cerveau est programmé pour dire qu'on aime ou on n'aime pas les brocolis ? Je suis avec Raj Gurdon, qui est neurobiologiste. Vous étudiez le cerveau, ça veut dire ça, neurobiologiste, au CNRS. Et vous travaillez beaucoup sur tout ce qui est goût et odorat. Que répondez-vous à Lou ?
6: Alors moi, Camille, j'ai bien plus envie de prendre l'exemple du gâteau au chocolat, si vous me permettez.
4: D'accord.
6: C'est possible, mais après, je peux finir avec les brocolis.
4: Allez, on fait ça.
6: Parce que j'avais envie de parler du gâteau au chocolat, parce que c'était mon anniversaire il n'y a pas longtemps, et je suis sûr que Lou aussi a pu avoir un gâteau au chocolat pour son anniversaire. Et là, le gâteau au chocolat, c'est génial, parce qu'on a ses amis, on a sa famille, on a des cadeaux, et tout ça, qu'est-ce qui se passe ? Eh bien, notre cerveau, il enregistre. Il enregistre l'odeur de cacao, du gâteau, le goût sucré du gâteau, et tout cela, c'est mis en mémoire dans notre cerveau. Et plus tard, on va se souvenir de ce gâteau au chocolat comme un élément merveilleux. Et donc, le goût du gâteau au chocolat, on l'aimera toujours.
4: Mais le sucre aide quand même, j'imagine, malgré tout, non ?
6: Ah le sucre est hyper agréable. Il est agréable au goût sur la langue, mais aussi parce qu'on en a besoin pour vivre. Donc, c'est des aliments qui sont essentiels à notre survie. Alors, c'est parce que aussi, ce goût sucré, on l'a aussi comme dans une bibliothèque, dans notre mémoire, dans notre cerveau, et on sait que c'est rangé dans les aliments et dans les plaisirs alimentaires que nous avons. Alors maintenant, le brocoli, à l'inverse, Camille, c'est beaucoup plus difficile.
4: Parce que je dis ça parce qu'il y a beaucoup d'enfants qui n'aiment pas les brocolis. On a l'impression que c'est un petit principe de base, c'est vert, ça me plaît pas, je vais pas aimer.
6: Oui, alors il y a aussi des éléments de néophobie qu'on peut parler, c'est-à-dire d'avoir peur des nouveaux aliments. À partir de 2 ans jusqu'à 6, 7, 8 ans, on va avoir peur des nouveaux aliments. Mais en fait, le brocoli en lui-même, effectivement, il est beaucoup moins intéressant si on ne fait pas l'expérience de partager le brocoli avec ses parents, avec ses frères et sœurs, parce qu'en lui-même, il ne contient pas, par exemple, beaucoup de sucre. Donc du coup, dans nos bibliothèques de mémoire, dans notre cerveau, ce n'est pas un aliment qui est super attractif tout de suite. Donc, il faut travailler un peu plus. Il faut le partager avec ses parents, il faut en discuter, et petit à petit, on s'habitue à ces nouveaux goûts qui peuvent paraître un tout petit peu répulsifs au départ, c'est-à-dire qu'on n'aime pas trop, mais qui vont rentrer dans nos préférences alimentaires petit à petit.
4: Et comment ça se fait qu'il y ait vraiment des choses que certaines personnes adorent et d'autres qu'elles détestent ? Et ça, c'est différent suivant les gens. C'est des prédispositions ? Ça vient d'où, ça ? Ou alors qu'on associe à certains souvenirs ?
6: Ouais, il y a très peu de prédispositions, c'est-à-dire de façon innée avec la génétique. On a certaines préférences, mais c'est vraiment la construction d'événements, comme je l'ai décrit autour du gâteau de chocolat de l'anniversaire, comme je l'ai dit à Lou, qui vont être très très importants. Et c'est une construction vraiment régulière tout au long de notre vie qui va enrichir notre bibliothèque de ce qu'on aime ou de ce qu'on n'aime pas.
4: Et l'essentiel étant d'essayer avant de décider, y compris les brocolis. Salut les matelots.
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1: Quelle bestiole as-tu choisi?

0: On dirait une trompette. Ah, je crois que j'ai deviné. C'est une bestiole énorme. C'est même le plus gros mammifère terrestre au monde, l'éléphant. Il peut peser jusqu'à 6 tonnes, en gros le poids de 5 ou 6 voitures. J'espère que ça te dit d'aller crapahuter, parce que cet éléphant vit dans la savane et parcourt de grandes distances. Alors, où est-il? Ah, voici des indices. Une trace de pas. Elle est énorme. Il y a aussi des arbustes piétinés et... Oh là, du crottin d'éléphant. Il est encore tout chaud. Comme les éléphants se nourrissent de plantes et de fruits, leurs crottes sont pleines de graines. En se déplaçant, ils en sèment partout, comme on répand des graines dans un potager. C'est pour ça qu'on les appelle les jardiniers de la forêt. Ah, oh, c'est sûr, il y a un éléphant dans les parages. Ah, là-bas, quelque chose bouge. Mais oui, il y a bien un éléphant tout gris, avec ses petits yeux enfoncés, ses grandes oreilles, sa belle paire d'incisives toutes blanches, et ses quatre pieds tout ronds.
1: J'en ai assez!
0: Quand un éléphant tape des pieds et bat des oreilles comme ça, c'est qu'il y a un problème. Soyons prudents. Certains éléphants n'apprécient pas du tout les humains. Faudrait pas qu'ils piquent une colère en me voyant, et qu'ils me foncent dessus.
1: J'en ai vraiment assez, plus qu'assez. Tout le monde me traite comme si j'étais un minus. Moi aussi, je peux faire comme mon grand frère et partir loin d'ici. Mais... c'est quoi cette odeur?
0: À vue de nez, je dirais que c'est un éléphanteau. Il doit avoir entre 7 et 10 ans. Parce qu'il est à peine plus grand que moi, tandis qu'un éléphant adulte est presque deux fois plus grand qu'un homme. Mais qu'est-ce que ce jeune éléphant peut bien faire ici, tout seul?
1: Ah, oh, mais oui, cette odeur, c'est un humain. S'il m'attaque, un coup de trompe et bam, je l'assomme.
0: Ah mince, il s'en va. Eh oh,
1: oh. À sa voix... je me dis qu'il ne doit pas être trop méchant, cet humain-là.
0: Bonjour, je m'appelle Denis. Et vous?
1: Moi, c'est Thembo.
0: Thembo, c'est joli comme prénom.
1: Mais c'est pas un prénom, Thembo. Ça veut dire éléphant en swahili.
2: La, la, la, la, la, la, la.
0: Le swahili, une des langues que les gens parlent ici en Afrique.
1: Oui, bon, je te préviens, Denis. Si tu veux discuter, va falloir me suivre parce que là... je m'en vais.
0: Je voudrais pas être indiscret, mais t'as pas de la famille? À ton âge, on ne vit pas tout seul. T'as bien une famille. Une harde, comme on dit chez vous, les éléphants, non?
1: Oui, oui. J'ai une arrière-grand-mère, une grand-mère et ses deux sœurs, une mère, trois tantes, cinq cousines, deux cousins, une sœur jumelle et puis moi. On est 17.
0: Un beau troupeau d'éléphantes. Chez les éléphants, les femelles vivent entre elles avec leurs petits. Mais dis-moi, elles sont passées où? Une éléphante, ça ne laisse jamais son petit tout seul.
1: D'abord, je suis pas petit. J'ai 8 ans, je te signale. Ensuite, elles sont là-bas, derrière, dans le marécage de la clairière. D'ailleurs, ça, c'est le cri de mon arrière-grand-mère. Notre chef de famille. Je peux te dire que tout le monde est au garde à vous avec elle. Et là, elle nous appelle pour qu'on se prépare à partir. On va rejoindre un point d'eau plus grand. Tu sais, nous, on passe nos journées à chercher de l'eau et de la nourriture.
0: C'est sûr, vu votre taille, il vous en faut beaucoup.
1: Oh, environ 200 kilos d'herbes, de plantes et de fruits par jour.
0: 200 kilos par jour, c'est grosso modo le poids d'une dizaine d'enfants de 6-7 ans posés ensemble sur une même balance.
1: Et on a aussi besoin de boire 150 litres d'eau par jour.
0: Ah ouais, quand même. C'est l'équivalent d'une baignoire remplie d'eau. Et tu ne vas pas les rejoindre?
1: Qu'est-ce que tu peux être lourd, Denis? Je vais retrouver mon grand frère, voilà où je vais.
0: Ton grand frère, il a quel âge?
1: 12 ans.
0: Ah, l'âge où les mâles quittent la harde et laissent les femelles entre elles avec leurs petits. Il est parti vivre sa vie, quoi.
1: Ouais, enfin, il pouvait encore attendre un peu.
0: Mais c'est pas grave, vous vous retrouverez bientôt.
1: C'est ce qu'il arrête pas de me dire.
0: Te dire? Il y a quelque chose qui m'échappe. Comment vous pouvez vous parler tous les deux s'il est parti loin de toi?
1: Ben, nous, les éléphants, on a plusieurs façons de communiquer entre nous. Si on est l'un à côté de l'autre, on lance notre trompe et on crie.
0: Ça, c'est le barrissement.
1: Mais si on est éloigné, eh bien, on fait d'autres bruits avec notre gorge. Des bruits que vous, les humains, vous ne pouvez pas entendre.
0: Comment ça ?
1: Notre gorge produit des ondes sonores à basse fréquence. On appelle ça des infrasons. Grâce à eux, je peux entendre mon frère, même à 10 km d'ici. Et lui aussi, il peut m'entendre.
0: Ah, c'est génial ! Sans téléphone portable ni ordinateur. Donc vous avez une ouïe très très fine.
1: Ah oui, même les nuages, on peut les entendre se déplacer. Quand les masses d'air bougent dans l'atmosphère, elles produisent des infrasons que nous entendons. Mais tu sais, Denis, entre nous, les éléphants, on communique aussi avec nos pattes. Par exemple, en cas de danger, je vais frapper le sol. Ça va produire un bourdonnement dans la terre qui va avertir d'autres éléphants de la région.
0: Donc ça veut dire que ton frère et toi, vous êtes toujours en contact. Mais tu crois vraiment que c'est une bonne idée d'aller le rejoindre tout seul? Et si tu tombais sur une panthère?
1: J'ai pas peur. Ah oh non, cette odeur, c'est pas vrai. Une abeille.
0: Et alors? C'est quand même pas une minuscule abeille qui te fait peur.
1: Ben, je peux te dire que, d'après ma trompe, cette abeille est effrayée et qu'elle est prête à piquer.
0: L'éléphant à l'odorat le plus développé de tous les mammifères terrestres. Sa trompe sent 5 fois mieux que le nez d'un humain.
1: Tu fais ce que tu veux, mais moi, je vais pas attendre qu'elle m'attaque. Tu viens, Denis?
0: Mais t'es où? Ah, te voilà. Mais qu'est-ce que tu fais? Tu te roules dans une mare de boue, maintenant.
1: Rien de tel qu'un bain de boue bien fraîche pour se rafraîchir et se débarrasser des parasites. T'en veux, Denis? Je peux te pulvériser de la boue avec ma trompe.
0: Je ne voudrais pas t'empêcher de barboter, mais si j'étais toi, je sortirais.
1: Ah non, c'est trop bon.
0: Sors vite, sors vite! Un crocodile, juste là, sors, je te dis. Oh non! Le crocodile lui a attrapé la trompe. S'il lui entaille la trompe, c'est la catastrophe. C'est son organe le plus important. C'est elle qui lui permet de respirer, de trouver la nourriture, de manger, de boire, de barrir, de cueillir une fleur, de porter un tronc d'arbre, de toucher les autres éléphants et bien sûr de se défendre. Trois éléphantes viennent d'arriver. Elles sont furieuses. Elles secouent leurs oreilles et balancent leur tête. Elles se dirigent droit vers le crocodile. Chez les éléphantes, l'entraide compte plus que tout. Si l'un des leurs est en danger, pas question de le laisser seul.
1: Maman! Mamie! Mamouchka!
0: Pendant que le jeune éléphant recule hors de l'eau, la mère, la grand-mère et l'arrière-grand-mère s'efforcent d'obliger le crocodile à abandonner la partie. Elles lui tapent sur les yeux et dans la gorge avec leur trompe. Elles ont réussi ! Hurrah ! Le crocodile est parti ! Quelle retrouvaille entre ces éléphantes et leurs petits ! C'est la fête ! Elles lui touchent les oreilles, enlacent leur trompe.
1: Merci, Denis ! Sans toi...
0: Moi ? Mais j'ai rien fait !
1: Mais si ! C'est à cause de ton odeur qu'elles ont rappliqué dardard toutes les trois !
0: Mon odeur ?
1: Ben oui ! Tu sens l'homme ! Elles ont eu peur que je croise des chasseurs ! Il y en a plein ici ! Ils tuent les éléphants pour prendre leur défense ! Ils revendent l'ivoire et gagnent beaucoup d'argent avec ça. Bon, maintenant faut que j'y aille. Elles m'attendent.
0: Bien sûr.
1: Au revoir, Denis.
0: Au revoir. Les voilà maintenant tous les quatre en file indienne. Le jeune éléphant s'est accroché à la queue de son arrière-grand-mère par la trompe. C'est trop mignon. Pendant cette aventure, nous avons entendu comment se dit éléphant en swahili. Tembo, Pablo, Botan. La bonne réponse, c'est Tembo, mais oui! C'était bestiolement génial!
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4: Bonjour, c'est moi, Mathieu, et je voulais vous faire une blague. Qu'est-ce que fait une baleine quand elle a peur ?
3: Je ne vois pas du tout.
4: Elle se cache à l'eau. Et bonjour au primaire de Georges Cogniot, s'ils écoutent.
1: Elle est trop bien cette blague, je vais la raconter à mes potes.
5: Je m'appelle Enya, j'ai 10 ans et j'habite à Évry. Voici ma blague. Que dit une montagne à un volcan ? Eh, c'est interdit de fumer ici.
6: Trop bien cette blague.
7: Bonjour, je m'appelle Léonie.
3: Salut Léonie.
7: J'ai 9 ans et demi. J'habite au plateau des Petites Roches, à côté de Grenoble. Et je voudrais vous faire une blague. Comment appelle-t-on une douche sans eau ? Vous ne savez pas ?
3: Alors si, je sais, mais je vous laisse découvrir cette super blague que j'adore.
7: Une douche, merci.
3: Oui, une douche.
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0: bouche qui prend la parole doit avoir pitié des oreilles qui l'écoutent.
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3: La dame Zoku et sa fille.
4: Il y a longtemps de cela, vivait dans un village une vieille dame appelée Zoku et sa fille Sanita. Un matin, alors que l'harmattan de son vent léger et sec soufflait sur le village, dame Zoku et sa fille s'affairaient pour le chant. Sur un ton affectueux, Zoku pria sa fille d'emporter quelques ignames pour leur pause repas. Mais Sanita refusa. Il n'était pas question qu'elle se salisse en portant des tubercules sur sa tête. La vieille femme supplia alors sa fille de prendre au moins le fût d'eau qui leur permettrait de se désaltérer, étant donné qu'il faisait très chaud. Là encore, Sanita répondit par la négative. Dame Zoku, sans dire mot, porta elle-même les tubercules et le fût d'eau. Et toutes les deux s'en allèrent pour le champ. Après 2 heures de route, elles arrivèrent à destination. Dame Zoku déchargea son fait, prit sa machette et se mit à travailler. Quant à Sanita, elle s'affaira à la cuisson des ignames. Lorsque le repas fut prêt, elle appela sa mère. Dame Zoku rouspéta intérieurement.
5: C'est tout ce que tu sais faire.
4: Pendant qu'elle mangeait, Sanita faillit s'étrangler avec la nourriture. Elle demanda de l'eau à sa mère, mais celle-ci répondit.
5: « Je ne peux pas te donner à boire, car tu es très capricieuse, paresseuse et distraite. »
4: Elle lui suggéra d'aller chercher de l'eau à la rivière qui se trouvait à quelques pas du champ. Dame Zoku recommanda cependant à sa fille d'être prudente.
5: « En cours de route, tu trouveras 2 voies. C'est celle de droite qui mène à la rivière pure. Quant à celle de gauche, évite-la, car elle conduit à la rivière du génie appelé Dadimi. »
4: Sanita se mit en route. Elle avait soif et voulait arriver rapidement à la rivière. Mais chemin faisant, elle oublia les consignes de sa mère. Elle se trompa de chemin et emprunta celui qui conduisait à la rivière du génie. Une fois arrivée, elle plongea la tête dans l'eau et se mit à boire goulûment. Malheureusement pour elle, Dadimi le génie sortit de l'eau et l'avala. Dame Zoku, ne voyant pas sa fille revenir, sentit qu'elle était en danger.
6: Sanita !
4: Elle se mit à courir à grands pas en direction de la rivière, appelant sa fille à gorge déployée.
6: Sanita !
4: Mais il était trop tard. Lorsqu'elle arriva au bord de l'eau, elle constata que sa fille avait été avalée par le génie. Sanita, malgré ses écarts de conduite, était son seul enfant. Cette histoire avait marqué le village et l'avait plongé dans l'émoi. Elle nous enseigne qu'il faut bannir de notre vie tout élan de paresse et surtout écouter les mises en garde de ses parents.
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4: Bonjour, je m'appelle Lucie, j'ai 12 ans et j'aimerais comprendre pourquoi le petit Boussène n'en veut pas à ses parents alors qu'ils l'ont quand même abordé.

0: donner. Merci, au revoir.
1: Et c'est vrai, ça, tu t'offusques, Lucie. Oui, ils l'ont abandonné, le petit poussé et ses frères. La mort dans l'âme, mais abandonné quand même. Alors, pourquoi donc Charles Perrault a-t-il fait en sorte, dans le conte qu'il a écrit, qu'il n'y ait pas de rancune envers les parents? Qu'en pensez-vous, Bernadette Bricou, vous qui êtes spécialiste des contes?
2: Alors, c'est compliqué, le petit pousset, parce que c'est vrai que c'est une histoire terrible que ces parents qui abandonnent leurs enfants dans une forêt où l'on entend les loups hurler et où ils risquent de se perdre et de mourir de faim, tout aussi sûrement que dans cette maison où il n'y a plus de pain pour les nourrir. Mais en même temps, le conte nous dit autre chose. Le conte dit qu'il y a un moment où les enfants doivent quitter la maison, soit d'eux-mêmes, ce qui est évidemment préférable, soit parce que les épreuves de la vie les ont obligés à quitter la maison. Et c'est quand même dans cette épreuve que le petit pousset va trouver les moyens de grandir, de devenir autonome, de se révéler, de jeter des petits cailloux blancs sur le chemin pour marquer son chemin, de monter en haut d'un arbre pour apercevoir la maison de l'ogre, de triompher d'un ogre grâce à sa ruse. Il y a un moment où l'on doit couper le cordon ombilical et où les enfants doivent partir sur les routes du monde, affronter le danger. Alors c'est compliqué. Vous voyez, on disait autrefois, il y avait une expression en particulier pour les garçons ou pour les filles. D'ailleurs, on disait, il faut savoir ne pas rester trop longtemps dans les jupes de sa mère.
1: Ah oui.
2: C'est un moment compliqué que la séparation. En général, les parents les redoutent et ils ont toujours tendance, ou en tout cas aujourd'hui, du moins nous l'espérons, à vouloir que l'enfant parte le plus tard possible. Et c'est quelque chose qu'on appréhende. Mais en même temps, le petit pousset doit à un certain moment partir dans la forêt pour devenir un homme. Je ne dis pas qu'il en remerciera ses parents, je dis que c'est à travers cette épreuve qu'il révèle sa vraie dimension. Donc, parlons des parents, il peut y avoir aussi des parents indignes, ou que l'on croit indignes, des parents qui ne font pas ce qu'on attendait d'eux. Mais à travers l'épreuve que nous allons affronter, c'est peut-être aussi ce qui nous permettra de grandir.
1: Avec la phrase bien connue d'un autre auteur, Nietzsche, « Ce qui ne me tue pas me rend plus fort ». Mais bon, une enfance tranquille, c'est bien aussi, et je la souhaite à tout le monde. Salut les matelots.

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0: tout savoir non plus.
1: Est-ce que les huîtres, elles ronflent? Pourquoi Superman met son slip sur son pantalon? Et pourquoi la colle, ça colle? Pourquoi les carrés, c'est pas rond?
0: Bonne question.
1: Pourquoi les

0: c'est vrai, il y a des fois... Bon.
1: C'est quoi la question ?
2: Les aventures d'Octave et Milo. Le rugby. Salut, petites oreilles. Dans cet épisode, tu vas entendre la musique du rugby. Celle qui marque des essais, qui fait la mêlée et qui s'envole entre les poteaux. Alors, attrape un ballon ovale et viens faire la passe à Octave et Mélo. Cet après-midi, Octave est invité à jouer au rugby avec ses copains, mais il n'est pas très emballé. On peut se faire mal au rugby. Mélo l'encourage. Si tu veux, je viens avec toi. J'adore le rugby. Oh, ce serait super! Et les voilà en route pour le stade derrière chez eux. Quand ils arrivent sur le terrain, il n'y a que des garçons. Mélo sent bien qu'elle n'est pas la bienvenue. Tu connais les règles au moins ? Lui demande Hugo. Mieux que toi. Ça m'étonnerait. Et si ? Et non ! Et si ? Et non ! L'ambiance est un peu tendue. Octave prend sa défense. Mais si, elle connaît très bien les règles. Sa maman fait du rugby et elle va souvent la voir jouer. Mélo, elle, ne dit plus rien, mais elle sent déjà la colère qui monte. Ils vont voir ce qu'ils vont voir, pense-t-elle. Et elle intègre l'équipe d'Octave. Le match commence. Tout le monde court à droite, à gauche. Mais personne ne fait jamais la passe à Mélo, même Octave. Les minutes s'écoulent sans qu'elle ne touche le ballon une seule fois. Et quand elle réussit à l'attraper au vol et à courir jusqu'au camp opposé pour mettre un essai, Tom, Noah et Lucas lui foncent dessus pour la plaquer au sol juste avant. Alors Mélo fait vite la passe à Octave qui court et dépose le ballon derrière la ligne blanche. Il a mis un essai ! Bravo Octave ! Bien joué ! Toute son équipe court pour le féliciter. Mélo est contente aussi. Mais personne ne salue son action et sa passe décisive. Moussa tente de transformer l'essai, mais c'est raté. Le ballon n'est pas passé entre les poteaux. Allez, le match repart. Mélo arrive aussitôt à intercepter le ballon. Elle court comme une flèche vers la ligne adverse. Soudain, elle sent une main qui l'attrape au cou et qui la tire vers l'arrière. Mélo tombe par terre et lâche le ballon. Quand elle se relève, elle explose. « Alors ça, c'est pas du jeu !» dit-elle à Robin qui l'a fait tomber. « C'est interdit de plaquer en prenant par le cou. Tu devrais avoir un carton rouge et être exclu du terrain. En tout cas, puisque c'est comme ça, moi, j'arrête de jouer avec vous !» Et avant de partir, elle tape de toutes ses forces dans le ballon. Tous les garçons du match assistent à la scène et regardent le ballon passer entre les deux poteaux de l'autre côté du terrain. Ça alors ! Elle a réussi à transformer l'essai ! Ils sont bouche bée. Mélo, qui n'a même pas vu son exploit, est en train de quitter le terrain, les larmes aux yeux. Alors, toute la bande se met à courir derrière elle pour la rattraper. Attends, Mélo ! Mélo, reviens ! C'est incroyable ! Tu as mis le ballon entre les deux poteaux ! Mélo ne les écoute pas. Allez, excuse-nous. C'est vrai qu'on pensait que les filles ne savaient pas jouer au rugby. Mais tu viens vraiment de nous prouver le contraire. Bon, on a besoin de toi. Aide les petits joueurs à faire revenir Mélo dans le match. Allez Mélo, allez ! Allez, il faut que tu l'encourages de tout ton cœur.
3: Allez, Mélo, allez! Allez, tu prends ta plus belle voix à gorge déployée. Il faut que tu y crois hein, pour qu'elle revienne dans le match et qu'elle marque des essais. Allez, Mélo, allez, Mélo, allez! Allez, Mélo, allez, Mélo, allez! Oui, tu ouvres grand la bouche, on veut entendre à pleine voix. Je suis sûre que ça va l'aider à changer d'avis. Allez, Mélo, allez! Encore un peu? J'ai l'impression que c'est en train de marcher. C'est bon! Grâce à toi, Mélo décide finalement de revenir jouer. Promis juré, vous allez me faire des passes? Demande-t-elle en cachant un petit sourire. Oui, et c'est toi qui transformeras tous nos essais. Et voilà tous les petits joueurs qui exultent. Mélo est revenu! C'est reparti pour un tour. Au moment de la mêlée, c'est elle qui récupère la balle et qui détale en semant tous ses adversaires. Elle fait la passe à Martin, qui l'a fait à Octave, qui l'a fait à Bilal, qui l'a fait à Moussa, qui l'a fait à Pierre. Et c'est encore un essai transformé pour l'équipe de Mélo. À la fin du match, elle est portée par toute son équipe. Hip hip hip, hurrah ! Crient-ils tous en chœur pour saluer sa performance. Heureusement qu'elle était là. 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

0: C'était une souris, Arthur ?
1: Oui, je crois.
2: Mais ouais, c'est ça. On est petit, mais il faut voir les choses en grand. Tu crois que moi, je pourrais battre un lion, par exemple ?
3: Non, Jean-Claude.
2: Un renard ?
3: Non.
2: Un hérisson ?
3: Mais ça pique.

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3: Bonjour, je m'appelle Inès, j'ai 8 ans et j'habite à Talence. J'aimerais vous raconter une blague. Quel est le sport le plus dangereux ? La boxe, parce que tu te prends une pêche de ma poire et tu tombes dans les pommes. Au revoir et merci beaucoup.
1: Elle est trop bien cette blague, je vais la raconter à mes potes.
4: Bonjour, j'ai une blague à vous raconter. Je m'appelle Raphaël, j'ai 10 ans et j'habite à Courbevoie. Savez-vous comment on appelle des magiciens qui font des tours à l'aide de yaourts ?
5: Des magiciens avec des yaourts. Je ne vois pas du tout.
4: On les appelle les fromages blancs. Au revoir.
1: Je la connaissais pas celle-là et je valide.
6: Bonjour, je m'appelle Suzy, j'ai 8 ans et j'habite Flair. J'ai une blague pour vous. Quel est l'arbre qui travaille le plus ? Le bouleau.
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0: Bonjour.
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3: Les histoires du Père Castor en chanson. Les animaux qui cherchaient l'été, de Nata Caputo. Édition Flammarion.

0: Où vas-tu donc ? Lui demanda le bélier. Je cherche l'été, répondit le cochon.
1: Oh, et nous aussi,
0: dit le bœuf.
1: Cherchons ensemble.

0: Avez-vous vu l'été?
1: Leur cria Loi du plus loin qu'elle les aperçut.
0: Avez-vous vu l'été? Il n'y a plus d'herbe, la neige a tout caché.
2: Viens avec nous,
1: dirent le cochon, le bœuf et le bélier.
2: Nous aussi, nous cherchons l'été.

0: besoin de ton poulailler ?
1: Lui demandèrent le bœuf, le bélier, le cochon et l'oie.
0: Que feront les poules sans toi ?
2: Je leur ai promis de chercher l'été.
0: Viens avec nous !
1: Répondirent les autres.
3: À cinq nous chercherons mieux, à cinq nous chercherons mieux. Et ils s'en allèrent droit devant eux.
1: Mais ils eurent beau marcher, ils eurent beau chercher, ils ne trouvèrent pas l'été. Tout restait gelé.

0: Perché sur une branche, un corbeau les écoutait.
1: Vous auriez dû partir plus tôt,
0: cria-t-il.
1: Voyez les hirondelles, elles n'ont pas attendu l'hiver. L'été est de l'autre côté de la terre.
2: C'est vrai,
0: dit un pic vert sortant de son trou.
2: L'été est de l'autre côté de la terre. Mais il reviendra.
3: Alors, attendons-le,
0: proposa le bœuf.
4: Oui, attendons-le,
0: cria le coq.
3: Mais il faudrait une maison,
0: dit le cochon.
1: Comment faire?
0: Demanda l'oie.
2: Je sais,
0: cria le pic vert.
2: Suivez le ruisseau, vous trouverez ce qu'il vous faut.
0: Alors le bœuf, le bélier, le cochon, le coq et l'oie se remirent en route. Bientôt, ils aperçurent une vieille cabane au toit percé, aux murs troués.
3: Où ?
0: Firent le cochon, l'oie et le coq.
3: Voilà juste ce qu'il nous faut.
4: Mais elle est toute trouée,
0: dit le bélier.
3: Ça ne fait rien. Avec de la boue, je boucherai les trous,
0: dit le cochon.

0: rôdait par là l'entendit. Il s'approcha, regarda par un trou que le cochon avait oublié de boucher. Il vit le coq Éloi.
1: « Oh, le bon dîner !»
0: pensa-t-il. Il poussa la porte et entra.
2: « Amis ?»
0: demanda le bœuf à ses compagnons.
2: « Avez-vous invité le loup parmi nous ?»«
3: Non !»
0: crièrent le coq, l'oie, le cochon et le bélier.
2: « Il est venu pour nous manger !»

0: tout étourdi, s'enfuit.
1: Et depuis, jamais plus il n'approcha de la cabane. Et le coq, l'oie, le bélier, le bœuf et le cochon passèrent tranquillement.

0: Les histoires du Père Castor en chanson. Les animaux qui cherchaient l'été, de Nata Caputo, édition Flammarion. Une histoire mise en musique par Isabelle Aboulquerque, commande de l'Académie musicale de Villecroze. Chantée par la maîtrise de Radio France, dirigée par Marie-Noëlle Martin, avec les musiciens de l'Orchestre philharmonique de Radio France. Justine Caillé, flûte. Jérôme Voisin, clarinette. Karine Jean-Baptiste, violoncelle. Rodolphe Théry, percussion, avec Isabelle Aboulquerque au piano, racontée par Louise Legendre. Tiré du livre « Les histoires du Père Castor en chanson » aux éditions Flammarion en partenariat avec France Musique. Prise de son et mixage, Radio France. Réalisateur, Patrick Lérisset. Musicien metteur en onde, Cyprien Matteux. Directrice du son, Valérie Lavalard. Opérateur du son, Éric Villenfin. Assistant post-production, Kevin Delcourt.
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1: Et coucou les petites curieuses et les petits curieux, qui aiment penser, réfléchir, rêver, imaginer et aussi faire du rangement?
2: En fait, le cerveau met les idées dans la tête. Arnaud, 5 ans. Merci.
1: Et oui, t'as réussi à la poser ta question. Bravo, petit Arnaud. Où le cerveau met-il les idées dans la tête? Où les range-t-il? Alors, c'est un chercheur qui étudie justement tout ce qui se passe dans le cerveau qui te répond. Jean-Philippe Lachaud, directeur de recherche à l'INSERM en neurosciences cognitives.
3: Ben Arnaud, la question que tu poses, c'est la grande question que se posent les neurosciences cognitives. C'est de savoir comment le cerveau génère des idées. Où elles sont? Est-ce que c'est dans certaines régions du cerveau plutôt que dans d'autres? Et on n'est pas prêt d'avoir la réponse à cette question. Alors, ceci dit, on a quand même quelques petits éléments qui nous permettent de réfléchir. Il y a une expérience qui a été faite. Je vais te demander si tu prends ta main, tu fais comme si tu faisais un gant de boxe avec ta main.
1: Ah oui, on serre le poing.
3: Et là, j'ai devant moi mon poing, et puis je vois mon pouce qui est un petit peu rentré dans les autres doigts, comme s'il se cachait, comme s'il était rentré dans sa petite maison. Ça, on va dire que c'est le cerveau. Ça ressemble un petit peu à un cerveau. Et bien, le pouce est ce qu'on appelle le lobe temporal. À l'intérieur, là, si tu vas fouiller et que tu essaies de toucher l'ongle du pouce, il y a cette partie intérieure du lobe temporal. On va avoir dedans une drôle de bestiole. Enfin, ce n'est pas une bestiole, c'est une partie du cerveau qu'on appelle l'hippocampe et qui est importante pour la mémoire, avec d'autres petites régions qui sont autour. Et il y a une expérience qui avait été faite où des chercheurs américains pouvaient enregistrer l'activité de neurones.
1: Ah bon ?
3: Et ils demandaient aux gens, ils leur avaient montré des petits bouts de film, et puis ils leur disaient, qu'est-ce que vous avez vu ? Donc les gens réfléchissaient, et tout d'un coup, paf, une idée. Ah oui, j'ai vu les Simpsons. Et ils ont réussi à identifier un neurone dont ils savaient que quand on montrait les Simpsons, ce neurone, tout d'un coup, réagissait. Et tout d'un coup, au moment où le souvenir revenait, ah, j'ai vu les Simpsons, ils ont pu enregistrer ce neurone qui, tout d'un coup, devenait tout actif. Donc, pour l'instant, voilà un élément de réponse, c'est qu'il y a certains neurones dans cet endroit du cerveau, là, qui, en fait, quand ils se réveillent tout d'un coup, te font penser à quelque chose. Et quand on se met à penser à quelque chose, c'est un petit peu comme si on avait une idée. Alors, c'est qu'un élément de la réponse, c'est pas toute la réponse, mais c'est le genre de piste qui donne l'impression qu'on est en train de comprendre un petit peu.
1: Mais comment on fait, Jean-Philippe Lachaud, pour enregistrer l'activité des neurones et les voir réagir, s'activer, là, comme vous avez expliqué? On peut quand même pas découper la tête des gens pour aller dans le cerveau.
3: Non, alors effectivement, très, très bonne question. C'était un cas un peu particulier, c'est des patients qui souffrent d'épilepsie, donc c'est une maladie du cerveau, et qui, pour être guéri, demande dans certains cas qu'on aille enlever un petit bout de cerveau malade. Et donc, ça demande d'aller positionner ce qu'on appelle des électrodes, des petits dispositifs qui permettent d'enregistrer l'activité du cerveau, et c'était ce qui se passait. C'était évidemment un cas hyper particulier et qui reste assez rare.
1: Mais qui a permis d'en savoir plus. Merci donc les électrodes, même s'il reste plein de mystères dans notre cerveau. Non mais quel petit cachotier celui-là. Salut les matelots.
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5: Bonjour madame. Comment fait-on le chocolat?

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1: Quelle bestiole as-tu choisie ? Il fait vraiment un froid de canard près de l'océan Atlantique Nord. J'entends des petits cris aigus en direction de ces grandes falaises de roches devant moi. Ces petits cris secs et stridents sont facilement reconnaissables. Ce sont ceux des fous de Bassan, les bestioles championnes du plongeon en piqué.
2: La la la la la.

0: Il y a des centaines de fous de bassin au-dessus de l'eau qui montent et descendent dans les airs comme des ballons de baudruche en train de se dégonfler.
1: Je vais finir par avoir des crampes sous mes plumes, moi, à force de rester sans bouger. Courage, mes petits œufs, votre maman va bientôt revenir.
0: J'en aperçois un qui est perché dans le creux d'une falaise, tout seul, blotti sur son nid. Il est comme tous les fous de bassin, pas très grand, 90 cm, à peine plus grand qu'un skateboard. Son plumage est tout blanc, avec le bout des ailes noires. Son cou et sa tête fuselées sont jaunes et se terminent par un bec gris en forme de poignard. Ses yeux aussi sont gris, cerclés d'un anneau bleu. T'as pas froid, rester comme ça immobile? La saison est vraiment fraîche.
1: Fraîche? T'es un petit plaisantin sans plume. Fait quasiment 10 degrés. On est en plein été boréal. La saison chaude pour nous, les fous de bassin. Entre avril et septembre, c'est la période idéale pour nous retrouver en colonie le long des falaises au bord de l'océan. Mais là, j'aimerais bien me dégourdir les ailes un peu. Ça fait un moment que je suis assis sur mon nid pour couver. J'attends que ma compagne, qui est partie pêcher, vienne me relayer. Tant qu'elle n'est pas revenue, pas question de bouger. Mais où est-ce qu'elle est passée? On est censé échanger.
0: Après l'accouplement, la femelle pond un œuf qui est couvé pendant 44 jours alternativement par le mâle et la femelle. Les fous de bassin constituent des couples fidèles qui s'occupent de leurs petits à part égale. Ce sont des oiseaux très territoriaux et loyaux.
1: Couver, ça permet aussi de reprendre des forces, de se reposer. Avec le vent qu'il y a dans le coin, c'est épuisant de voler.
0: C'est au large de l'Écosse que ces volatiles sont les plus présents. Sur l'îlot rocheux de Bass Rock. Rock, c'est le mot anglais qui veut dire rocher, car cet îlot n'est fait que de falaises. On le surnomme le fou, car il vole en se laissant embarquer par les violentes bourrasques. De loin, on a l'impression qu'il fait n'importe quoi. Bassan, c'est la transcription en français du mot basse. On pourrait l'appeler le fou de

0: Passant Rock.
1: Oh, je crois que tu as de la visite.
2: Ah, c'est ma femelle. Quelle aisance. C'est la plus belle de toutes. Même si on est tous gaulés pareils, les fous de Bassan, mâle ou femelle, même taille et même couleur. Mais elle, elle vole mieux que n'importe quel oiseau sur cette planète.
1: À la vue de sa compagne, le mâle saute dans les airs. L'œuf qu'il laisse à découvert est à peine plus gros qu'un œuf de poule.
2: Allez, c'est parti pour la pêche façon méga sport de haut niveau.
1: La femelle se dirige droit vers le nid et recouvre l'œuf de son corps blanc. Malgré des conditions météo difficiles, le fou de Bassan déploie ses ailes étroites sur plus d'1,70 m d'envergure, aussi grand qu'un humain de taille adulte. Avec ses 3 kilos, il est à peine plus léger qu'une pastèque. Il n'a pourtant aucun mal à prendre de l'altitude grâce au vent qui le pousse dans les airs.
2: Ah, c'est tellement cool d'aller aussi haut!
3: Waouh, tu vas trop haut, je ne te vois presque plus.
1: Il semble se stabiliser. Doté d'une excellente capacité visuelle, le fou de Bassan peut repérer un banc de sardines même à plus de 40 mètres de hauteur.
2: Si j'en crois ma super vue d'oiseau, juste au-dessous de toi, il y a quelques harengs qui m'ont l'air parfaits pour le repas.
1: Le fou de Bassan ouvre légèrement ses ailes, se stabilise dans les airs quelques secondes, et puis plonge de plusieurs dizaines de mètres en piqué. Il ne rentre pas dans l'eau. Il frôle la surface et remonte immédiatement en rouvrant ses ailes.
3: Quelque chose ne va pas ?
2: Ah ! J'avais bien vu des harengs, mais une ombre est passée avant moi sous l'eau. On aurait dit un de ces fichus cormorants. Je me suis fait piquer mon repas. Faut dire, il y a de moins en moins de poissons dans l'océan et les fous de Bassan ne sont pas les seuls à se jeter sur le premier poisson qui passe. Depuis quelques années, les humains pêchent énormément. Ça engendre une sacrée pénurie.
1: Les fous de Bassan n'ont aucun prédateur dans le monde bestiole. Aucun direct, en tout cas. Car en réalité, c'est l'homme qui est le principal obstacle à sa reproduction à cause de la pêche intensive. Car sans nourriture, leur survie est menacée. Maintenant qu'ils sont une espèce protégée, leur population augmente à nouveau.
2: Je vais pas me laisser décourager aussi facilement par un volatile aussi grand que moi.
1: Le fou de Bassan remonte en vol plané. La météo toujours agitée joue en sa faveur. Les vents puissants le soulèvent en s'engouffrant dans ses ailes, comme un cerf-volant qui se gonfle d'air. Il gagne de l'altitude très facilement.
2: Cette fois, c'est la bonne. Je vois mes harengs adorés et la voie est libre. Go !
1: Le fou de Bassan replie ses ailes pour devenir le plus aérodynamique possible et démarre son plongeon en piqué. La chute est si intense qu'on dirait un missile. Sa vitesse de pointe atteint les 90 km/h. C'est la chute en piqué la plus rapide du monde bestiole marin. À cette vitesse, le choc peut être fatal. Avant de percer la surface de l'eau, il ferme ses petites narines et bloque son souffle. Ses yeux restent ouverts grâce à une paupière protectrice que seuls les oiseaux et les crocodiles possèdent, la membrane nictitante. Ça y est, il est dans l'eau. Il fonce sur sa proie à toute vitesse et se propulse en battant de toutes ses forces avec ses pattes palmées. En moins de 15 secondes, il a atteint les 20 mètres de profondeur. Il gomme sa proie d'un coup de bec et ressort instantanément de l'eau.
2: Je fais ça vite parce que je ne peux rester que 20 secondes sous l'eau. Allez, je continue de chasser, mais sans trop m'éloigner des falaises. Je préfère rester proche de mon nid. Si j'ai un coup de fatigue, je peux aller me poser. Pas si fou que ça, le fou de Bassan.
1: Plutôt champion du piqué, même. Digne d'un sportif de haut vol.
2: Bon, Je retourne pêcher. Salut sans plume.
1: Pendant cette aventure, nous avons entendu le mot anglais « rock ». Mais que signifie-t-il en français ? Sable ? Océan ? Rocher ? Oui, c'est bien ça. Roc signifie rocher. Les fous de Bassan vivent sur un îlot rocheux appelé Bass-Roc. C'est aussi de là que ces oiseaux prennent leur nom, Bassan. C'était une aventure faite pour le grand plongeon, mais c'était bestiolement génial.
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2: Bonjour, salut l'info. Je m'appelle Olivia, j'ai 7 ans et j'habite à Saint-Just-en-Auvergne. J'ai une blague pour vous. Qu'est-ce qui est jaune et qui attend ?
3: Jonathan ?

0: poste qui est en panne.
1: Elle est trop bien cette blague, je vais la raconter à mes potes.
2: Bonjour, je m'appelle Victor, j'ai 10 ans et j'habite à Arras. J'ai une blague pour vous. Que se passe-t-il quand deux canards se disputent ?
3: Que se passe-t-il quand deux canards se disputent ? Ils se prennent le bec, non ?
2: Il y a un conflit de canards.
3: Ah, il y a un conflit de canards. Presque comme le confit de canards, j'ai compris.
1: Je la connaissais pas celle-là et je valide.
4: Bonjour, je m'appelle Tulip, j'ai 8 ans et demi, bientôt 9 ans, et j'habite à Bazas. J'ai une super blague pour vous. Qu'est-ce qui est rose en haut et vert en bas ? Aucune idée ?
3: Non, aucune idée.
4: Un petit poids torse nu. Allez, bye ! J'adore votre podcast.
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0: La bouche qui prend la parole doit avoir pitié des oreilles qui l'écoutent.
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3: L'éléphant et le serpent.
0: Il était une fois Wego Naba, le roi de la nature. Ce roi n'avait que deux enfants.

0: qui étaient l'éléphant et le serpent. Ses deux fils étaient la fortune la plus noble qu'il conservait avec fierté. L'éléphant et le serpent étaient véritablement tout ce qui lui restait et il faisait tout pour qu'il ne manque de rien. Les années passèrent et Wegonaba, se sentant affaibli par le poids de l'âge, réunit un jour très ensoleillé ses deux fils adorables et leur dit « Mes enfants, vous voyez que je suis vieux maintenant. Je ne peux plus travailler comme il se doit pour remplir notre grenier de tout ce dont nous avons besoin. C'est maintenant votre tour de vous occuper de moi. » Ne le laissant pas terminer ses propos, l'éléphant, son fils aîné, lui répondit
1: « Père, nous sommes grands et nous devons prendre soin de toi. Ne t'inquiète plus pour nous. »
0: Quant au serpent, il dit au roi son père
2: « Compte sur moi, je serai toujours là pour toi. Je te nourrirai, même s'il faut que je me prive de nourriture parfois. »
0: Très ému de ses propos, Wegonaba serra ses deux fils dans ses bras et leur accorda sa bénédiction. Les deux enfants promirent tous deux à leur père de lui apporter à manger à tour de rôle, quelles que soient les circonstances auxquelles ils seraient confrontés. Ainsi, le premier jour, Éléphant arriva, les bras chargés de victuailles. Son père et lui mangèrent à satiété et Wegonaba bénit son fils avec joie. Lorsque le jour du serpent arriva, il se cacha pour se régaler. Puis, il chercha un endroit bien ombrageux pour se reposer avant de rentrer. Chemin faisant, il réfléchit à un alibi pour justifier de ne rapporter aucune nourriture. Il mijotait bien son cou, ramassant du bois à apporter à son père, prévoyant de lui dire
2: « Hé, papa, je suis désolé. La chasse n'a pas été fructueuse aujourd'hui. Oh. Je n'ai aucune nourriture à partager avec toi. Mais en revanche, j'ai ce bois que je peux utiliser pour faire du feu et te réchauffer. »
0: Wegonaba accueillit avec un beau sourire ce que lui apporta son fils, puis le bénit. Il en fut ainsi tous les jours avec le serpent. Seul l'aîné, l'éléphant, honorait son engagement auprès de son père, lui apportant chaque jour de la nourriture et tout ce dont le roi avait réellement besoin. Pendant ce temps, le serpent grossissait et se moquait de son frère aîné qui perdait ainsi son temps à nourrir un vieillard proche de la tombe. Un soir, Wegonaba, sentant sa mort venir, réunit ses deux fils et leur dit « Mes enfants, il est temps pour moi de rejoindre mes ancêtres. Demain, je ne serai plus là. Je vous bénis. Je n'ai rien d'autre à vous laisser comme héritage, si ce n'est l'amour du prochain à tous les niveaux de la vie. Cependant, sachez que tout le bien que chacun de vous a fait lui sera rendu

Le vieux Ouyogo Naba quitta définitivement la terre des hommes pour rejoindre ses ancêtres. Les deux frères, Serpent et Éléphant, étaient inconsolables. Éléphant décida alors de rendre un grand hommage à leur père en présence de tous les habitants du village et ceux des villages environnants. Comme tous connaissaient la gentillesse d'Éléphant envers son père, les villageois de toutes les contrées apportèrent de la nourriture en abondance pour la réussite des obsèques. Observant de loin cette complicité des villageois, Serpent détourna durant 3 nuits une partie de la nourriture dans sa cachette afin de pouvoir se régaler tout seul comme il avait l'habitude de le faire du vivant de son père. Mais voilà que des villageois qui allaient chasser non loin de sa cachette découvrirent ses malversations. Ils avertirent Éléphant, qui ne fut pas tellement surpris de la méchanceté de son petit frère. Mécontents, les villageois décidèrent de chasser Serpent du village. Ils s'étaient armés des bâtons de bois que Serpent avait amassés pour le feu. Serpent quitta définitivement le village, pleurant à chaudes larmes et regrettant amèrement ses actes. Il fut donc absent des funérailles de son père.

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4: Bonjour, je m'appelle Zélie, j'ai 13 ans et je voudrais savoir pourquoi souvent on chante sous la douche, même si on chante faux ou qu'on n'est pas chez nous. Je vous remercie, au revoir.
3: J'adore ta question Zélie. Je pense que beaucoup d'entre nous se reconnaissent d'ailleurs. On chante sous la douche même, c'est bien important de le préciser, même si on chante faux et qu'on n'est pas chez nous. Hervé Platel, vous êtes chercheur, vous êtes professeur de neuropsychologie à l'université de Caen. Que répondez-vous à Zélie ?
5: Je lui dis déjà merci pour cette question qui reste un mystère des sciences. Quand même, pourquoi on chante sous la douche, ou plus souvent sous la douche ? En fait, bon, on peut faire différentes hypothèses. Déjà, la plupart du temps, on est souvent tout seul. Et puis, on n'a pas l'impression d'être écouté, observé. Donc, on peut un peu se lâcher. Et même, comme le disait Lee, bah, chanter faux, c'est pas grave. Hein, ouais. C'est pas grave parce qu'on est tout
3: Personne
5: seul.
3: Personne nous écoute, hein, on s'en fiche.
5: Voilà. D'ailleurs, à ce sujet, c'est intéressant par rapport à l'idée qu'on se fait de sa propre voix et d'imaginer qu'on chante faux. Je me souviens, moi, d'études qui avaient été faites par des orthophonistes pour voir si, véritablement, on surestimait ou on sous-estimait la qualité de notre chant. Et en fait, ils sortaient des résultats de ces études, que souvent on avait tendance à se sous-estimer, c'est-à-dire à penser qu'on chantait pas très, très, très bien ou qu'on chantait un peu faux.
3: Alors qu'en fait, c'est pas

0: si mal.
1: Alors en fait, que c'est pas si mal. Et puis il y a des gens qui chantent effectivement faux et qui sont persuadés que c'est pas rééducable. Et en fait, c'est rééducable dans la plupart des cas. C'est-à-dire, si on prend en charge avec un professeur de chant, un orthophoniste, la régulation effectivement de la manière dont on va arriver à contrôler sa voix, on arrive en fin de compte à chanter à peu près juste.
0: Mais finalement, la douche là, est-ce que le but c'est pas juste, comme vous dites, de se lâcher un peu et peu importe si on chante bien
1: oui,
0: ou pas.
1: Et puis moi je pense qu'il y a.
0: Et pourquoi la douche ?
1: Il y a un autre. Voilà. Pourquoi la douche ? Moi, ça m'a fait penser, quand j'étais petit, je chantais à tue-tête, pas seulement sous la douche, mais aussi dans les WC chez mes parents.
0: Ah bon ?
1: Mais pourquoi ? Mais parce qu'en fait, c'était dans ces deux endroits, il y avait du carrelage, il y avait beaucoup de carrelage. Et en fait, le carrelage provoque des effets de réverbération. Et d'ailleurs, il y a même des grands musiciens qui ont enregistré des parties vocales pour certains disques dans des toilettes ou dans des salles de bain, parce qu'il y a un son réverbérant qui est un peu particulier, avec un écho. Et cette acoustique, eh bien, c'est assez amusant, c'est assez plaisant, et ça donne envie de pousser la voix. Vous savez, souvent, d'ailleurs, même les bébés, si vous les mettez, vous mettez la poussette, vous arrivez dans une église, ils sentent qu'il y a de l'écho, et puis ils se mettent à crier, et puis à jouer avec leur voix. Donc, je pense qu'en fait, au-delà du fait que là on peut se lâcher parce qu'on est tout seul, c'est un endroit où on va jouer avec notre voix, on va jouer en fin de compte avec le son, et donc voilà, c'est assez marrant.
0: Et il n'y a pas l'eau qui coule qui peut nous donner aussi envie de chanter ?
1: Alors, l'eau qui coule qui nous donne envie de chanter, pourquoi pas ? Je pense que ça modifie aussi le son. C'est toujours aussi
0: rigolo. Le pommeau qui fait un petit peu
1: voilà,
0: micro.
1: Ça fait un peu micro, bien évidemment. Donc, c'est du karaoké à l'eau.
0: Toujours bon pour le moral, donc n'hésitez pas. 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

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Le chat. Salut, petites oreilles. Dans cet épisode, tu vas entendre la musique du chat. Une musique qui s'étire, qui miaule et qui ronronne. Alors viens vite, on va caresser Fripouille, le chat d'Octave. Fripouille est un chat adorable et un peu coquin, comme tous les chats. Son truc préféré, s'installer dans les recoins cachés de la maison, d'où on ne pourra pas le déloger. Fripouille ? À chaque fois qu'Octave rentre chez lui, il passe un temps fou à le chercher. Il commence pourtant à bien connaître toutes ses cachettes. Fripouille ? Fripouille ! Mais aujourd'hui, on dirait que son petit chat a disparu, pour de vrai. Oh non! Fripouille! Montre-toi! Octave cherche partout. Il repasse même plusieurs fois au même endroit pour être bien sûr. Sous le lit. Dans le placard des manteaux. Derrière les coussins du canapé. Au-dessus de l'armoire. Rien. Fripouille, où es-tu ? Aucune réponse. Alors, au bout d'un moment, Octave

se met à miauler comme lui pour l'appeler. Peut-être qu'il comprendra mieux s'il lui parle dans sa langue de chat. Miaou. À toi de jouer. Aide Octave à retrouver Fripouille en miaulant toi aussi. Miaou. Allez, tu fais autant de miaou que tu veux en ouvrant bien la bouche. Miaou. Ah, ça fait du bien. On recommence ? Un beau miaou. Miaou. Oh, et puis un autre. Miaou. On n'a qu'à s'amuser à en faire plein. Miaou, miaou, miaou, miaou, miaou. Il va bien finir par nous entendre. Miaou. Super. Octave tend l'oreille pour guetter un signe du chat. Mais toujours rien. Fripouille ne réapparaît pas. Mais où peut-il bien être ? Bon, il ne reste plus qu'une chose à faire. Lui jouer son air de musique préféré. À coup sûr, il ne pourra pas résister. À chaque fois qu'Octave joue ce morceau de harpe, Fripouille s'installe sur son lit et se met à ronronner.

Mais à la fin du morceau, le chat n'est toujours pas là. Oh non! Cette fois, il est perdu pour de bon. Octave est désespéré. Il se met à pleurer. C'est sûr, il a disparu. Il ne reviendra plus jamais.

0: tout fébrile. Il va sonner chez Mélo pour trouver du réconfort. Elle lui ouvre la porte.
1: Bah, que se passe-t-il, Octave ?
2: C'est Fripouille ! Il a disparu !
1: Fripouille ?
0: Mais il est là ! Il est en train de manger des sardines dans la cuisine.
2: Ouf !
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3: Bonjour, je m'appelle Lysiane, j'ai 9 ans et j'habite à Strasbourg. Je vais vous faire une blague de Mortel Adèle. C'est Magnus qui demande à Adèle, c'est quoi ta religion ? Adèle lui répond, j'ai beaucoup réfléchi et je pense que je suis bouddhiste. Parce que je passe tout mon temps à bouder dans ma chambre.
4: J'adore les bêtises.
5: Trop bien cette blague.
6: Ah, attends, celle-là, elle a l'air vachement bien.
7: Je m'appelle Margot, j'ai 8 ans dans 6 mois. Et j'ai une blague à vous raconter. Pourquoi les vaches ne parlent-elles jamais ? Parce que sur le panneau, c'est écrit « La ferme ». Au revoir, salut l'info.
8: Bonjour, je m'appelle Dorian, j'ai 9 ans et j'habite à Champagneux. J'ai une blague pour Salut l'info. Qu'est-ce qui fait toin-toin ?
6: Qu'est-ce qui fait toin-toin ? Eh bien, moi, je ne sais point-point.
8: Un canard ? Merci, au revoir.
1: Elle est rigolote, celle-là.
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Bienvenue à bord de la Disco Mobile, une voiture mélodique dans laquelle vous et moi, j'aimerais qu'on parte à l'aventure, à la découverte d'artistes qui sont devenus des légendes de la musique. Vous êtes prêts? Alors attention, transformation! Eh oui, aujourd'hui, c'est moi qui prends le volant. Alors attachez vos ceintures, je vais vous raconter mon histoire. Aujourd'hui, je suis Dolly Parton. Je suis née le 19 janvier 1946 à Pittman Center, dans les montagnes du Tennessee. Ma famille était très pauvre, mais ça m'a pas empêchée d'être heureuse. J'ai reçu beaucoup, beaucoup d'amour. Mes parents, mes 11 frères et sœurs et moi, on vivait dans une cabane en bois, sans eau ni électricité. Mon père était fermier, il ne savait pas lire, et pourtant, je peux vous dire que c'est l'un des hommes les plus intelligents que j'ai jamais rencontrés. Ma mère, elle s'occupait de nous. Elle adorait nous chanter des cantiques de l'église ou des chansons folklorique. C'est à elle que je dois mon amour pour la musique. Et aussi à mon oncle Bill, il travaillait à la radio. À 11 ans, j'ai enregistré ma première chanson.

0: c'est ce qu'on appelle de la country, une espèce de mélange de toutes les musiques traditionnelles des immigrés qui ont peuplé les États-Unis. Alors on peut entendre du violon celtique, du yodel allemand, du banjo africain. On peut ajouter à ça une guitare espagnole, une mandoline italienne, de la polka polonaise, un harmonica, on mélange tout, ça donne la country. La ville qui est le centre de cette musique, c'est Nashville. C'est là-bas que je m'installe à 18 ans, juste après le lycée. Je suis toute seule avec ma guitare et je suis absolument déterminée à suivre mon rêve. Ça fonctionne plutôt bien. Je rencontre un directeur de label, Fred Foster. Il me donne ma première chance. Et puis Porter Wagoner, une star de la télé qui m'engage à chanter avec lui dans son émission.
1: Right now it's time for the beautiful little lady to do one of her biggest songs that she's had, and I really think this ought to be the song of the year. If it isn't, I'll be very disappointed. Make her welcome, Miss Dolly Parton.

On travaille ensemble pendant 7 ans. C'est grâce à lui que je deviens une star de la country. Toute l'Amérique me connaît, je suis une icône avec mes tenues de western colorées, avec des franges, des strass, des bottes de cowgirl, des perruques et puis mes formes voluptueuses. Mais je suis pas qu'un physique, j'écris toutes mes chansons. Alors il y a un jour où j'ai envie de voler de mes propres ailes, ne pas avoir sans cesse un homme à mes côtés qui me dit quoi faire, quand, comment, pourquoi, mais... J'arrive pas à en parler à Porter, j'arrive pas à lui dire, alors je lui écris une chanson. Dedans, je lui parle de mon amour, de ma gratitude, et je lui dis que même si je pars, il aura toujours une place dans mon cœur. Quand je lui ai joué, il était tellement ému, il a pleuré.

Cette chanson, c'est mon plus grand succès. C'est ma manière de toucher un public plus large et d'amener la country vers la musique pop. Mais c'est 6 ans plus tard que ma vie va être chamboulée. Je joue dans 9 to 5, un film où j'interprète Donnelly Rhodes, une secrétaire texane un peu naïve mais pleine de ressources. C'est aussi moi qui compose la musique du film et pour la première fois, je mélange la country au disco. C'est un succès phénoménal. Ma chanson devient un hymne pour toutes les femmes qui veulent s'émanciper. Toutes les femmes qui veulent le même salaire que les hommes, toutes les femmes qui veulent les mêmes droits et la même considération.

La suite ? Alors là, accrochez-vous, ça fait un peu tourner la tête. Je joue dans des films, je continue de chanter, je deviens productrice, je crée une fondation pour favoriser l'alphabétisation et l'amour de la lecture, j'ai envoyé plus de 260 millions de livres à des enfants dans le monde entier. Et puis j'ai aussi un parc d'attractions qui s'appelle Dollywood. Alors oui, il y a des manèges, il y a des montagnes russes, mais aussi des spectacles de danse, de musique qui reflètent

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1: J'ai toujours cherché à apporter un message positif. J'aime la vie, j'aime mon prochain, j'aime être moi, j'aime l'humour. J'aurais montré la voie à des générations de chanteuses qui m'auront suivie et qui me prennent aujourd'hui encore comme un exemple. Miley Cyrus, Beyoncé, Taylor Swift, Sabrina Carpenter. Je suis la femme fatale, la femme d'affaires. Je suis la philanthrope, la blonde pulpeuse au grand cœur. Je suis la reine de la country. Je suis...

0: Dire, avant de commencer ma carrière, j'ai rencontré mon idole, Johnny Cash. Il m'a dit de toujours suivre mes instincts. Oh, j'ai vécu 60 ans avec mon mari, Carl Dean. Il était l'amour de ma vie. Eh, on dit de moi que j'ai des bras longs comme des serpents. Oh, un jour, j'ai passé un concours de beauté. Je suis arrivée avec une magnifique robe à paillettes, un maquillage parfait. Eh ben, j'ai pas eu le prix de la beauté, non? Le jury a créé pour moi un prix spécial, celui de l'originalité. Eh, la première chèvre clonée de l'histoire, elle s'appelle Dolly, comme moi. Bah ouais, elle a été créée à partir d'une cellule de mamelle, et comme j'ai une poitrine plutôt opulente, les scientifiques ont décidé de lui donner mon nom.
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3: Et coucou les petites curieuses et les petits curieux, attention aux arêtes.
4: Bonjour, je m'appelle Elisa, j'ai 8 ans. J'aimerais savoir pourquoi dit-on que manger du poisson donne de la mémoire alors que les poissons n'en ont pas. Merci, au revoir.
3: Et merci à toi Elisa. Réponse avec vous Christophe Lavelle, biophysicien au Muséum National d'Histoire Naturelle. Vous faites ce qu'on pourrait appeler de la science culinaire. Vous étudiez l'alimentation. Alors pourquoi dit-on que manger du poisson donne de la mémoire alors, affirme-t-elle, que les poissons n'en ont pas? C'est vrai ça?
5: D'abord, il faut faire attention aux idées reçues. Les poissons ont sans doute beaucoup plus de mémoire qu'on ne l'imagine de manière courante. On a toujours cette image du poisson rouge qui fait le tour de son bocal et qui serait pas si malheureux que ça parce qu'en fait, il se souvient pas d'un tour à l'autre qu'il est déjà passé par là. Mais c'est faux puisque des scientifiques qui ont étudié ça se rendent compte que les poissons ont sans doute plusieurs semaines, voire plusieurs mois de mémoire. Alors, vous allez me dire comment est-ce qu'on fait pour mesurer la mémoire d'un poisson? Plusieurs manières, mais une manière qui a été utilisée consistait à leur faire entendre un son dans des conditions de laboratoire, hein, et corréler la diffusion d'un son à la distribution de nourriture à un endroit donné, d'un environnement du poisson.
3: Ok, donc son égale nourriture.
5: Et l'idée, c'était de faire ce qu'on appelle un apprentissage, c'est-à-dire qu'à chaque fois qu'il y avait le son, il y avait un petit peu de nourriture qui arrivait à cet endroit-là, donc le poisson finissait par associer le son et l'endroit où se trouvait la nourriture. Et quand on refaisait ça quelques jours après, il faut entendre le son, les poissons se souviennent de l'endroit, ils reviennent à l'endroit où cherchaient la nourriture. Donc mémoire, puis si on le fait un mois après, ça marche. Six mois après, ça marchait plus. C'est-à-dire qu'ils entendaient le son et ils ne savaient pas où aller.
3: Et donc il y a des limites quand même. Et alors j'imagine également que tous les poissons ne réagissent pas pareil.
5: Tous les poissons ne sont pas égaux, certainement, évidemment. Alors ça, c'est sur chaque type de poisson, chaque espèce de poisson mériterait ce type d'étude. Mais après, il y a des mystères encore plus grands. On prend souvent les saumons. Ils sont quand même capables, quand ils quittent leur rivière, ils peuvent passer plusieurs années en mer. Et on sait qu'ils reviennent exactement au même endroit où ils sont nés. Donc il y a un phénomène de mémoire qui peut être une mémoire qui a la mémoire du champ magnétique, éventuellement, ce que suspectent les scientifiques. Peut-être une mémoire olfactive.

0: active aussi, où il reconnaîtrait certains environnements. Donc on ne sait pas, ça fait partie des mystères, mais en tout cas, il y a clairement une mémoire qui est conséquente. Alors maintenant, pourquoi est-ce que, au-delà de ça, effectivement, on nous raconte que manger du poisson, c'est bon pour la mémoire? En fait, il y a deux choses. Le poisson fabrique, dans son métabolisme, du phosphore. Enfin, il est riche en phosphore et en oméga-3. L'oméga-3, c'est pas lui qui le fabrique, mais c'est qu'il mange beaucoup d'algues qui elles-mêmes sont riches en oméga-3. Et ces deux nutriments, phosphore et oméga-3, sont importants pour le mécanisme cérébral. Pas spécialement pour la mémoire. De manière générale, c'est important pour le fonctionnement du cerveau. Mais évidemment, ça serait un peu simpliste. Il faut pas confondre la capacité d'un animal et ses propriétés nutritionnelles. Justement, je viens de dire que le poisson trouvait ses oméga-3 dans les algues, donc les algues sont riches en oméga-3, ça ne veut pas dire que les algues ont une bonne mémoire. Ce raisonnement-là ne tient pas, évidemment, de la même manière qu'en fait, tous ces nutriments qui sont effectivement bons pour notre cerveau, on va les trouver dans d'autres choses, on va les trouver, par exemple, les oméga-3, on les trouve dans les huiles de colza ou l'huile de noix, puis le phosphore, il y en a plein dans les œufs. Voilà, il y a beaucoup de choses qui sont importantes pour notre mémoire, mais notre alimentation n'est pas corrélée aux capacités des animaux ou autres aliments qu'on va ingérer. Ça, c'est une vision qu'on a eue. On sait bien qu'aujourd'hui, c'est pas trop ça, quoi.
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0: Ici Estelle au micro. Pour commenter l'actualité avec moi, voici notre auditeur de la semaine.
2: C'est Marius de Salut l'Info et j'ai 11 ans.
0: On te parle de la venue du pape en France et de la hausse du prix du carburant. Et pour prendre un peu l'air, notre journaliste Agathe t'emmène balader en forêt pour découvrir tous ses secrets. Des cloches qui sonnent un peu partout dans le pays, vendredi 25 septembre. Elles annoncent la venue du pape en France jusqu'au 28 septembre.
2: Léon XIV ?
0: Lui-même.
2: C'est le chef de la religion catholique.
0: Oui, il y a 1,3 milliard de catholiques dans le monde entier et ils constituent la majorité des chrétiens, ceux et celles qui croient en Jésus-Christ. Le pape dirige aussi le Vatican, ce minuscule état à Rome en Italie, qui est le centre de l'Église catholique dans le monde, avec, tu la connais peut-être, l'immense basilique Saint-Pierre.
2: À quoi il sert le pape ?
0: Son rôle, c'est de guider les croyants, de leur enseigner la foi chrétienne et de leur donner des orientations morales, des conseils au nom de l'Église. Donc il s'exprime souvent au sujet des choses de la vie et sur le monde. Depuis son élection il y a un an et demi, le pape Léon XIV a déjà plusieurs fois adressé des messages au monde pour la paix, le respect de la planète ou l'aide aux pauvres.
3: Qui a in mano armi,
4: que ceux qui ont des armes en main les déposent.
3: Qui a il potere di
4: que ceux qui ont le
3: guerre,
4: pouvoir de déclencher des guerres choisissent la paix.
3: Non, una pace non pas une paix imposée par la force,
4: mais par le dialogue.
3: Il dialogo.
2: Pourquoi il vient en France ?
0: Alors il a été invité par les responsables de l'Église et par le président français. Il vient échanger avec eux et surtout rencontrer les catholiques, prier avec eux. Environ la moitié des Français disent qu'ils sont catholiques ou liés au catholicisme, même si beaucoup parmi eux ne pratiquent pas la religion.
2: Il va faire quoi ?
0: Pendant ces 4 jours, le pape a un programme bien chargé. Il a prévu de rencontrer le président français, Emmanuel Macron. Il va aussi célébrer des messes à Lourdes, un lieu de visite religieuse, et puis aussi à Notre-Dame de Paris.
2: Elle avait brûlé en 2019, je crois.
0: Oui, et c'est la première fois qu'un pape se rend dans cette cathédrale depuis sa réouverture. Léon XIV doit aussi participer à des rassemblements pour s'adresser aux catholiques, comme une grande veillée au Stade de France avec 80 000 jeunes croyants.
1: C'est quoi les news ?
5: 2,38 € le litre. Ne cherchez pas dans vos souvenirs. Jamais le prix du gazole n'était aussi cher.
6: Eh bien oui, c'est un nouveau record sur les prix des carburants qui a été atteint hier.
7: Car ici, dans le Grand Est, le prix du gazole atteint les 2,79 €.
8: Ici, franchement, on dirait qu'on est dans un autre monde.
9: C'est un scandale.
10: Jamais le carburant n'a connu une telle hausse.
11: Le produit est devenu rare et cher.
12: On se pose la question ce matin, est-ce que la France va devenir le pays d'Europe avec le plein le plus cher ?
10: Et les chiffres devraient encore continuer de grimper.
0: Tu en as sûrement entendu parler aux infos ou à la maison. En ce moment, les Français sont en colère face à la hausse du prix du carburant.
2: Le carburant, il a augmenté avec la guerre au Moyen-Orient. Donc après aussi leur salaire n'augmente pas, et ben ils n'auront pas assez d'argent pour payer le carburant.
0: Oui, et tu sais, le carburant, c'est ce qu'on met dans sa voiture ou sa moto pour la faire rouler. De l'essence ou du gazole qu'on prend à la station-service. Eh bien, depuis fin février, il y a une guerre entre les États-Unis et l'Iran au Moyen-Orient. Or, une partie du carburant vendu en France provient de cette région du monde. Comme il y a moins de carburant, eh bien, il coûte plus cher. Le prix du litre de gazole a par exemple augmenté de plus de 30% depuis le début du conflit. Ça veut dire qu'il est passé d'environ 1,72 € à 2,39 €.
2: C'est beaucoup.
0: Oui, et cette augmentation pose souci à des millions de personnes en France au quotidien, comme Nicolas, dans l'est de la France. Il doit rouler 70 km pour aller au travail, et il a donc décidé de laisser sa voiture au garage pour prendre le train. Il a parlé à la radio Ici Lorraine.
13: Parce que moi, j'ai une voiture qui roule au diesel. Sur un plein, avant, on était à 60 €. Maintenant, on est à 90. Et puis là, j'ai dit stop.
0: Mardi 22 septembre, le gouvernement français a donc annoncé plusieurs mesures. Il donne à nouveau, par exemple, une aide de 100 € pour les gens qui roulent beaucoup pour travailler, soit environ 5,5 millions de travailleurs. mais pas sûr que cela suffise à calmer la colère des Français concernés.
9: Plusieurs dizaines de pêcheurs sont venus crier leur colère et la dégradation de leurs conditions de travail.
14: Ce drapeau noir, c'est quoi ?
15: C'est la colère.
16: C'est la colère des pêcheurs.
0: Ces dernières semaines, plusieurs professions ont manifesté, comme les agriculteurs et les pêcheurs, pour protester notamment contre la hausse des prix du carburant.
17: Sinon, il se passe quoi dans le monde ?
0: Un animal vient d'être découvert en Amérique du Sud, le tilcayo. Il vit dans la jungle en Bolivie, mesure environ 46 cm de long et semble surtout actif la nuit.
18: Un hibou ?
0: Une nouvelle espèce de chat sauvage, reconnaissable à son pelage marron tacheté, un peu comme un léopard.
18: Il ne l'avait pas découvert avant.
0: Il était connu des habitants de la région, mais les scientifiques l'avaient rangé dans la même espèce que d'autres chats qui lui ressemblent. Et puis, une famille en a adopté un, pensant que c'était un chaton. Mais son comportement était plutôt celui d'un animal sauvage. Alors, des scientifiques l'ont étudié en détail. Et ils ont découvert qu'il était suffisamment différent des autres chats connus jusqu'ici pour être classé comme une nouvelle espèce.
18: Bah, c'est un peu incroyable, en plein milieu de la jungle.
0: Oui, et très rare. La dernière découverte d'un chat remonte à plus de 100 ans.
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0: Et si ce week-end, tu allais te promener en forêt? Du 26 au 30 septembre, l'opération Tous en forêt propose des balades commentées par des forestiers un peu partout en France. Pour l'occasion, Agathe, notre journaliste, s'est baladée dans la forêt de Fontainebleau, près de Paris.
1: Oui Estelle, et je n'étais pas seule.
2: Je m'appelle Mathieu Bernard, je suis technicien forestier à l'Office National des Forêts. Je parcours la forêt pour observer les arbres, parfois marquer ceux à couper, parfois marquer ceux à protéger.
1: Par exemple sur celui-ci, il y a une marque jaune. Qu'est-ce que ça veut dire?
2: Ces arbres, en fait, on les conserve jusqu'à la fin de leur vie et de leur mort, jusqu'à qu'ils tombent au sol.

0: on les conserve pour la biodiversité. On a différents critères. Et ils peuvent héberger un nid, il peut y avoir un trou pour les chauves-souris ou les pics dans le tronc, il peut y avoir du lierre, plein de raisons différentes. Et donc ces arbres, on les conserve, on met une marque de peinture pour être sûr qu'ils ne soient jamais coupés.
1: Et sur celui-ci, une marque rouge.
0: Et juste en dessous, là, en fait, c'est un sentier balisé, donc on invite les gens à venir se promener ici, juste en dessous d'un arbre qui va bientôt perdre des grosses branches, et si elles tombent sur le chemin à un moment où passe quelqu'un, bah, ça sera blessé. Donc là, pour raison de sécurité, on va couper cet arbre.
1: Et qu'est-ce qu'il va devenir ?
0: Et après, cet arbre, il va être vendu pour se chauffer, pour produire des meubles, construire des maisons, des charpentes, etc. Faire des tonneaux.
1: Des arbres, on en coupe, mais on en plante aussi. Chaque année, Mathieu et ses collègues en plantent environ 45 000 dans la forêt. Ils choisissent quel type d'arbre planter et à quel endroit.
0: Il peut y avoir du chêne à l'heure actuelle, mais avec le changement climatique, le chêne il est plus adapté et une autre essence d'arbre sera plus adaptée pour le climat à venir, typiquement des chênes de Méditerranée ou des Pyrénées. Donc il faut déjà savoir dans 50, 60, 100 ans quel sera le climat. Parce que ces arbres au-dessus de nous, surtout les chênes, pour arriver à maturité, il leur faut au moins 100 ans.
1: Mathieu m'emmène dans une partie de la forêt un petit peu spéciale. Ici, il n'y a pas de marcheurs, les arbres ne sont pas coupés, rien n'est planté par l'homme. On laisse la forêt vivre à son rythme.
0: Donc oui, là on est dans la réserve biologique intégrale du Gros Fouteau. Et cette réserve, c'est la zone naturelle protégée la plus ancienne au monde. Elle a plus de 150 ans. Et en fait, au début, elle était protégée pour ses paysages, parce que les peintres français les peignaient et ils ne voulaient pas que les paysages soient modifiés en coupant des arbres. Alors, ils ont demandé au roi de protéger ces espaces. Et donc, avant, c'était des réserves artistiques. Et après, c'est devenu des réserves biologiques.
1: La balade continue dans une partie de la forêt qui a beaucoup souffert cet été. Les troncs d'arbres sont noirs, surtout au niveau des racines.
0: Bah, c'est triste que la forêt elle brûle parce que déjà il y a un grand nombre d'animaux qui n'ont pas le temps de se déplacer et qui vont mourir. Et ensuite parce que en fait, tous ces arbres ils sont brûlés, ils sont morts et on a mis des dizaines voire des centaines d'années à les faire pousser, à travailler, des gens comme moi. On passe énormément d'années à essayer que la forêt elle soit belle et elle pousse. Et là, tout ce travail, il est perdu.
1: Alors, Mathieu le rappelle, les feux sont absolument interdits dans la forêt. Mathieu fait tout pour la protéger. Il l'adore, sa forêt.
0: Non, mais la forêt, moi, je trouve ça génial parce qu'en fait, tous les jours, on découvre des choses, on apprend des choses juste en observant, en regardant par terre les insectes, les feuilles, les indices qu'on peut voir en levant les yeux, à l'inverse, on apprend des choses dans tous les sens, tous les jours. Et moi, j'adore parce qu'en fait, je sais qu'il y aura toujours quelque chose à apprendre, quelque chose qui va me surprendre.

0: Merci beaucoup Agathe et Mathieu. Et pour trouver une forêt à visiter près de chez vous avec l'opération Tous en forêt, rendez-vous sur le site internet de l'Office national des forêts.
1: Non, mais vraiment, j'ose pas le dire.
2: J'ai pas envie d'en parler. Mais si, vas-y, on se dit tout.
0: De la colère, les manifestants en expriment dans la rue. Mais au quotidien, cette émotion peut jaillir en nous pour tout un tas de raisons. On en parle cette semaine avec Naëlie.
3: Bonjour, je m'appelle Naëlie, j'ai 8 ans. J'habite à Nantes et j'ai un problème. J'ai beaucoup de colère avec tous les gens et j'aimerais bien m'améliorer. J'aimerais bien savoir comment contrôler mes colères parce que j'en fais souvent.

0: Merci les jambes. Merci, j'adore votre podcast.
1: Naëlie, c'est déjà super de te poser cette question. Ça montre que tu as envie d'améliorer les choses, pour toi comme pour les autres. Tu sais, la colère, c'est une émotion qui arrive parfois comme une grosse vague. Souvent, elle nous donne beaucoup d'énergie et elle nous pousse à agir, à nous défendre ou à dire stop. Mais derrière la colère, il peut aussi y avoir d'autres émotions, comme la peur, la tristesse ou la déception. Et elles sont parfois plus difficiles à montrer. Pourtant, dire « j'ai eu peur, je suis triste » ou « ça m'a fait de la peine », eh bien ça peut aider les autres à mieux comprendre ce que toi tu ressens et à te soutenir. Alors, la prochaine fois que tu sens la colère monter, essaie de faire une petite pause. Respire doucement plusieurs fois et puis demande-toi « qu'est-ce qui m'a mis en colère ? Est-ce que derrière cette grosse colère, il n'y aurait pas une petite peur ou un peu de tristesse ?» Tu n'y arriveras peut-être pas tout de suite, et c'est normal. Apprivoiser sa colère, ça demande du temps. Mais à force de t'entraîner, tu verras, il sera de plus en plus facile de surfer sur cette vague sans te laisser emporter.
2: Bonjour, vous êtes sur la boîte à blagues. Laissez votre message après le...
1: Allez, on commence par une charade, parfait pour rire et réfléchir.
3: Bonjour, salut l'info, je m'appelle Valentine. J'ai 9 ans et demi. J'ai une charade pour vous. Mon premier est un animal qui se pose sur la tête et qui gratte. Mon deuxième est le contraire de moche. Mon tout, c'est quelque chose où on met les ordures. Vous ne savez pas ce que c'est ? C'est la poubelle !
4: Bonjour, je m'appelle Jeanne. J'ai 11 ans et demi. J'habite à Saintes. En Charente-Maritime et je vais vous raconter une de mes blagues. Quel est le point commun entre un déménageur et un arbitre ?
1: Entre un déménageur et un arbitre ? Aucune idée.
4: C'est qu'ils sortent tous les deux des cartons.
5: Bonjour, je m'appelle Marley, j'ai 10 ans. J'habite au Grand-Duché du Luxembourg, à La Madeleine. Voici ma blague. Pourquoi le tétard est-il toujours en retard ?
6: Fermez, moustache ! Je suis en retard, en retard, en retard !
1: Ah, celle-là, je la connais et c'est ma blague préférée.
5: Parce qu'il a cru qu'il était tôt, mais il était tard.
6: En retard, en retard.
5: Au revoir, salut l'info.
6: Je n'ai pas le temps de dire au revoir, je suis en retard, en retard.
1: Merci beaucoup pour ces blagues. On en veut toujours plus sur notre répondeur au 01 47 79 40 00.
7: Hé, hey, attends, pars pas tout de suite, c'est pas encore fini.
1: Marius, c'est toi cette semaine qui prends les commandes du club Salut l'Info. D'où viens-tu ?
8: J'habite à l'hébergement de Cuiserie en Saône-et-Loire, en Bourgogne-Franche-Comté. Bah, c'est un village de 860 habitants.
1: On parlait de chat tout à l'heure. Tu as un animal chez toi ?
8: Agathe, c'est un chat.
1: Ah, comme notre Agathe de Salut l'Info ?
8: Oui, et j'ai aussi des poissons.
1: Ah, et ils ne s'appellent pas Rémi et Lara comme nos collègues par hasard ?
8: Non.
1: Allez Marius, on passe à tes coups de cœur. Dis-moi, quel est ton livre préféré ?
8: Journal d'un dégonflé.
9: Mettons d'abord les choses au point. Il s'agit d'un journal de bord, pas d'un journal intime. Demain, c'est mon premier jour au collège.
8: C'est quelqu'un qui est au collège et en fait, il lui arrive plein d'histoires. Ben, les dessins, c'est un peu en noir et blanc, mais c'est que un peu simplifié quand même maternelle. Et donc, j'aime bien.
1: Le journal d'un dégonflé a même été adapté en dessin animé.
9: Maman ! Un jour, je serai riche et célèbre. Mais pour l'instant, je suis coincée au collège, entourée d'idiots.
1: Septembre est le mois pour choisir son activité de l'année. Qu'est-ce que tu pratiques, toi, comme sport, Marius ?
8: Le rugby. Bah, j'avais commencé il y a 3 ans, en février-mars. C'est un sport d'équipe, et puis en même temps, on doit faire des plaquages, on doit... faire notre travail en même temps, nous aussi.
1: On bouge encore avec toi et ta chanson préférée.
8: Pilier de mauvais jeu. Bah parce que j'ai envie de danser quand je l'écoute.
1: C'est parti pour danser sur le titre Pilier du rappeur Mauvais Joe.
8: Je voulais juste dire qu'il y a aussi des écouteurs de Salut l'Info à la Bergerie Cuiserie. Ils s'appellent Andreas, Barbara et Esteban. Au revoir.
1: Merci Marius. On adore savoir que des enfants nous écoutent.

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1: Chers amis, bonjour.
2: Bonjour.
1: Toujours à Beaucourt, dans le territoire de Belfort, 25 km au sud de la ville de Belfort, donc chef-lieu du département, ville connue pour son lion sculpté par Bartholdi, et qui rend hommage aux soldats français qui ont tenu héroïquement le siège face aux Prussiens pendant plus de 3 mois, pendant la guerre de 1870-1871. D'ailleurs, ce projet d'ériger un monument à la gloire des défenseurs de Belfort au pied de la citadelle remonte à 1872, donc tout de suite après la guerre. Bartholdi avait exposé sa conception d'un tel monument au maire de Belfort dès cette année-là. Plusieurs projets de Lyon ont été présentés. Une souscription nationale a été lancée pour son financement, mais il y a eu de nombreux problèmes. Ça a mis un certain temps, la construction a été lente et finalement, pour simplifier, disons, le Lion de Belfort a été inauguré en août 1880, donc après pas mal de problèmes. Et il a, comme vous le savez, sa réplique bien plus petite et en cuivre à Paris, place d'Enfer Rochereau. Retour à Beaucourt, ville de 5200 habitants dans le sud du territoire de Belfort, berceau de la famille et de la marque Japy. Et par ailleurs, natif de Beaucourt, un certain Pierre

0: Cellier, dont il faut citer le nom parce que c'est lui qui a, avec son clairon, sonné l'armistice de la Grande Guerre le 7 novembre 1918. Armistice signé, vous le savez, le 11 novembre, mais donc coup de clairon pour annoncer la fin de la guerre le 7 novembre 1918. Et après la guerre, Pierre Cellier, natif de Beaucourt, a travaillé chez Japy. Beaucourt, le spécial jeune qui nous accueille, merci infiniment. Nous avons sélectionné pour jouer avec vous aujourd'hui Mathilde Pellier et Amaury Barbier. Bonjour Mathilde.
1: Bonjour.
0: Je veux tout savoir de toi. Tu sais, le jeu des 1000 euros commence toujours par la présentation des candidates et candidats. Alors, que peut-on dire de Mathilde ?
1: Je suis au Collège Rimbaud à Belfort. En sixième, j'aime l'histoire, géo et l'art plastique.
0: Tu joues d'un instrument aussi ?
1: Oui, de la batterie.
0: Mais ce n'est pas à l'école, ce n'est pas au collège ?
1: Non, c'est au conservatoire.
0: Est-ce que c'est de la batterie acoustique ?
1: Oui.
0: Ouais. Qu'est-ce que tu joues plutôt ?
1: De pop rock.
0: Surtout pop rock. Et toi-même, quels sont tes chanteurs et tes groupes préférés en pop rock ?
1: J'aime Indochine et Iron Maiden.
0: Très bien, bon goût ça. Indochine, Iron Maiden, Mathilde. Mathilde qui a... Quel âge as-tu ?
1: 11 ans.
0: Mathilde avec Amaury Barbier. Bonjour Amaury.
2: Bonjour Nicolas.
0: Toi aussi tu es au collège ?
2: Oui.
0: Mais toi tu es en 3e ?
2: Oui.
0: Dans le Doubs ?
2: Oui.
0: Alors là aussi j'ai envie de tout savoir de toi Amaury.
2: Eh bien je suis au collège André Bouloche à Barre. J'ai 14 ans et j'aime l'histoire et les jeux vidéo.
0: Et les jeux vidéo ? Et les jeux vidéo sur l'histoire ?
2: Oui, je joue par exemple à Enlisted et à des jeux sur Roblox, mini-jeux sur l'histoire.
0: Enlisted, c'est sur la Seconde Guerre mondiale ?
2: Oui.
0: Oui. Et alors, qu'est-ce qu'on fait avec Enlisted ? En quoi ça consiste ?
2: On doit, dans les batailles, remplir des objectifs. Puis après, on doit améliorer ses escouades, acheter du matériel, acheter de nouveaux personnages. Puis voilà.
0: Est-ce que c'est violent par moment ?
2: Un petit peu.
0: Un petit peu.
2: Un petit peu.
0: Et les parents, qu'est-ce qu'ils disent, Amaury ?
2: Ils sont pas trop pour.
0: Bon, alors on n'a rien dit. Mathilde Pellier, Amaury Barbier, spécial jeune, spécial collège. Première question bleue. De Garance Duponchel à Marseille, premier arrondissement. Qu'étudie un ornithologue ?
1: L'étude des oiseaux ?
0: Oui, l'ornithologie, c'est l'étude des oiseaux. Tu as raison, Mathilde. Deuxième question bleue, de la part d'Émile Benoît-Tombeuf, à Rezé, en Loire-Atlantique, tout près de Nantes. Quel est le nom donné à cette pastille en caoutchouc qu'on applique, avec une colle spéciale, sur une chambre à air de vélo pour réparer une crevaison ? Quand il y a un pneu crevé sur votre vélo, vous pouvez, pour boucher le trou, coller une... Vous voyez de quoi il s'agit ?
2: Oui, je
0: crois. Ouais. Petite pièce ronde. Ce nom ne vous revient pas. Peut-être que vous ne le connaissez pas, d'ailleurs, tout simplement. Autre question bleue, nous nous concentrons sur celle-ci. Au nom de Pascal Tota, de Cluny, quels sont les mois qui commencent dans notre calendrier systématiquement par un jour férié ? Il y a 3 mois dans notre calendrier qui commencent systématiquement par un jour férié. Quels sont ces 3 mois ?
2: Mai,
0: oui, le 1er mai.
1: Avril.
0: Pas le 1er avril, ce n'est pas férié.
2: Janvier.
0: Le mois de janvier, oui, bien sûr, le nouvel an.
2: Et septembre.
0: Ah non, pas septembre. Donc vous avez dit mai et janvier, d'accord. Et le troisième ?
2: Novembre.
0: Novembre, c'est la Toussaint, oui, 1er novembre, c'est férié.
2: Septembre, on commence le 2.
0: Vous aimeriez peut-être que le 1er septembre soit férié, parce que ça ferait un jour de plus où on rentrerait un peu plus tard au collège, je comprends. Question blanche aussi, envoyée par voie postale classique à la maison de la radio, par Christelle Tertre, qui habite Nous de Sienne, commune du Ménil-Cossois, dans le Calvados. Quelle est la nature du mot « peut-être » ? Donc qu'est-ce que c'est ? Oui, la nature, ça s'appelle la nature.
2: En mot de liaison ?
0: Classe grammaticale, si vous préférez, c'est un... Ce n'est pas un nom, ce n'est pas un adjectif, ce n'est pas un verbe, mais c'est un...
2: Pronom ?
0: Pas un pronom, non. Non. Peut-être.
1: Une conjonction de coordination.
0: Non, pas une conjonction de coordination. Donc,
2: adverbe ?
0: C'est un adverbe. Avec trait d'union d'ailleurs, peut-être. Adverbe. Question blanche, c'est une question

0: On peut écouter son émission, notamment en podcast, quand les dieux rôdaient sur la terre, sur France Inter. La question rouge, spéciale jeune, une question envoyée par Jean-Claude Soudre à Bayonne, Pyrénées-Atlantiques. Il faut trouver le nom d'un plat traditionnel. Est-ce que vous aimez manger ?
1: Oui.
0: Est-ce que vous avez des préférences ? Votre plat préféré, par exemple à Maury ?
1: Les lasagnes.
0: Les lasagnes, très bien. Et toi Mathilde ?
2: Les pâtes carbonara.
0: Les pâtes carbonara. Là, il faut trouver le nom d'un plat composé d'une pâte faite de farine, d'œufs, de beurre et d'eau, à laquelle on ajoute souvent de la volaille, du poisson ou des légumes. C'est une spécialité de Lyon et de sa région. Qu'est-ce que c'est ? De quoi s'agit-il ? Donc, de forme allongée. Un mets français traditionnel. Pâte faite de farine, d'œufs, de beurre et d'eau. On ajoute souvent de la volaille, du poisson ou des légumes. Et ensuite, c'est servi avec une sauce béchamel, éventuellement du beurre d'écrevisse. C'est blanc. C'est allongé. Il y a une sauce blanche. Ça peut être au poisson. Traditionnellement, je dirais même c'est au poisson, au brochet. J'ai deux questions spéciales jeunes à reposer à nos candidats Mathilde Pellier et Amaury Barbier. En reprenant d'abord une question bleue. Une question d'Émile Benoît-Tombeuf, arrosée dans le département de Loire-Atlantique. Quel nom donne-t-on à cette pastille en caoutchouc qu'on applique avec une colle spéciale sur une chambre à air de vélo pour réparer une crevaison ? C'est une... Ça commence par R-U.
1: Rustique. Une rustine.
0: Une rustine. Du nom de Louis Rustin, on apprend des choses au jeu des 1000 euros, comme on le dit souvent. Et oui, on ne sait pas toujours. C'est Louis Rustin qui a inventé la rustine. En tous les cas, il a déposé le brevet en 1922. Il était lui-même cycliste et réparateur de pneus. Donc c'est assez logique qu'il ait inventé cette petite pièce bien utile. Et cette question rouge, Jean-Claude Soudre à Bayonne vous demande toujours le nom de ce plat français traditionnel composé d'une pâte faite de farine, de beurre et d'eau. On ajoute du poisson, hein, souvent au brochet, ou de la volaille parfois, ou des légumes. Il y a des variantes, évidemment, spécialité de Lyon et de sa région. Ce plat est ensuite poché, puis servi avec une sauce béchamel et du beurre d'écrevisse pour faire une sauce qu'on appelle sauce nantua. Mais bon, quel est le nom du plat ?
1: Les quenelles ?
0: Ce sont les quenelles. Mathilde Pellier, Amaury Barbier, vous avez donc répondu à toutes les questions. Vous pouvez directement tenter le...
1: Manco !
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0: Avant de vous poser cette question banco, le nom quenelle vous est revenu comme ça ?
1: Oui. Oui. C'est quand j'ai entendu le mot brochet, je me suis rappelé les quenelles au brochet.
0: Eh oui, exactement, les quenelles de brochet, spécialité de Lyon et de sa région. Notamment des poissons qui viennent des étangs de la Dombe. Maintenant, la question banco qui a été envoyée par le CERTIF. C'est une association qui nous envoie assez souvent des questions. Elle est basée à Saint-Urbain, en Vendée. Attention, une minute, mais une seule réponse. N'hésitez pas à discuter entre vous. On joue collectif au jeu des 1000 euros. Quel est ce poisson ? Ce n'est pas du brochet. Quel est ce poisson qui porte le même nom qu'une partie du cerveau et qui joue un rôle essentiel dans la mémoire ? Je ne parle pas du poisson, mais de la partie du cerveau. Quel est le nom en question ? Donc c'est à la fois le nom d'un poisson, animal marin, poisson, et le nom d'une partie du cerveau, centre de la mémoire et des repères dans l'espace notamment. Cette partie du cerveau joue un rôle essentiel dans la mémoire.
3: L'hippocampe.
0: L'hippocampe.
1: Cheval. Mémoire.
0: La partie du cerveau a un peu cette forme de cheval. Le poisson évoque un cheval. En effet, bonne réponse à cette question banco. Hippocampe. Vous avez gagné 500 euros. Voulez-vous vous arrêter maintenant ou tout remettre en jeu avec le...
1: Super.
0: Ouais. Mathilde et Amaury vont tenter de répondre, courageux qu'ils sont, à la question à 1000 euros. C'est le Super Banco. Une question qui nous a été envoyée par Daria le lui.

0: hier de Pommery de Quintin dans le département des Côtes d'Armor. Quel volcan italien a enseveli la ville de Pompéi, notamment en l'an 79? Quel est ce volcan italien qui a enseveli la ville de Pompéi en l'an 79? Vous voulez déjà répondre? Près de Naples, ce serait le Vésuve? Oui. Vous ne vous êtes pas trompé de volcan, il y en a beaucoup en Italie, des volcans.
1: Oui.
0: Vous êtes sûr de votre réponse?
1: Oui.
0: C'est
1: oui.
0: La bonne réponse, le Vésuve. Pompéi, Herculanum, notamment.
2: Bien joué.
0: En l'an 79, vous avez très bien joué dans des domaines très divers. On adore ce rendez-vous, on aime beaucoup le spécial jeune. Mathilde Pellier, Amaury Barbier, 1000 euros pour vous. Le Petit Larousse illustré 2026 et un très beau livre également publié par Larousse, Larousse Jeunesse, Animorama. Il s'agit d'un livre consacré aux chevaux, majestueux chevaux. Merci de nous suivre, abonnez-vous au podcast du jeu des 1000 euros et retrouvons-nous demain, si vous le voulez bien.
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6: Et coucou les petites curieuses et les petits curieux, vous êtes plutôt moderne ou à l'ancienne ?
7: Bonjour, je m'appelle Azorian, j'ai 15 ans. Je voudrais poser une question, savoir si encore aujourd'hui, des enfants vous voient leurs parents. Merci.
6: Ah, vous voyez ses parents, est-ce que ça existe encore aujourd'hui ? Eh bien, vous allez nous dire, Étienne Kern, puisque vous êtes professeur de lettres et écrivain qui vous êtes intéressé particulièrement dans un de vos livres, au « tu » et au « vous ».
8: Oui, c'est une question qui est très intéressante. La question qu'on a entendue tout à l'heure part du principe que c'est un peu étrange, que le garçon qui a posé la question, manifestement, n'a pas de camarades qui vous voient leurs parents. C'est vrai que c'est une pratique qui est très rare, qui disparaît petit à petit, même si à peu près 20 000 familles, aujourd'hui encore en France, continue à perpétuer cet usage. Et c'est des familles qui, je simplifie, mais en gros, appartiennent à l'aristocratie ou la haute bourgeoisie. C'est-à-dire des familles où on cultive une forme de distinction, je veux dire, on n'est pas exactement comme les autres, et où il y a un rapport au passé qui est très fort. L'idée de tradition, de transmission, d'héritage, des usages, cette idée est importante. Donc un rapport au passé. En fait, vous voyez ses parents, c'est quelque chose qui était obligatoire il y a quelques siècles. C'est un héritage du passé.
6: Au nom de quoi obligatoire, alors ?
8: Alors, historiquement, je veux dire du Moyen-Âge jusqu'au XVIIIe siècle, c'est obligatoire parce qu'on a une conception absolument verticale des rapports familiaux et aussi plus généralement dans la vie sociale des rapports hiérarchiques.
6: Et donc les gens qui sont au-dessus de nous, en tout cas dans la famille,
8: exactement.
6: Les parents, ils sont entre guillemets supérieurs, donc on les vous voit.
8: C'est ça. Un domestique, par exemple, devait dire « vous » à un bourgeois et le bourgeois, lui, devait dire « vous » à un noble. Alors que le noble, il peut tutoyer tous ceux qui sont en dessous de lui. Et en famille, c'est pareil. On vous voit ses parents, et même souvent, les enfants les plus jeunes devaient vous voir le frère aîné, par exemple.
6: Ah oui.
8: Tout est complètement vertical. Et ce système a commencé à changer au XVIIIe siècle.
6: Qu'est-ce qui s'est passé pour qu'on passe du vous au tu ?
8: Il se passe beaucoup de choses au XVIIIe siècle, mais je voudrais surtout parler d'une chose, c'est la Révolution française. À l'époque de la Révolution, on veut casser ce qui est vertical, on veut casser l'héritage de la féodalité, on veut casser la logique de soumission, etc. Et donc, il y a des textes de révolutionnaires qui encouragent les enfants à tutoyer leurs parents. Même s'ils sont plus âgés, il faut que le monde soit horizontal, libéré de
6: ouais.
8: ce qui est hiérarchique. Et c'est aussi l'époque, là c'est pas lié aux parents, mais c'est le même état d'esprit, c'est l'époque où on arrête de dire monsieur et madame. Parce que quand on dit monsieur, en fait on dit monsieur, c'est-à-dire monseigneur. Et quand on dit madame, c'est ma dame, la domina en latin, la maîtresse. Et donc on va dire citoyen, citoyenne. On est tous citoyens, à niveau égal. Et c'est un peu pareil au sein de la famille. Et c'est seulement au XVIIIe siècle

0: qu'on commence à avoir le droit de dire « tu » à son père ou à sa mère. Et vraiment timidement, ça se répand au 19e, au 20e siècle de plus en plus, et aujourd'hui c'est une forme archi-dominante.
1: Et petite question bonus, Étienne Kern, ce « tu » et ce « vous », c'est quelque chose de très français? Parce que bon, si on pense à l'anglais, il y a le « you » qui est assez générique, mais est-ce qu'il y a d'autres langues où il y a cette espèce de distinction?
0: Alors effectivement, quand on a le modèle anglais, cette espèce de minimalisme pronominal où il n'y a plus qu'une seule forme, c'est fastoche. En français, il y en a deux formes, enfin il faut savoir qu'il y a beaucoup de langues où il y a plus que deux formes. En italien, en hongrois, il y en a trois. En japonais, je crois qu'il y en a au moins six. On ne s'en tire pas si mal, en réalité. Évidemment, c'est casse-pieux, c'est embêtant. Il y a une forme d'insécurité linguistique par moment, parce qu'on ne sait pas trop ce qu'on doit dire, et parfois on peut mal faire dans les deux cas. On peut vexer quelqu'un en le tutoyant, on peut vexer quelqu'un en le vouvoyant. Mais quand on y pense, c'est aussi une liberté qu'on a. Une langue, c'est toujours très contraignant, il y a des règles de grammaire. Et on n'a pas tant de liberté que ça. Mais pouvoir choisir entre un tu et un vous, c'est une forme de liberté malgré tout. Et ça peut prendre la forme d'un jeu, et donc d'une joie.
1: Voilà, amusez-vous et soyez libres donc.
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1: En 1756, le roi de France porte une perruque, il aime beaucoup les chats et il s'appelle Louis XV. Louis XV a de

0: très gros souci. Son pays est en guerre contre l'Angleterre. Que faire? Qui pourra l'aider? Pas de panique! Le roi est bien entouré. Il y a quelques années, il a créé un bureau secret, le secret du roi. Qui y travaille, à ton avis? Mais oui, bien deviné, des espions. Lettres secrètes, messages codés, vols et crocs en jambes. Voici quelques-unes des activités de ces agents très spéciaux. Parmi eux, il y a un être exceptionnel. Il s'appelle... Attention, je te préviens, il a 6 prénoms. Charles, Geneviève, Louis, Auguste, André, Timothée, Déon de Beaumont, également connu sous le nom de Chevalier Déon. Le Chevalier Déon est, comme qui dirait, entouré de brume. Tu me diras, normal, c'est un espion. Oui, c'est vrai, mais il a quelque chose en plus. C'est une légende. Déon aime parfois s'habiller en femme. Il s'est même inventé un personnage, un double féminin. Mademoiselle de Beaumont. À son époque, c'est extrêmement rare. Tellement rare que certains ont fini par se demander...
1: Est-ce un homme? Est-ce une femme?
0: Oh! Ça les a fascinés! Comme les glaces qu'on déguste au cœur de l'été, cette odyssée aura... 2 parfums, mystère et vengeance. Mais avant, rassure-moi, tu sais bien garder un secret, n'est-ce pas? Nous sommes à Saint-Pétersbourg, la capitale impériale de l'immense Russie. C'est l'hiver, le sol est gelé et les toits sont recouverts de neige. Il fait un froid terrible. Ici... Même les souris portent des collants de laine. Le chevalier Déon marche dans la rue. Il éternue. Ah non, hein? Oh, ce n'est pas du tout le moment d'attraper le rhume! C'est en effet sa première mission. Pendant que les armées françaises et anglaises s'affrontent sur le champ de bataille, Louis XV veut convaincre la tsarine Élisabeth de faire alliance avec la France. Ma foi, il a tout à fait raison. Quand on est en guerre, mieux vaut avoir de puissants amis comme la Russie. Pour parler affaire en toute tranquillité, les deux souverains s'écrivent des lettres secrètes. Déon fait passer les précieux papiers dans la plus grande confidentialité. Sans aucun doute, il est l'homme de la situation.
2: Oui, mais oui.
0: Le chevalier joue très bien la comédie. Et puis, il a un charme fou. En des coups de cuillère à peau, ça ne manque jamais. Il se met tout le monde dans la poche. Résultat, personne ne devine jamais les vraies raisons de sa présence en Russie. Et roule ma poule, les lettres secrètes circulent. Elles vont et viennent sans s'arrêter. Le chevalier jubile.
3: Bon, il est tellement facile de rouler les gens dans la farine.
0: La mission est un franc succès. La Russie accepte de faire alliance avec la France. Le chevalier a bien protégé le secret. Notre espion est un homme pressé, sans attendre.
3: Allez, fouette cochée!
0: Il saute à pieds joints dans une diligence.
3: En route pour Paris!
0: 10 secondes plus tard, les sangliers sur la route l'entendent ronfler. C'est le fameux repos de l'espion, triomphant, victorieux. Tandis que le chevalier rentre à Paris danser la farandole avec ses copains camembert, posons-nous une petite question. Lors de sa première mission, a-t-il déjà commencé à s'habiller en femme? D'après les sources que j'ai consultées, il semblerait que non. En tout cas, pas dans le cadre de son activité d'espion. En revanche, dans sa vie privée, peut-être. C'est ce que semblent suggérer certains témoins de l'époque. Lors de son séjour, plusieurs habitants de Saint-Pétersbourg ont en effet raconté avoir rencontré une jeune femme française qui ressemblait comme deux gouttes d'eau au chevalier Déon. Coïncidence ? Non, je ne crois pas. À tous les coups, c'était lui. De retour à Paris, le chevalier est reçu par le roi dans son château. Les deux hommes sont face à face. Il est environ 23 heures, la nuit est tombée depuis belle lurette, toutes les bougies sont allumées. Le silence règne. Qui va prendre la parole en premier? Et surtout, pour dire quoi? Le roi? Le chevalier? Le roi? Le chevalier? Oh, le roi!
2: Bravo, chevalier, et merci. Vous avez accompli votre mission à la perfection. Vous avez toute ma confiance.
0: En sortant du rendez-vous, Déon a les joues toutes rouges.
4: Ça, par exemple, le roi de France m'a remercié, moi, en personne. Waouh ! Ma parole, c'est la gloire.
0: Fier comme pas deux, il se sent tout d'un coup d'humeur à faire une folie. Ni une, ni deux, il rejoint un régiment de soldats. Avec bravoure, avec panache, il combat sans relâche. Pendant ce temps, chez les rois et les reines, il y a du remue-ménage. Le 17 décembre 1761, Élisabeth, la tsarine de Russie, meurt. La France perd son précieux allié. En plus, oulala, question bataille, ça ne se passe pas très bien. Le pays, sacrebleu, est en train de perdre la partie contre l'Angleterre. Vite, Louis XV rappelle le chevalier à son secours.
2: Mon cher chevalier, le royaume de France a besoin de vous. Vous devez reprendre vos activités secrètes. Revenez au secret du roi.
0: Le chevalier accepte en faisant la révérence.
5: À votre service, votre majesté.
0: Puis, il disparaît dans la nuit sur la pointe des pieds. Quoi ? Comment ? Le roi de France lui-même, en chair et en os, lui demande de l'aide.
6: Darla !
0: Crie-t-il en sautant en l'air. Il adore, il adore ! Il adore! Dans un brouillard de tous les diables, le chevalier débarque à Londres, la capitale de l'Angleterre. Il accomplit là-bas deux missions de la plus haute importance. Durant la première, il arrive à dérober des documents lors d'un dîner. Bien joué, le chevalier! Quant à la seconde, elle est, ouille, légèrement plus dangereuse. Louis XV a dans la tête un plan diabolique. Il l'explique en détail dans une lettre signée de sa main qu'il envoie à Déon.
2: Mon cher chevalier, je prévois d'attaquer secrètement l'Angleterre. Comme vous le savez, les côtes de ce maudit pays sont pleines de rochers, de vilains cailloux extrêmement pointus. C'est véritablement un calvaire pour les bateaux. Sans éveiller aucun soupçon, je vous charge d'inspecter les côtes et de repérer les endroits propices à un futur débarquement. Motus et bouche cousue. Les Anglais, évidemment, ne doivent se douter de rien. Sinon, vous comprenez bien, bye-bye l'effet de surprise.
0: Nous sommes en 1763. L'Angleterre et la France viennent de signer la paix. Sur les peintures officielles, Louis XV sourit. Mais à l'intérieur, son cœur bout. Il veut sa revanche. Déon, sans sourciller, obéit à son roi. Le voici qui parcourt les côtes anglaises en long, en large, en travers. Il repère les plages, il repère les grottes, il compte le nombre de cailloux, de moules, de bulots, de Bernard l'ermite et de chapeaux chinois.
4: 12351, 12352, 12355, 12300... Non, j'ai... 12354, 12... 14... Bon, je recommence.
0: Il connaît même la taille des pinces des crabes. Tout ça, waouh, sans jamais prendre aucune note. Pour ne pas se faire repérer, il fait semblant d'observer les oiseaux avec une longue vue. Lorsque les promeneurs le collent d'un peu trop près, vite, il pousse un cri de mouette. C'est une très bonne tactique. Il donne ainsi l'impression qu'il est en train de dialoguer avec elle. Et personne ne vient jamais l'embêter. Impressionnant, pétard, il a pensé à tout. Oh, c'est un sacré bon espion. Louis XV, finalement, renonce à attaquer l'Angleterre. Au aucune importance. Le chevalier, de son côté, a accompli sa mission à la perfection. Il se sent poussé des ailes. Il a l'impression d'être ultra puissant et même mieux, indispensable. Son rôle est d'une importance capitale. Il en est persuadé. La preuve, grâce à lui, le roi de France a failli attaquer l'Angleterre. Le soir, il se roule dans son lit en mangeant de délicieux gâteaux et en chantant
6: « Qui c'est le plus fort ? Mais oui, c'est le chevalier. Bravo, bravo, petit chevalier. Ta réussite est extraordinaire. »
0: Oh non ! Pauvre Déon ! Tu perds la boule, tu dérailles ! Bientôt, ta tête sera si grosse que tu ne pourras plus passer les portes. Pendant ce temps, à Paris, Louis XV décide de nommer un nouvel ambassadeur en Angleterre. Un ambassadeur, c'est un représentant officiel, rien à voir avec un espion, on est d'accord. Mais pas dans l'esprit du chevalier. Un rival, comme une vilaine ombre, vient de se glisser dans le tableau. Déon va-t-il réussir à le supporter? La réponse est non. Dès le premier regard, il le déteste. Un soir, il écrit dans son journal
7: « Cet homme est une quiche ?
8: Pire, une andouille. Il est tellement idiot qu'on dirait qu'il a de la cancoyotte dans le cerveau. Et encore, c'est pas bien gentil pour la cancoyotte, qui, comme chacun sait, est le meilleur des fromages. »
0: Plus le temps passe, plus le chevalier déraille. Il a les yeux tout rouges et ses moustaches frisent. Rien n'arrête son délire. Après l'ambassadeur, il en veut. Désormais, au roi.
8: Après tout ce que j'ai fait pour lui, sa majesté envoie un ambassadeur? Quoi, mais pour prendre ma place? Oh, il va voir de quel bois je me chauffe. Je m'appelle Chevalier Déon et je suis un grand espion. Et surtout, je sais certaines choses.
0: Oui, tu as bien entendu. Pour se venger, Déon prévoit de révéler des secrets d'État. Il veut faire chanter le roi.
7: La, la, la, la, la, la.
0: Mais non, oh, pas comme ça. Okay. Comme dans... menacer, faire du chantage. Louis XV, évidemment, ne réagit pas très bien. Il est même scandalisé.
9: Quelle honte ! Mais comment ose-t-il s'en prendre à son roi ? Cet homme est un fou.
0: Illico presto, il décide de s'en débarrasser. Le chevalier est renvoyé. Il n'a plus le droit d'être un espion. Seul. Au bout du rouleau, il marche sous la pluie. Des larmes coulent sur ses joues.
7: Plus rien. Il n'est plus rien, le petit chevalier Déon.
0: Ne t'inquiète pas, son histoire ne s'arrête pas là. Cela ne t'aura pas échappé. Il y a une partie de la vie de Déon que nous n'avons pas encore abordée. L'énigme Déon, ou plutôt Mademoiselle de Beaumont. Eh oui, son personnage, son double féminin, que devient-il? Justement, nous y arrivons. Déon a dans les 42 ans, après toutes ses aventures, il décide d'écrire un nouveau chapitre de sa vie. Désormais, il s'habille chaque jour en femme, il devient, et pour toujours, Mademoiselle de Beaumont. Évidemment, ça fait jaser, on se demande bien ce qui lui passe par la tête. Mademoiselle s'en fiche, elle continue. Comment ? Mais avec fougue et avec panache, pardi ! La dernière fois qu'elle a fait parler d'elle, elle gagnait haut la main des combats d'escrime. Oh, oh, oh, sacré chevalier ! Oh, pardon. Je veux dire... sacré chevalière !
10: 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C'est tout simplement une autre façon de désigner les croche-pieds. Le croque en jambe est une pratique déloyale et sournoise. Si tu en es un jour la malheureuse victime, relève-toi et avec fougue et panache, demande en fronçant les sourcils « Qui est l'affreux Jojo qui a osé me faire ce terrible croque-en-jambe » Crois-moi, ça fera son petit effet.

0: Coucou.
1: Coucou.
0: Tu es là? Tu m'entends? Alors ouvre grande tes oreilles, je vais te raconter une histoire. Une histoire qui est arrivée à Toudou, mon doudou. Toudou, pique-nique. Toudou, mon doudou, est tout mou, tout fou, tout chou. Il me suit partout. Tiens, le voilà. C'est l'été. Il fait beau, mais pas trop chaud. C'est l'heure de déjeuner. Toudou, mon doudou, a décidé de pique-niquer. Toudou s'installe à l'ombre d'un grand arbre. Il déplie une grande couverture dans l'herbe. Il ouvre son sac à dos. Que ça sent bon! Toudou se lèche les babines à l'idée de pique-niquer. Toudou sort de son sac à dos une tomate bien rouge, un morceau de pain bien frais, un petit bout de fromage, de la pastèque, des radis et, le plus important, un énorme paquet de chips. Quel coquin ce Toudou! Toudou, mon doudou, adore les chips parce qu'elles craquent sous la dent. Et toi? Est-ce que tu as déjà pique-niqué? Est-ce que tu as déjà mangé des chips? Est-ce que ça t'a plu? Toudou, mon doudou, est assis confortablement sous le grand arbre. Il a posé son pique-nique tout autour de lui. La tomate bien rouge, le morceau de pain bien frais, le bout de fromage, la pastèque, les radis et le paquet de chips. Maintenant, il est l'heure de manger. Toudou croque dans sa tartine de pain et de fromage.
2: C'est bon, les tartines de pain et de fromage.
0: Oh, une mouche. La mouche tourne autour de la tartine de pain. Peut-être qu'elle a faim. Toudou n'a pas du tout envie de partager son pique-nique avec la mouche. Pchit, pchit. Toudou fait de grands gestes avec les pattes pour chasser la mouche. Ouf! Ça y est, la mouche est partie. Toudou peut continuer à manger tranquillement. Il croque dans un radis. Il mâche. Mais voilà qu'une toute petite fourmi pointe le bout de son nez. Toudou se penche pour la regarder. La toute petite fourmi fonce

que tu as déjà vu une toute petite fourmi porter une énorme miette de pain. Assis confortablement à l'ombre du grand arbre, Toudou pique-nique. Il mord dans la tomate bien rouge. Il grignote son morceau de pain. Il mange de la pastèque. Il crache les pépins. Il croque dans un radis. Oh, la petite fourmi est revenue. Elle est revenue avec ses copines fourmis. Toudou les regarde. Elle grimpe sur la couverture à la queue leu-leu. Les fourmis ont très envie de pique-niquer, elles aussi. Maintenant, c'est le moment que Toudou attend depuis longtemps. C'est l'heure des chips. Toudou plonge ses pattes dans le paquet de chips. Il croque une chips, deux chips, trois chips. Que c'est bon! Quel délicieux pique-nique! Toudou a bien mangé. Maintenant, il a besoin de se reposer. Alors, il s'allonge sur la grande couverture à l'ombre du grand arbre. Il regarde les feuilles qui se balancent dans le vent et Toudou se souvient. Il se souvient d'un poème qu'il aime beaucoup. La fourmi de Robert Desnos. Une fourmi de 18 mètres avec un chapeau sur la tête. Ça n'existe pas. Ça n'existe pas. Une fourmi traînant un char plein de pingouins et de canards. Ça n'existe pas. Ça n'existe pas. Une fourmi parlant français, parlant latin et javanais. Ça n'existe pas. Ça n'existe pas. Et pourquoi pas? Et toi, est-ce que tu aimes les poèmes? Est-ce que tu as un poème préféré? Est-ce que tu veux bien me le réciter?

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5: Appelez un médecin.
6: Je voudrais savoir quelle est la plus grave maladie du Moyen Âge. Je m'appelle Sacha, j'ai 7 ans.
5: Merci Sacha pour ta question. Quelle était la plus grave maladie du Moyen Âge ? Laurence Moulinier-Brody, le Moyen Âge, c'est votre sujet d'étude. Vous êtes professeur d'histoire à l'Université de Nanterre, spécialiste précisément du Moyen Âge occidental, donc 5e, 15e siècle. Que répondez-vous à Sacha ?
7: Alors, au Moyen Âge, on subit beaucoup de maladies, il y a beaucoup d'épidémies, la rougeole, la lèpre, la variole, tout cela existe, mais grosso modo, si tu veux, on cohabite un peu avec ces maladies, alors qu'il y en a une, vraiment, au Moyen Âge, qui va faire son apparition et qui fait figure de fléau par l'ampleur des dégâts humains qu'elle va causer. C'est évidemment la peste, qu'on appelle aussi la peste noire. Alors, cette peste noire, elle déboule en 1347 en Sicile, à Messine. En fait, il y a déjà eu un épisode de peste au 6e siècle, donc très longtemps avant, et on a un peu oublié cette affaire-là. Donc quand la peste qu'on appelle noire déboule, on la connaît pas, on sait pas ce que c'est panique à bord, on ne sait absolument pas comment réagir. Par contre, c'est très intéressant pour nous, c'est que des médecins de l'époque ont laissé des descriptions des symptômes causés par la peste.
5: Ils les ont laissés quoi sur des
7: ils ont décrit dans des manuels de chirurgie, hein, tout le monde ne meurt pas de la peste quand même, et donc des manuels de chirurgie en particulier ont décrit avec beaucoup de précision les deux formes sous lesquelles la peste arrive en Occident. Alors il y a deux formes donc, une forme qu'on appelle bubonique, du mot bubon, c'est-à-dire que c'est une peste qui donne des espèces de gros gonflements, de gros abcès, et une autre forme qui est pulmonaire, qui s'accompagne de crachements de sang. Alors, dans la version bubonique, la peste, elle ne va pas se transmettre directement d'homme à homme, il y a un intermédiaire, et cet intermédiaire, c'est la puce du rat. La puce du rat qui vit au contact des hommes, dans les maisons, dans les bateaux, au contact des cargaisons, etc., etc. Par contre, dans la version pulmonaire, c'est une contagion directe, par exemple par les gouttelettes de salive ou les éternuements, un peu comme au temps du Covid que nous avons, Dieu merci, désormais quitté. Alors, il y a des chiffres terribles hein, quand on pense à l'état sanitaire de la population victime de la peste. On estime, avec les moyens du bord, parce que c'est une époque lointaine, donc les feuilles de calcul précises, on n'en a pas toujours, mais on estime que la première attaque de peste bubonique a été très violente et que 20 à 40% des malades ont pu en réchapper. C'est-à-dire qu'on a pu attraper cette peste et entre 20 et 40% des gens quand même s'en sortir.
5: Ça veut dire que quand entre 60 et 80% voilà. Des gens sont morts.
7: Mais autre chiffre.
5: C'est beaucoup,
7: c'est atroce. Mais par contre, Sacha, bien pire, la peste donc pulmonaire, qui est donc directement contagieuse, elle est mortelle à 100%. Hein, on en meurt dans les 3 jours, il n'y a aucune échappatoire possible. Et en fait, on estime qu'en 6 ans, entre 1347 et 1353, entre le tiers et plus de la moitié de la population européenne meurt. Meurt de la peste. C'est donc une crise démographique complètement inouïe, sans précédent. Et si tu veux des points de comparaison plus proches de nous, eh bien c'est plus que, par exemple, les épidémies de choléra au 19e siècle ou de grippe espagnole en 1918. Hein. C'est colossal, c'est une saignée.
5: La peste noire qui n'a pas complètement disparu aujourd'hui.

0: même si elle touche heureusement beaucoup, beaucoup moins de gens. 50 000 cas en 30 ans dans le monde. Donc ne paniquez pas quand même. Et salut les matelots.
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3: Bonjour, je suis Lolita Pile et je vais vous raconter l'histoire de Betty, l'apprentie sorcière qui a fait disparaître sa petite sœur.

0: Un peu avant les vacances, Betty a eu 10 ans. Elle avait l'intention de consacrer tout son été à la sorcellerie. Mais un matin, exceptionnellement, sa mère lui a demandé de garder sa petite sœur Vanda. Betty avait dit oui à contre-cœur. Vanda faisait beaucoup de bêtises. Hein. Or, la sorcellerie est un art de la concentration. Avant de partir, la mère de Betty lui a rappelé les règles. Ne pas jouer avec les plaques, faire un peu ce que voulait Vanda, pas uniquement ce que voulait Betty, ne pas emmener Vanda à la rivière. S'il lui arrivait quelque chose, Betty serait responsable. Betty a demandé à Vanda ce qu'elle voulait faire.
1: Aller à la rivière.
0: Non, interdit, a répondu Betty.
1: Tango alors.
0: Ok. Betty a appuyé sur le bouton du livre musical et la joie a envahi Vanda. Le livre entre les bras, elle a couru au milieu du salon et agité sa tête et ses jambes super vite. Betty a dansé avec elle, s'est ennuyée et montée sur une chaise et a allumé la plaque électrique. On va te fabriquer un ami, Vanda.
1: Comment ça ?
0: Betty a crayonné un garçon sur une feuille et l'a passé à Vanda qui lui a gribouillé une bouche avec son feutre. Ensuite, Betty a découpé l'ami de Vanda et l'a installé dans une casserole. Pour qu'il ait une âme, il lui faut un nom. Comment veux-tu l'appeler ? A demandé Betty à sa petite sœur.
1: Vandito.
0: Betty s'est concentrée. Vanditus. Rien ne s'est passé qu'une odeur de lait brûlé. Découragée, Betty a dit à Vanda de rester sage, tandis qu'elle allait chercher son journal intime de sorcière. Vanda s'est mise à chanter à tue-tête et Betty s'est bouché les oreilles pour se concentrer. Elle écrivit « L'art de la sorcellerie » par Betty Gray. La sorcellerie est l'art de transformer les gens en changeant leur nom. Si je crie à Vanda « Bouton d'or »,« Sirène » ou « Cheeseburger », elle se métamorphosera en l'une de ces choses. Les formules magiques sont plus puissantes en latin. Je connais mal cette langue. D'après mes recherches, il suffit de rajouter des us à la fin des mots. Bouton d'orus, sirenus, cheeseburgerus. Betty soupira et écrivit la suite. Ce matin, essayer de fabriquer un ami à Vanda, raté. Betty souligna deux fois, raté. Conclusion, il faut du pouvoir. Mais est-ce qu'on est avec ou est-ce une question de concentration? Bon, je vais m'entraîner avec un caillou. Pendant que Betty s'efforçait de mieux comprendre l'art de la sorcellerie, Vanda n'était pas restée sans rien faire. Elle avait sorti tous les Kleenex de la boîte et les avait posés par terre. Elle avait déroulé le sopalin et tous les rouleaux de papier toilette et emballé le canapé et le chien avec. Puis, elle avait trouvé un rouleau de film plastique et s'était approchée de sa grande sœur. Betty tenta de déplacer un caillou de toutes les forces de son esprit quand soudain Vanda grimpa sur le canapé et lui emballa la tête dans du film plastique.
2: Vanda ! En route !
0: Betty se retourna et vit que sa petite sœur avait momifié le chien et l'appartement dans de longues bandelettes de papier blanc parfumé. Oh non, Vanda ! C'est encore moi qui vais devoir tout ranger. J'en ai marre, Vanda. Marre. Je ne veux plus te voir. Disparais. Sors de ma vie, Vanda. Et soudain, Betty ne vit plus Vanda. Vanda ? Mais Vanda n'était plus sur le tabouret. Du film plastique transparent flottait à la hauteur où se trouvaient les mains de la petite fille, une seconde plus tôt, et valsa jusqu'au sol. Vanda avait disparu. Betty a hurlé.
3: Vanda !
0: Elle a fouillé les placards, secoué le panier à linge et même ouvert la gueule du chien. Vanda n'était nulle part. Alors Betty s'est mise à chercher Vanda partout. Et plus Betty cherchait Vanda, plus elle pensa à elle. Car depuis le divorce, Vanda devenait bizarre. Elle ne voulait plus marcher sur le trottoir, ni porter d'autres vêtements que son maillot de bain. Au ciné, elle plongeait la main dans les pop-corns des gens et se servait, évidemment sans leur permission, les traitant de
1: « méchants »
0: quand ils enlevaient sa petite main de leur cornet. Elle voulait juste aller à la rivière et continuer le barrage qu'elles avaient commencé ensemble. Betty la promenait dans un caddie. Tu ne peux pas passer toute ta vie en maillot, Vanda.
1: C'est ma vie, c'est pas ta vie,
0: lui répondait Vanda. Un jour, Betty et sa mère avaient perdu Vanda pendant plusieurs heures. Sans céder à la panique, Betty avait marché vers la rivière et sa petite sœur était là. Accroupie, son chapeau de paille sur la tête, Vanda empilait sagement des galets sur le barrage. C'était il y a quelques mois. À ce souvenir, des larmes mouillèrent les joues de Betty, tandis qu'elle poussait le caddie en route vers la rivière où elle espérait retrouver une nouvelle fois sa petite sœur. Depuis le divorce de leurs parents, Vanda chantait au lieu de parler. Les garçons de leur nouvelle école ne jouaient pas avec elle, et Betty essayait, sans succès, de les transformer en iguanes. La vérité, c'est que plus grand monde ne faisait attention à Vanda. On la nourrissait, la baignait, l'habillait, voilà tout. Et ça devait faire un moment que Vanda se sentait devenir invisible. Les parents ne pensaient qu'à la nouvelle organisation du quotidien, et Betty était obnubilée par son envie d'apprendre la magie. Pour métamorphoser le petit appartement en belle maison comme avant, pour se faire des amis invisibles. Et tout le monde disait à Vanda « Chut, sois sage, laisse-moi tranquille. » Alors Vanda s'était mise à faire des bêtises pour ne pas disparaître. Avec tout ça, Betty n'avait rien mangé. Qu'est-ce qu'elle avait faim ! Elle acheta un cornet de pop-corn et gara son caddie sous des arbres. Elle avait remarqué que les esprits invisibles communiquaient grâce aux arbres, agitant les feuilles comme des instruments de musique pour dire « Je suis là !» « Vanda, tu m'entends ?» demanda Betty. Pas de réponse. Mais Betty vit que son pop-corn diminuait à toute vitesse et entendit mâcher. « Vanda, c'est toi ?» Un rire farceur lui répondit.
1: « Mais ça !»
0: Ouf, Vanda était quelque part, invisible. Betty avait intérêt à la faire réapparaître avant le retour de leur mère. Sinon, elle devrait lui avouer qu'elle avait fait disparaître sa sœur, son premier sort. Et un vrai mystère, car elle n'avait pas utilisé de formule magique. Elle s'était juste mise en colère. Tandis qu'elle descendait à la pente escarpée vers la rivière, Betty comprit le pouvoir des sentiments et des désirs. C'était les sentiments qui étaient magiques. Elle avait tellement désiré que Vanda disparaisse que c'était arrivé. Et maintenant, Vanda n'était plus là. Et la vie sans elle était nulle. Avec le divorce, Betty aussi serait devenue transparente si elle n'avait pas existé si fort aux yeux de Vanda. Il y avait les merveilles de la vie, comme le pop-corn, la présence de leur père, la magie. Et Vanda, qui était l'air que Betty respirait. Betty se fichait d'avoir réussi un sort. Elle voulait juste que Vanda revienne, même si ça voulait dire se laisser emballer dans du film plastique ou les algues de la rivière jusqu'à ses 18 ans. Vanda ? Vanda ! Vanda ! Appela doucement Betty. Elle agrippa une branche, lança ses jambes et atterrit sur le barrage en forme de presqu'île qu'elles avaient construit ensemble. Vanda ! Petite sœur, tu es la chose la plus merveilleuse qui me soit jamais arrivée. Vanda, Vanda, Vanda, répéta-t-elle plusieurs fois comme une formule magique.
1: Betty, je suis là.
0: Et là, Betty ne put en croire ses yeux. Vanda, elle était là. Et voilà, l'histoire est finie. Et maintenant, au lit !

0: Coucou.
1: Coucou.
0: Tu es là? Tu m'entends? Alors, ouvre grande tes oreilles, je vais te raconter une histoire. Une histoire qui est arrivée à Toudou, mon doudou. Toudou et le moustique. Toudou, mon doudou, est tout mou, tout fou, tout chou, il me suit partout. Tiens, le voilà. C'est la fin de la journée. Le soleil vient de se coucher. Il est l'heure d'aller au lit, mon doudou. Ne râle pas, Toudou. La nuit vient de tomber. Il est déjà tard. Je t'ai lu une histoire. Maintenant, c'est l'heure de dormir. Toudou, mon doudou, n'a pas très envie de se coucher, mais il s'allonge quand même dans son petit lit. Bonne nuit, mon petit doudou. Fais de beaux rêves. J'éteins la lumière. Dors bien. À demain matin. Toudou, mon doudou.

Tu entends ? Tout doux ronfle. Chut ! Il ne faut pas faire de bruit. Tout doux s'est déjà endormi. Mais qu'est-ce que c'est que ce bruit ? Et toi, est-ce que tu as reconnu ce bruit ? Un moustique est entré dans la chambre de Toudou. Il vole au-dessus du lit. Il se pose sur la patte de Toudou et puis pique ! Le moustique pique Toudou. Toudou se gratte, il se gratte. Ça gratte tellement fort que Toudou se réveille. Toudou allume la lumière. Il regarde sa patte. Il voit un bouton rouge. Et toi, est-ce qu'un moustique t'a déjà piqué ? Est-ce que ça t'a beaucoup gratté ? Maintenant, Toudou est assis sur son lit. Il cherche le moustique des yeux. Le voilà. Il est là. Toudou le voit. Le moustique s'est posé sur le mur, juste au-dessus du lit. Toudou se met debout, sans faire de bruit. Il regarde le moustique posé sur le mur. Et hop, Toudou saute pour essayer de l'attraper. Raté. Le moustique s'est déjà envolé. Zut alors, le moustique a disparu et Toudou ne le voit plus. Toudou bâille. Il est vraiment fatigué maintenant. Il veut se recoucher. Toudou éteint la lumière, il se rallonge dans son lit, il espère que le moustique est parti. Et toi, est-ce que tu crois que le moustique est parti ? Ou alors est-ce que tu crois qu'il est toujours caché dans la chambre de Toudou ?

0: Oh non ! Le moustique est revenu. Il s'approche de la tête de Toudou. Il s'approche de plus en plus près, tout près de son oreille. Toudou l'entend de plus en plus fort. Et pic ! Le moustique pique Toudou sur la joue.
1: Oui !
0: Ça suffit. Ça ne peut plus durer. Toudou veut chasser le moustique de sa chambre. Toudou se lève de son lit. Le moustique est juste là, devant lui. Raté. Encore raté. Le moustique s'est encore échappé. Toudou est désespéré. Pauvre Toudou. Ce moustique va le rendre fou. Toudou pleure. Il se gratte. Il ne peut plus s'arrêter de se gratter. Ne pleure pas, mon doudou. Je vais te soigner. Voilà. Un peu de pchit sur ta patte. Un peu de pchit sur ta joue. Ça ne va plus te gratter du tout, mon doudou. Et le moustique ne reviendra plus te piquer. Je vais lui dire de s'en aller. Va-t'en, moustique. Laisse mon doudou tranquille. Voilà, Toudou. Le moustique est parti. Tu peux te recoucher. Bonne nuit, mon doudou. Et toi, est-ce qu'un moustique t'a déjà empêché de dormir la nuit? Qu'est-ce qui s'est passé? Tu veux bien me raconter?

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0: oiseaux ont toujours raison. 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
2: Et coucou les petites curieuses et les petits curieux, il était une fois...
3: Bonjour, je m'appelle Lina, j'ai 6 ans et demi et je voudrais savoir pourquoi les personnes qui font peur sont dans les histoires, comme par exemple les fantômes, les sorcières, les ogres. Merci, au revoir.
2: Oh, les méchants dans les histoires. Eh bien, Lina, c'est une spécialiste des contes, la professeure de littérature orale Bernadette Bricou, qui nous explique donc pourquoi on y met des fantômes, des sorcières ou des ogres qui font peur.
4: Mais d'abord parce que peut-être que l'une des vocations de l'histoire, l'un des buts de l'histoire, c'est de nous apprendre à apprivoiser ce qui nous fait peur. Il y a beaucoup d'apprentissage dans la vie, et en particulier quand on est enfant, ben il y a beaucoup de choses, et même quand on est grand, qui peuvent être inquiétantes, voire terrifiantes. Or, l'histoire va nous apprendre que même contre les ogres, contre les sorcières, contre les fantômes qui nous font peur, eh bien, on a des moyens de les approcher peut-être, de les connaître et de les vaincre. Et parfois, on va s'apercevoir que le fantôme qui nous faisait peur, c'est simplement une illusion. C'est-à-dire que le fantôme qui nous faisait peur, bah, c'était une ombre, c'était un nuage, c'était une vapeur. On a eu peur de ce qui se cachait dans le brouillard quand on est sorti dans la maison. Or, dans le brouillard, il n'y avait rien. Après, il y a autre chose. Il y a aussi des histoires, j'allais dire, qui font peur exprès. Ce sont les histoires qui sont destinées à mettre en garde les enfants contre un danger possible. C'est ce qu'on appelait les contes d'avertissement. Par exemple, à un enfant qui ne voulait pas se laver les cheveux. On sait que les enfants, en général, ils aiment bien prendre un bain et jouer dans le bain et éclabousser parfois les parents ou la nounou qui est avec eux.
2: Mais pas se laver.
4: Mais se laver, et surtout se laver les cheveux, avec le shampoing qui peut piquer les yeux,
2: ouais.
4: Ils n'aiment pas ça. Alors on disait à un enfant qui ne voulait pas se laver les cheveux, « Attention, si tu ne te laves pas les cheveux, les poux viendront, ils feront une corde de tes cheveux, ils te traîneront à la rivière et tu vas te noyer. » Et tu vois, dans ce genre d'histoire, on essaie de mettre en garde l'enfant qui ne veut pas obéir contre les dangers de la désobéissance en utilisant une figure de la peur.
2: Ah ouais, là, ça fait hyper peur quand même.
4: Ah ben oui, c'est vrai que ça fait hyper peur. Et on s'est parfois posé la question de savoir si le remède n'était pas pire que le mal.
2: Et il y a quand même aussi, je pense, Bernadette Bricou, la présence d'un méchant ou de quelqu'un qui fait peur pour aussi donner un peu de relief à l'histoire. Sinon, elle
4: serait un peu
2: ennuyeuse, non ?
4: Vous avez tout à fait raison. C'est le terme qui convient. Le méchant, c'est l'ombre nécessaire. Et tous les peintres savent que pour qu'il y ait du relief dans un tableau, il faut qu'il y ait de l'ombre. S'il n'y a pas de méchant, quel combat, quel obstacle à vaincre ? Si tout le monde est beau, tout le monde il est gentil dans le conte, s'il n'y a pas de tension, d'abord vous risquez de dire les enfants, c'est pas vrai, c'est pas comme ça dans la vie, et en plus on va s'endormir. Donc le méchant, il est là au contraire pour donner du relief et pour donner du prix aux conquêtes que fera le héros.
2: Ou l'héroïne, hein, bien sûr, capable de vaincre n'importe quel gros méchant ou méchante. Salut les matelots.
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3: Bonjour, je suis Gaël Camilindi et je vais vous raconter Hey la vache, une histoire écrite par Pawn.
2: C'est O-L-I.

0: C'est l'histoire d'une vache qui broutait paisiblement l'herbe de son pré avec ses copines. Un beau jour, elle tomba sur une vieille carte postale entre deux pâquerettes. En photo, une immense étendue d'eau toute bleue, la mer. Immédiatement, l'animal eut la folle envie de voir ça de ses propres yeux. Elle demanda à ses camarades si elles étaient partantes pour l'accompagner, mais aucune n'accepta. Elles étaient toutes trop occupées à brouter. Il en aurait fallu beaucoup plus pour les distraire. Du bout du museau, notre vache qui voulait voir la mer poussa alors le loquet du portillon de son enclos et partit à l'aventure toute seule. Mais une fois sur la route, elle se retrouva bien embêtée. Quelle direction fallait-il prendre pour rejoindre l'eau? C'est à ce moment qu'elle entendit une petite voix derrière elle. « Hé, la vache !» Elle se retourna, mais ne vit rien. La voix devait venir du fossé au bord de la route. Elle s'en approcha doucement et vit une petite grenouille.
1: « Où tu vas comme ça, la vache ?»
0: lança l'amphibien.
2: « Je vais à la mer, mais je ne sais pas où c'est, » répondit la vache.
1: « Moi, je sais !» dit la grenouille. « Si tu me prends sur ton dos, je peux te guider.
2: « Ok, grimpe !» dit la vache.
0: Et la grenouille sauta sur elle.
2: « Bon, par où on va ?» demanda la vache.
1: « Pour aller à la mer, c'est simple, il suffit de suivre la pente. En descendant, on tombera forcément sur la mer. L'eau, ça me connaît !»
0: répondit la grenouille.
2: « Ah bon ?»
0: répondit la vache.
2: « Ok, on y va. »
0: Après quelques kilomètres parcourus, une voix retentit dans le champ.
1: « Hé, la vache !»
0: Celle-ci se retourna et vit un petit lapin.
1: « Où tu vas, la vache ? T'es bien loin de tes pâturages ?»
0: dit l'animal à grandes oreilles.
2: « Je vais à la mer, » répondit la vache.
1: « Je peux venir ?»
0: demanda le lapin.
2: « Grimpe, » dit la vache.
1: « J'ai quelques provisions pour la route, »
0: dit le lapin en montrant une botte de carottes. Après une bonne journée de marche, il commençait à faire nuit.
2: Il faut qu'on trouve un endroit pour se reposer, dit la vache.
0: C'est alors qu'une petite voix derrière elle retentit de nouveau.
3: Hé, la vache ?
0: C'était un petit chaton tigré.
3: Où tu vas, la vache ?
0: Demanda-t-il.
2: On va tous à la mer, mais pour l'instant, on cherche un abri pour la nuit, expliqua la vache.
3: Ça tombe bien. « Je connais une vieille grange abandonnée qui sera parfaite, »
0: dit le chat. Après avoir dégusté quelques carottes, la vache et ses amis, la grenouille, le lapin et le chat, s'endormirent dans la grange pour la nuit. Au petit matin, ils reprirent la route, mais bientôt, tout le monde eut grand soif. C'est alors qu'une voix interpella la vache.
4: « Hé, la vache !»
0: Ça venait d'un grand arbre. La vache leva la tête et vit un merle noir.
4: Où tu vas, la vache ?

0: lâche ?
1: Interrogea l'oiseau. Cette dernière répondit qu'elle allait à la mer avec ses amis. Le merle demanda à se joindre à eux et la vache accepta.
2: Nous avons soif,
1: dit soudain la grenouille.
0: Je vais chercher un étang,
1: répondit le merle en s'envolant. Après quelques secondes de vol, l'oiseau cria depuis le ciel.
0: Il y a de l'eau là-bas, suivez-moi.
1: Effectivement, une petite rivière passait à quelques centaines de mètres de là. Après avoir fait leur toilette et bien bu, la troupe se remit en route. L'après-midi arriva et le chemin commençait à monter. La vache, inquiète, questionna la grenouille.
3: Où va-t-on maintenant que ça monte ?
2: Je sais pas,
1: confessa la grenouille. La vache, bien embêtée, dit au merle d'aller voir. Il revint après avoir survolé le secteur.
0: C'est une grande montagne qui est devant nous,
1: annonça-t-il.
3: Mince, on est coincé,
1: dit la vache. C'est alors qu'une toute petite voix retentit en provenance d'un buisson.
2: La vache !
1: En s'approchant, l'animal aperçut une petite mante religieuse.
2: Où allez-vous comme ça ?
1: Demanda l'insecte.
4: On va à la mer, mais on est bloqué par cette montagne,
1: répondit le chat.
2: La mer, elle est juste derrière la montagne. Je peux vous y conduire si vous voulez. J'y suis né,
1: proposa la mante.
3: Grimpe,
1: dit la vache qui avait tout entendu. Et tous s'élancèrent vers la montagne.
2: Tu crois qu'il va faire froid ?
1: S'inquiéta la grenouille.
0: Oh oui !
1: Répondit le merle. La nuit commençait à tomber. Il fallait vite trouver un abri. C'est alors qu'une voix se fit entendre.
2: Hé, la vache !
1: C'était un petit hérisson.
2: Où allez-vous comme ça ? C'est dangereux par là,
1: dit-il.
3: On veut aller de l'autre côté de la montagne, à la mer. Mais on doit d'abord trouver un abri pour la nuit,
1: résuma la vache.
2: Je peux venir avec vous ? Je connais un endroit pour dormir,
1: dit le hérisson.
3: Monte suis,
1: lança la vache. Après avoir grimpé, grimpé, grimpé, les 9 compères sentirent la neige arriver. Ils étaient frigorifiés. Le hérisson les guida alors vers une grotte au sommet de la montagne. Il y faisait très sombre et la troupe n'était pas vraiment rassurée. Malgré tout, ils s'y installèrent pour se reposer. Tout le monde était exténué. Mais au beau milieu de la nuit, alors que tous dormaient, un bruit inquiétant retentit au fond de la grotte. Réveillés en sursaut, tous les animaux se blottirent contre la vache. Ils frémissaient de peur. Une ombre approchait. L'ombre grandissait. C'est alors qu'un grognement déchira l'obscurité.
3: Qui ose me réveiller pendant ma nuit ?
1: Un gros ours noir surgit du fond de la grotte.
3: Ce n'est que moi, une simple vache accompagnée de ses amis,
1: dit la vache en tremblant.
3: Et qu'est-ce qui vous amène ici ?
1: Demanda l'ours en s'adoucissant.
3: On va à la mer. On ne voulait pas te déranger,
1: répondit la vache.
3: Je rêve de voir la mer, moi aussi. Vous m'emmenez avec vous ?
1: Demanda l'ours. La vache pensa qu'un ours à la plage, ce serait plutôt bizarre. Mais finalement, pas beaucoup plus qu'une vache, se reprit-elle.
3: Ok, tu viens avec nous. Mais avant, on se repose encore un peu,
1: proposa la vache.
3: D'accord. Venez vous blottir contre moi. Je vais vous réchauffer. Il fait grand froid par ici,
1: dit l'ours. Alors, tous s'approchèrent et se blottirent dans son épaisse fourrure. Au petit matin, après une nuit réparatrice, notre joyeuse équipée reprit la route. Effectivement, il suffisait à présent de descendre le chemin en pente douce. Et tout à coup, au détour d'un pic rocheux, ils aperçurent une immense étendue bleue.
0: « C'est la mer !»
1: s'écria le merle.

0: On est arrivé, meugla la vache.
1: Je savais qu'on atteindrait notre objectif, dit la grenouille. Car seul, on va plus vite, mais ensemble, on va plus loin.
0: Tu as raison, répondit la vache. On fait une sacrée équipe.
1: Ils dévalèrent la montagne et en un instant se retrouvèrent au bord de l'eau. Ils n'en croyaient pas leurs yeux. C'était si beau, ça sentait si bon les embruns. Ils se jetèrent tous à l'eau et restèrent un long moment à jouer dans les vagues. Quand soudain, une petite voix retentit.
2: Hé la vache !
1: C'était un petit crabe qui observait la scène depuis son rocher.
2: Oui,
1: dit-elle en s'approchant.
2: Où tu vas ? Tu m'emmènes ?
1: Demanda le crabe.
0: Ah non, je ne vais plus nulle part. On reste ici, répondit la vache.
1: Alors, ils s'installèrent tous au bord de la mer, définitivement. La vache envoya quelques cartes postales à ses copines restées dans le pré pour qu'elles la rejoignent. C'est ce qu'elles firent quelques jours plus tard. À peine arrivées, les vaches se mirent à brouter des algues. Et c'est ainsi que le premier troupeau de vaches de mer est apparu. Et voilà, l'histoire est finie. Et maintenant,
0: au lit.
3: Non, une autre.
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1: Magnifique, ce programme de France Musique.
2: Les contes de la Maison Ronde. Vassilissa, la très belle. Chapitre 2. Hélas, pauvre Vassilissa! Son père est parti en voyage et l'a confiée à sa méchante marâtre, flanquée de ses deux méchantes filles, et elles ont déménagé dans une méchante forêt fréquentée par une méchante sorcière. Comment garder sa bonne humeur dans une situation pareille? Mais Vassilissa n'est pas tout à fait seule. Elle a, vous vous en souvenez, n'est-ce pas, une poupée magique qui l'accompagne et secrètement la protège.
3: Dès leur installation dans la petite maison, la marâtre se mit à envoyer Vassilissa dans la forêt sous n'importe quel prétexte. Elle espérait secrètement qu'elle rencontre la sorcière et se fasse dévorer.
4: Vassilissa ? Vassilissa ? Oh non, non. Vassilissa ! Allez, allez ! Vassilissa ! Ah, bah quand même. Bon, Vassilissa, est-ce que tu peux aller me chercher des champignons dans la forêt? Parce que je voudrais faire une tourte. Et pour cuisiner, quoi de mieux que les produits frais, les produits bio, les produits locaux?
5: D'accord, mais il est 2h du mat, là.
4: Mais espèce de gourde, évidemment. Tu ne sais donc pas que c'est le meilleur horaire pour cueillir les champignons? C'est là qu'ils poussent. Alors bon, n'hésite pas à aller bien, bien profond dans la forêt et tu me ramènes les meilleures chanterelles, des mousserons et des trompettes de la mort. D'accord?
5: D'accord.
4: Fais attention.
3: La poupée guidait Vassilissa à travers la forêt dangereuse. Avec ses pouvoirs magiques, elle l'éloignait de la cabane de Baba Yaga et lui montrait le bon chemin vers la maison. Ainsi, la jeune fille revenait toujours saine et sauve.

0: La poupée guidait Vasilissa à travers la forêt dangereuse. Avec ses pouvoirs magiques, elle l'éloignait de la cabane de Baba Yaga et lui montrait le bon chemin vers la maison. Ainsi, la jeune fille revenait toujours saine et sauve.
1: L'automne vint. Durant les longues soirées, la marâtre attribuait des travaux domestiques aux trois filles. L'une devait broder, l'autre tricoter, et Vasilissa filait. Un soir de grand froid, la mère monta se coucher en ne laissant allumer qu'une seule bougie. Sans montrer qu'elle l'avait fait exprès, comme sa mère le lui avait ordonné, une des filles se leva et renversa la chandelle.
2: Oh, oh non.
3: Oh.

0: Mince! J'ai renversé la chandelle, c'était la dernière. Et on n'a pas fini notre ouvrage. Comment on va faire?
1: Ben, je sais pas. Je crois qu'il faut aller chercher du feu chez Baba Yaga dans la clairière, mais... Qui va y aller?
0: Pas moi. Mes aiguilles m'éclairent, j'y vois bien assez pour travailler.
1: Ben, moi, perso, avec le relief de la dentelle sous mes doigts, pas besoin d'y voir clair pour terminer mon ouvrage.
0: Vassilissa, c'est à toi d'aller chercher du feu chez Baba Yaga.
1: Ouais, c'est une très bonne idée, ça.
2: Pauvre Vassilissa. La jeune fille courut dans sa chambrette pour tout raconter à sa poupée et lui donner à manger.
3: Mange ma poupée, mange ma poupée, mange mon aimé. Entends mon chagrin. Mes méchantes sœurs m'envoient chez Baba Yaga et je sais bien qu'elle va me dévorer.
2: Croque-poulet. La poupée écoutait attentivement Vassilissa. Elle la regarda tendrement et se mit à parler.
4: C'est qui l'a fait?
0: Bah vas-y, fais-la toi.
4: Mais pourquoi c'est moi?
0: Bah parce que t'inquiète. Vas-y.
5: Ne crains rien, Vassilissa. Emmène-moi avec toi et va tranquillement où l'on t'envoie. Aucun mal ne pourra t'arriver tant que tu me garderas près de toi.
2: Alors Vassilissa mit sa poupée dans son sac et s'enfonça dans la forêt profonde.

0: Elle avance, elle avance, elle avance en tremblant lorsque soudain, elle voit passer un cavalier.
1: Cheval blanc, harnais blanc et tout de blanc vêtu. Et voici qu'aussitôt le jour se lève.

0: Vasilissa poursuit son chemin. Elle avance, elle marche encore et voit soudain un deuxième cavalier.
1: Cheval rouge, harnais rouge et tout de rouge vêtu. Et voici qu'aussitôt, elle aperçoit le soleil déjà haut dans le ciel.
0: Elle avance, marchant encore tout le jour. Et vers le soir, elle atteint la clairière où habite la sorcière. C'est là qu'elle aperçoit enfin la cabane montée sur pattes de poule. En s'approchant, elle découvre la clôture, faite d'ossements, ornée de crânes, avec des yeux bien vivants. Des squelettes humains servent de portail, avec des rotules et des tibias pour loquets, et en guise de cadenas, une mâchoire ricanante. La pauvre jeune fille tremble comme une feuille en voyant ça.
2: Et c'est alors qu'un troisième cavalier surgit en trombe dans la clairière. Cheval noir, harnais noir et tout de noir vêtu, galopant jusqu'à Vasilissa, le cheval saute par-dessus la clôture, se met à gratter la terre de ses sabots furieux et disparaît en un éclair, enseveli dans les profondeurs.
0: Aussitôt la nuit tombe et tous les yeux des crânes enfoncés sur les pieux s'allument, illuminant la clairière. On y voit comme en plein jour. Vasilissa voudrait hurler, elle voudrait fuir, mais la peur la cloue sur place.
2: Ce bruit épouvantable qui vient de la forêt, ce sont les arbres qui craquent, les branches qui cassent, les feuilles qui crissent. C'est Baba Yaga qui rentre.
3: Baba Yaga, la vieille sorcière.
4: Baba Yaga, la vieille sorcière.
2: Assise dans son mortier géant, elle glisse à l'aide de son pilon, tout en effaçant ses traces avec son balai. Le mortier s'arrête devant le portail. Baba Yaga renifle, elle hume l'air et s'écrie.
5: Oh oh, ça sent la chair fraîche ici. C'est Kiki qui est là?
0: C'est moi, grand-mère. Vasilissa. Mes sœurs m'ont envoyé chez vous chercher du feu.
5: Ah. Ah ouais, tes sœurs. Ouais, je les connais, celles-là. Hop, tu vas où, toi? Tu vas rester ici et me servir. Si tu fais bien ton travail, je te donnerai du feu. Sinon, je te croquerai. Croque-poulet. Oh. Allez, va chercher mon caddie déjà.
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5: Bonjour, je m'appelle Louise, j'ai 11 ans et je voudrais savoir si chaque espèce d'oiseau a un langage particulier. Merci.
4: Et merci Louise pour ta question aussi jolie qu'intéressante que vient d'entendre la philosophe Vinciane Després qui a écrit parmi d'autres livres le magnifique Habiter en oiseau. Alors chaque espèce d'oiseau a-t-elle un langage particulier ?
6: Les oiseaux, en effet, ont des langages. Il y a des oiseaux qui chantent beaucoup, il y a des oiseaux qui chantent un peu, il y a des oiseaux qui font simplement que pousser des petits cris. On peut prendre tout cet ensemble pour dire que même les petits cris, c'est quand même un langage particulier. Alors, qu'est-ce qu'on constate, en effet, que le chant du rossignol, ben, c'est pas le même que le chant du merle, que c'est pas le même que le chant de l'alouette, de la mésange, etc. Et puis là, on va remarquer que non seulement ces chants ne sont pas les mêmes, mais les chants considèrent les otologistes, les zoologues, les ornithologues, voilà, les spécialistes des oiseaux que sont les ornithologues, on considère que les chants, ils sont soit innés, soit appris. Alors, quand ils sont innés, ça veut dire que l'oiseau va se mettre à chanter même si ses parents ne lui apprennent pas, ce qui est souvent le cas. Par contre, si le chant doit être appris, ben, si l'oiseau est isolé de ses congénères, il ne chantera pas. Où il chantera des choses, ça dépend des espèces d'oiseaux, mais il chantera des choses qui n'ont rien à voir avec le chant de l'espèce. Mais ça, c'est pas tout. Qu'est-ce qu'on constate ? Que chez certains oiseaux, ils apprennent le chant du papa et des autres oiseaux aux environs, de la même espèce. Et puis, quand ils vont devenir juvéniles, grands, ils vont quitter le nid et vont aller s'installer eux-mêmes. Et vont parfois s'éloigner de 1 km, 2 km, ça dépend, où il y a d'autres oiseaux qui sont déjà installés et qui ne chantent pas le même chant. Ce sont des oiseaux de la même espèce, mais eux-mêmes ont appris, parce qu'ils n'étaient pas dans le même environnement, il y a des variations qui se sont créées, et on appelle ça un dialecte. Et donc l'oiseau, qui a appris le chant du dialecte de son papa, du dialecte de ceux qui vivaient auprès de son père, il va apprendre le nouveau dialecte qui lui permettra de communiquer avec ses voisins et de se reconnaître tous ensemble comme voisins les uns des autres. Et ça, c'est impressionnant. Donc ça, c'est déjà une première chose. C'est que les oiseaux, non seulement ont des langages particuliers, mais ils sont capables d'acquérir d'autres langages qui restent le chant de l'espèce, mais avec des petites variations, comme on dirait des accents, d'autres manières de prononcer. Puis il y a des oiseaux, évidemment, qui vont intégrer dans leur chant le chant d'autres espèces. Par exemple, les corneilles peuvent d'abord intégrer des paroles humaines. Si elles fréquentent des humains, il y a des corneilles qui sont capables de parler quelques mots humains. Et on a remarqué, par exemple, que certaines corneilles peuvent intégrer dans leur chant, est-ce que c'est un vrai chant, en tout cas dans leur quoi, eh bien qu'ils vont intégrer certains cris de leurs prédateurs. Et quand ils veulent signaler aux autres, attention, voilà un faucon, ils vont faire le cri du faucon. Et donc ça, c'est absolument extraordinaire, c'est que ces oiseaux sont capables d'apprendre la langue des autres espèces. Et donc, je réponds seulement en 2 minutes et demie, 3 minutes à ta question, mais tu t'imagines tout le domaine qui s'ouvre devant nous, parce que le chant et les cris des oiseaux, c'est un domaine d'une très, très, très grande richesse. Et où on a énormément de chance en plus. Parce que quand les oiseaux chantent, qu'est-ce qu'on aime les entendre chanter, parce que c'est très beau. Et je pense qu'eux-mêmes, probablement, sont très contents de produire de la beauté.
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1: Quelle bestiole as-tu choisi ? On entend la mer qui va et vient, les vagues qui s'abattent sur le sable. Nous sommes sur une plage. Tu as choisi la tortue, et pas n'importe laquelle, la tortue verte.
2: La

0: Prends ton masque, ton tuba et oublie la combinaison. Nous allons plonger dans des mers chaudes où la température est supérieure à 20 degrés. L'océan Indien près de Mayotte, c'est l'endroit idéal pour observer les tortues vertes. Elles sont quelque 3000 à venir pondre ici chaque année. Autant le dire tout de suite, la tortue verte n'est pas verte. Plutôt marron verdâtre. Elle tient son nom de sa chair, légèrement verte du fait des algues dont elle se nourrit. On la reconnaît aux deux écailles qui protègent son front et à son museau court et arrondi qui se termine par un petit bec en corne. Oh là ! En voilà une ! Elle nous fonce droit dessus ! Elle est énorme !
1: Dites, c'est de moi dont vous parlez ? Vous disiez quoi ? Que je suis énorme ? C'est bien cela ?
0: Oui, enfin non, Dame Tortue, je voulais dire que vous étiez majestueuse.
1: J'aime mieux ça.
0: Une tortue verte peut peser jusqu'à 300 kilos et mesurer 1,50 m, soit la taille d'un enfant de 12 ans. Et pourtant, quand elle nage, elle a l'air si légère qu'on dirait qu'elle vole. Quelle grâce ! Vous nagez avec une telle élégance ! Pourtant, votre carapace doit être lourde.
1: Oh oui ! Elle fait quasi la moitié de mon poids. Mais dans l'eau, je ne la sens pas. Elle fait partie de moi.
0: La tortue verte fait partie de la famille des chélonidés. Chélonée, en grec, ça veut dire tortue. Les tortues chélonidées ont une carapace comme toutes les tortues du monde. Mais la tortue verte a une particularité. Sa carapace est entièrement ossifiée. Elle les protège et les entoure de partout. Les tortues peuvent donc y rentrer leur tête, leur queue et leurs pattes. En fait, on dirait une boîte.
1: Et maintenant, vous dites que je ressemble à une boîte. Oh, quel mal autru. Allez, hors de mon chemin, je suis pressée.
0: Excusez-moi, Dame Tortue, je voulais pas vous offenser.
1: Vous auriez pu dire que ma carapace est composée d'une dossière faite de jolies écailles marronnées au-dessus et d'un plastron de plaques osseuses jaunes en dessous. C'est tout de même plus élégant.
0: Vous avez raison. Dites-moi, il paraît que vous pouvez vivre jusqu'à 100 ans. Serait-ce indiscret de vous demander votre âge ?
1: Décidément, jeune homme, vous êtes très mal poli. Demandez son âge à une dame. Mais bon, je veux bien vous le dire, j'ai 35 ans et je suis en pleine forme. Bien qu'un peu fatiguée aujourd'hui, je l'avoue, j'ai parcouru plus de 2000 km pour venir pondre à Mayotte.
0: Tous les 3 à 6 ans, les tortues marines parcourent de très longues distances pour rejoindre leur lieu de ponte. On appelle ça la migration. Ce qui est fascinant, c'est qu'elles reviennent toujours pondre sur la plage où elles sont nées. Les scientifiques pensent qu'elles utilisent le champ magnétique terrestre pour s'orienter. Mais aussi les odeurs de leur lieu de naissance véhiculées par le vent à la surface des océans.
1: L'odeur de ma plage, je peux déjà la sentir. Mais assez de blabla, je suis pressée.
0: Ah, et pourquoi ?
1: J'ai des œufs à pondre, moi, jeune homme. Et j'aimerais autant avoir terminé avant le lever du jour. Voyez-vous, je ne supporte pas le soleil. Et sur le sable, je suis très mal à l'aise.
0: Allez, vous y êtes presque, Dame Tortue. La côte est tout près.
1: Oh, vous savez, je suis une très bonne nageuse. Mes pattes de devant sont allongées et m'aident à avancer comme des nageoires. En plus solides, bien sûr. Et mes pattes de derrière sont courtes et palmées. Elles me servent de gouvernail.
0: Vous avancez assez vite. Pourquoi donc alors tout le monde dit que les tortues sont lentes ?
1: Je suis un animal lent, c'est vrai. Comme disait le poète, rien ne sert de courir, il faut partir à point. Mais si j'ai besoin de me sauver pour échapper à un grand requin, par exemple, je peux nager à plus de 35 km/h. C'est aussi rapide qu'un cycliste. Et oui,
2: Ce n'est pas pour rien que je suis la plus rapide des tortues marines. Oh non! Qu'est-ce que c'est que ce bruit? Oh, on dirait un bateau de pêche! Je dois filer! Oh, et vite!
0: Ouh là là, ça doit être un énorme bateau! Ça bouillonne de partout! Catastrophe! La tortue est prisonnière du filet de pêche! Chaque année, des centaines de tortues sont piégées par les filets des pêcheurs de poissons. Et quand les filets de pêche ne causent pas leur mort, ce sont les sacs plastiques qu'elles prennent pour de la nourriture ou bien des pailles qui viennent se coincer dans leur nez. Il y a aussi les hommes qui les braconnent pour leur chair très recherchée, goûteuse et coûteuse. Avec tout ça, pas étonnant que la tortue verte soit une espèce en danger d'extinction. Heureusement, de nombreux pays, dont la France, s'organisent pour la protéger. Dame Tortue, arrêtez de vous débattre dans le filet. Vous allez vous emmêler davantage. Utilisez plutôt votre bec. Il est dentelé et tranchant. Ça devrait marcher.
2: J'ai déjà essayé. Il est parfait, ce bec, pour couper les algues que je broute au fond de l'océan. Mais pour la corde de ce filet, c'est trop dur. J'étouffe. J'ai besoin de remonter prendre de l'air.
0: Je vais vous aider. J'ai un petit couteau. Ça sert toujours quand on n'a ni carapace ni griffe pour se défendre. Et voilà, vous êtes libre.
3: Comme nous les humains, la tortue verte respire grâce à des poumons. Elle doit donc remonter régulièrement à la surface de l'eau pour prendre de l'air. Elle peut rester une trentaine de minutes sans respirer quand elle nage ou cherche sa nourriture. Et plusieurs heures sans bouger au fond de l'eau. C'est une championne de l'apnée.
2: Je vous avais mal jugé, jeune homme. Vous venez de me sauver la vie. Grâce à vous, je vais pouvoir aller pondre. Merci.
0: Dame Tortue, désirez-vous que je reste un peu pour être certain que personne ne vous ennuie pendant que vous pondez?
2: C'est fort aimable à vous de le proposer et j'accepte avec plaisir. Il n'est pas rare, en effet, que les humains viennent nous déranger. C'est déjà assez compliqué avec les prédateurs qui guettent mes œufs.
3: La tortue verte met du temps pour pondre, plus d'1h30 en tout. Une fois sur la plage, elle se dirige en rampant sur le sable à l'aide de ses pattes avant. Puis, arrivée sur le lieu idéal, elle creuse un trou avec ses pattes de derrière. C'est à l'intérieur qu'elle va pondre ses œufs. Une bonne centaine. Des œufs tout mous, de la taille d'une balle de golf. Un vrai bonbon pour les crabes, mais aussi les serpents et les fourmis. Quand la tortue a terminé, elle rebouche délicatement le trou et retourne dans l'eau.
0: Mais qu'est-ce que vous faites? Pourquoi recreusez-vous un trou? Vous n'avez pas pondu tous vos œufs?
2: Oh, jeune homme, voyons. Soyez plus discret. Je fais semblant de creuser en jetant du sable partout autour de moi. Je brouille la piste en quelque sorte. Ainsi, il sera plus difficile pour les prédateurs de savoir où j'ai pondu. C'est ma façon à moi de protéger mes petits.
0: Ah ouais, c'est malin.
2: D'ici 45 à 70 jours, les œufs vont éclore. Et tous mes bébés tortues se dirigeront vers la mer, tout seuls, comme des grands. Sur ce, veuillez m'excuser. Il est temps pour moi de retourner à l'eau. Après tous ces efforts, j'ai un petit creux. Il faut que j'aille me nourrir. Au revoir, jeune homme. Et encore merci pour votre aide.
0: À votre service, Dame Tortue. C'est un honneur d'avoir pu vous aider.
3: Les tortues quénolidées ont une carapace. Comment est-elle formée? Seulement sur le dos, avec des écailles au-dessus et des plaques osseuses en dessous. Elle les entoure de partout. Oui, elle les entoure de partout. C'était bestiolement génial.
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1: Je suis Olma, la machine de la connaissance. Je vis dans la banque de la vie avec mon gardien Mathieu et sa fidèle Philippine.
2: Tue-toi, Philippine.
1: Nous sommes embarqués dans une aventure
2: où la science est notre seule chance. Patrick, qu'est-ce que c'est agréable de remonter ce fleuve-là dans votre pirogue, avec tous ces arbres, ces lianes, le chant des oiseaux, et en laissant tranquillement ma main tremper dans l'eau fraîche.
3: Mais vous avez parfaitement raison, Mathieu. En plus, nous avons passé le territoire des crocodiles, donc plus aucun risque.
4: Enlève ta main, Mathieu.
2: Oui, mais c'est vrai que l'eau est un peu fraîche quand même.
3: Ouais, au fait, où est-ce que je vous dépose déjà?
1: À Chikabanga, entre Kisangani et Ubundu.
3: Mais c'est parfait, c'est sur mon chemin.
2: Chers amis, je suis incroyablement heureux de vous retrouver. Je peux vous dire que l'endroit où nous nous trouvons avec Olma en ce moment est bien différent de la banquise du Svalbard. Ici, pas de moufles, pas de doudounes, il fait très chaud et très humide. Et nous sommes sur la pirogue du botaniste Patrick Blanc, dans l'une des plus grandes forêts tropicales du monde.
1: Patrick, où est-ce que nous sommes exactement ?
3: Eh bien, nous sommes au cœur de la forêt du bassin du Congo. Donc, après l'Amazonie, c'est le plus grand massif forestier qu'il y ait au monde. Et ce qu'il y a d'extraordinaire, c'est que justement, on est en pirogue, ça n'est pas pour rien, parce que le cœur du massif forestier du Congo, c'est une gigantesque zone aquatique autour du fleuve Congo. Donc, on va se balader et on sait que c'est tellement vaste ce bassin du Congo qu'il se partage entre le Cameroun, le Congo, la République démocratique du Congo, le Gabon, même la Centrafrique. Donc, il y a plusieurs pays qui se partagent cette zone. Et pour l'instant, nous sommes un peu entre le Congo et la République démocratique du Congo.
2: Décrivez-nous ce que l'on entend, Patrick.
3: Vous voyez, comme on est en plein jour, en fait, il n'y a pas cette espèce de son que tout le monde imagine, le brouhaha de la forêt. Non, le brouhaha de la forêt, c'est surtout le soir, à la tombée de la nuit, et le matin, au réveil. Mais pendant la journée, ce qu'il y a d'extraordinaire, c'est que justement, ça n'est plus le brouhaha des insectes, des grenouilles qui font une espèce de chant incroyable, mais assez continu. Mais dans la journée, qu'est-ce qu'on entend? Vous voyez, écoutez, on entend un oiseau, on entend un singe qui crie, on entend même les battements d'ailes des oiseaux. Qu'est-ce qu'on entend? On entend même les insectes qui bougent des brindilles. Enfin, donc, comme la forêt fait une espèce d'éponge pour les sons, chaque son s'entend, surtout que les animaux en forêt ont des sons qui portent très loin, justement parce que les troncs, les feuillages absorbent les sons. Donc, il faut des longueurs d'onde qui pénètrent très loin. Donc voilà, on entend tous ces sons isolés. Puis le soir, ça y est, c'est le concert qu'on entendra tout à l'heure.
1: Et quelle est la température qu'on observe le plus couramment ici?
3: Dans la journée, regardez là, on sent, il fait bon. On est généralement 22, 23, 25, 27 degrés au maximum. C'est tout à fait confortable, puisqu'il faut quand même pas oublier que dans la forêt, il y a quand même au-dessus de nous 30, 40, voire 50 mètres d'arbres. Donc il y a cette canopée qui nous fait un gigantesque parasol. Donc évidemment, dans la canopée tout en haut, il va faire 30, 35, voire 40 degrés. Et puis toc, dès qu'on descend, même quelques mètres plus bas, tout de suite, on sent la fraîcheur qui arrive. Et quand on est en sous-bois, il fait carrément bon, autour de 23, 25 degrés.
2: Mais qu'est-ce qui fait humide quand même, Patrick?
3: Ah ben ouais, ben heureusement pour les petites plantes, mes petites plantes chéries qui aiment le sous-bois. Ce qui est extraordinaire en sous-bois, c'est qu'il n'y a pas de vent. C'est toujours humide, quasiment saturé d'humidité. En forêt, il faut aller lentement, regarder tout ce qu'on a autour de soi, écouter et surtout ne pas faire ce bruit stupide d'écraser les choses en marchant et de se fatiguer en suant. L'humidité n'est pas gênante à partir du moment où on prend son temps. Le sous-bois est un milieu qui prend son temps dans ses règles de vie. Et ben nous, quand on essaye de s'inviter dans ce sous-bois, ben il faut aussi qu'on prenne notre temps.
1: Patrick, et qu'est-ce qu'on voit là? Qu'est-ce que c'est que ces espèces de grandes cordes qui tombent des arbres?
3: Ben, c'est ce qui ferait plaisir à Tarzan. En Afrique, c'est vrai qu'il y a énormément de lianes. Donc, ces grandes cordes, comme vous pouvez le voir, qui peuvent atteindre 10, 20, 30 cm de diamètre. Des machins énormes, ce sont les lianes qui arrivent dans la canopée. Et c'est très intelligent, une liane, parce qu'au lieu de faire des troncs énormes qui demandent donc des quantités de sucre transformées en bois, énorme, eh bien, au lieu de ça, elles poussent à toute allure puisqu'elles font des tiges très fines. Et pourquoi les tiges sont fines? Parce qu'elles s'enroulent autour des arbres ou elles s'accrochent par différents biais autour des arbres et elles arrivent dans la canopée. Et bien là, elles s'étalent, elles sont ravies. Et d'ailleurs, quand on se balade au-dessus de la canopée, on voit que l'essentiel des fleurs spectaculaires de la forêt tropicale, ce ne sont pas les arbres, ce sont les lianes, c'est les bignoniacées, c'est les convolvulacées, les apocynacées. C'est bon, tout ça sont des noms qui peuvent paraître barbares, mais si on parle de apocynacées, cette famille du laurier rose, tout le monde voit là, eh bien, il y a les mêmes fleurs sur des lianes sous les tropiques. Il y a quantité aussi de légumineuses, il y a des fleurs rouges vives. Donc les lianes, c'est vraiment une stratégie très intelligente qui utilise les grands existants, on va pas dire un peu stupides, mais on pourrait presque dire ça, que sont les arbres.
2: Et donc, ce sont les arbres qui permettent aux lianes de grimper jusqu'au toit de la forêt.
3: Et ils font de l'ombre pour les chères petites plantes de sous-bois que moi j'aime beaucoup et qui sont un nombre d'espèces énormes. Ici, là en Afrique, dans le bassin du Congo, il y a pratiquement autant d'espèces de lianes que de grands arbres qui atteignent la canopée. Et de même, les gens ne se rendent pas compte, mais il y a quantité d'espèces d'arbres qui n'atteindront jamais la canopée. La forêt, ce n'est pas que les arbres, les grands arbres ne représentent que 15-18% des espèces de la forêt. Donc les lianes sont vraiment une stratégie très étonnante et on comprend que Tarzan se soit un peu amusé avec parce que surtout en Afrique, elles sont extrêmement présentes. Dis donc les amis, est-ce que vous êtes sûrs de savoir où on va?
2: Alors Tessa nous a dit qu'on ne pouvait pas louper la maison. Il paraît que c'est un très grand arbre.
3: Ah ah, et comment ça? Vous habitez dans un arbre?
4: Oui, je crois qu'il est creux et très confortable.
3: Et c'est quoi l'espèce?
4: Jamy m'a dit que ça s'appelait un moabi. Vous connaissez?
3: Ah bah oui, bien sûr, c'est un des très grands arbres de la forêt africaine et il est utilisé aussi bien par les animaux qui récupèrent les fruits, qui s'y couchent, qui s'y protègent, etc., que même par les êtres humains qui vivent dans la forêt, qui utilisent les fruits, les écorces. Il est solide. On n'a pas de problème quand on va sur un moabi, on a beaucoup de chance qu'il ne tombe pas rapidement. Donc c'est un peu l'emblème de la forêt tropicale africaine. Mais attention, il n'y a pas que lui hein, comme géant là. Les gens ne le savent pas, mais ici dans notre forêt là, du bassin du Congo, c'est quand même là, comparé à l'Amazonie ou à l'Asie du Sud-Est, c'est quand même là qu'il y a les plus grands arbres. Et le moabi, on va dire que c'est peut-être le roi de la forêt du bassin du Congo. Il atteint facilement 60 voire 70 mètres de hauteur. Alors, combien de siècles? Il y a peu de données, mais c'est forcément beaucoup, sûrement minimum 4, 5, 7 siècles pour arriver à ces hauteurs-là.
2: Mais Patrick, la forêt du bassin du Congo, c'est immense. Mais ça doit être un peu partout pareil, non?
3: Écoutez, là, il faut qu'on se balade ensemble pendant un petit moment pour voir qu'en fait, la forêt, ça n'est pas du tout quelque chose d'homogène. Vous traversez un ruisseau, vous traversez des mini-collines, dans un marécage en forêt, parce qu'il y a des marécages aussi en forêt. Vous allez trouver quantité de plantes à très grandes feuilles, que ce soit des marantacées, des rubiacées. Et l'Afrique, justement, le bassin du Congo est très riche, plus riche qu'Amérique et Asie, dans ces grandes plantes, dans les marécages de forêt à feuillage spectaculaire. Dès qu'on s'élève un petit peu, là, on va tomber sur beaucoup plus d'arbustes, un petit peu dressés, moins spectaculaires, mais quand on a la chance de tomber sur une fleur ou sur des fruits, dès qu'on lève les yeux en l'air, on voit que sur les branches des arbres, donc il y a des orchidées, il y a des fougères. Vous enjambez un tronc d'arbre, mais sur le tronc, les espèces que vous verrez sur ce grand tronc couché, ce ne sont évidemment pas les mêmes espèces qu'il y a au sol, puisque comme les feuilles mortes ne s'accumulent pas, vous avez toutes les plantes à minuscules graines qui peuvent germer sur un tronc d'arbre ou sur un petit rocher. Les rochers, c'est fabuleux. Là, en Afrique, dans le bassin du Congo, il y a les acanthonémas, par exemple. C'est une espèce de grande langue de 30-40 cm de long qui pend dans le sens du rocher. Donc, si on prend son temps, on voit que chaque mètre en forêt offre une vision différente du monde végétal.
4: Et est-ce qu'il y a des hommes qui vivent ici?
3: Vous savez, la forêt africaine, elle est habitée depuis longtemps. Très, très vite, voire au début, de l'apparition des premiers hommes, même du genre homo. Donc là, on peut remonter quand même très très loin, 1,5-2 millions d'années sans problème. Donc en forêt, ce qu'on sait, c'est que les ignames, par exemple, ces énormes tubercules, elles ont l'intelligence d'avoir une tige toute fine qui monte jusqu'en haut très vite, et du coup, toute l'énergie, tous les sucres accumulés, elles les font redescendre dans ces énormes tubercules souterrains. Et les premiers hommes, apparemment, ont réussi à vivre en forêt grâce aux tubercules et surtout grâce aux ignames.
4: Les ignames ?
2: Je te montrerai ce que c'est si on en trouve, Olma. Ça ressemble à une longue pomme de terre.
3: Et même encore maintenant, donc on voit les gens qu'on va croiser. Bon, bien sûr, il y a des populations de grands hommes qui vivent en forêt, mais il y a les populations des beaucoup plus petits, les pygmées, que l'on trouve dans tout ce bassin du Congo et même qui débordent un petit peu autour. Ils vivent par petits groupes, isolés les uns des autres. La forêt est grande, ils n'ont pas besoin de s'entretuer pour posséder un territoire, etc. Ils ont surtout cette connaissance du milieu. Ils connaissent chaque plante, mais c'est hallucinant. Vous vous baladez avec un pygmée, il connaît absolument tout arbre, toute liane, toute petite plante de la forêt. Il sait si elle est utile ou si elle n'est pas utile. Même moi, en tant que botaniste, eux, ils sont capables de me montrer des choses que je ne verrais pas du tout par moi-même, quoi. Donc, c'est une découverte et avec des gens généralement très, très agréables.
4: Mathieu, ça ne serait pas ça ? La maison, par hasard ?
2: Mais c'est forcément ça !
4: Je ne savais pas qu'un arbre pouvait être aussi grand.
3: Attendez, ne me dites pas, vous habitez dans le Moabi royal ?
2: Comment vous dites ?

0: Bah, ces gens-là sont sans pitié, vous verrez. Je vous souhaite bon courage, vous en aurez besoin.
1: Merci Patrick, et bon voyage. Nous, on va explorer notre nouvelle maison.
2: Bienvenue au Moabi Royal, Mathieu.

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4: Et coucou les petites curieuses et les petits curieux, vous partagez, vous ?
5: Bonjour, je m'appelle Gabriel et j'ai 8 ans. Je voudrais savoir pourquoi ce que les autres ont, on a envie de l'avoir.
4: Ah là là, oui, parfois même un petit peu d'envie, voire de jalousie, Gabriel. Pourquoi lui, il a ce jouet et moi, je l'ai pas, et vas-y, que je le veux et que je te le pique et qu'on s'engueule, etc. Alors, je sais pas si c'est exactement la situation à laquelle tu penses en nous ayant appelé pour poser cette question. En tous les cas, Marianne Chaillant, qui est professeure de philosophie, mon cher Gabriel, au lycée à Marseille, est là pour te donner quelques éléments de réponse. Alors, pourquoi est-ce que les autres ont, on a envie de l'avoir ? Est-ce que déjà, c'est vrai, ça ?
6: Oh oui, je crois que Gabriel a raison. Ça arrive très souvent qu'on désire ce que les autres possèdent. Par exemple, un camarade de classe arrive avec une nouvelle veste et on la veut. Ou alors une copine fête son anniversaire à un endroit super et nous, on veut faire la même chose. Le pire, je sais pas si Gabriel, tu sais ce que c'est que parfois, souvent, même, avant que le copain ait sa nouvelle veste ou que la copine ait fait son anniversaire à cet endroit, on s'en fichait pas mal de cette veste et de cet endroit. Mais alors pourquoi ? Ce que les autres ont, on a envie de l'avoir. Il y a un philosophe qui s'appelle René Girard et il a expliqué ce phénomène un peu bizarre. Il nous explique que quand on désire quelque chose ou quand on est amoureux même de quelqu'un, le désir, il ne circule pas entre deux pôles. Le sujet du désir, toi, Gabriel, et l'objet du désir, par exemple la veste. C'est pas comme ça que ça marche. C'est pas il y a une veste, il y a Gabriel et Gabriel veut la veste. Non, non, non. Entre les deux, il y a ce que le philosophe appelle un médiateur désirant, une troisième personne qui va indiquer à Gabriel ce qui est désirable. Et en fait, on désire jamais quelqu'un ou quelque chose directement, on désire ce que les autres désirent. Il appelle ça le désir mimétique. En fait, on fait comme les autres, on désire comme les autres. Pour le dire autrement, Gabriel, on est un peu comme un mouton. On suit le troupeau. Et ce que les gens veulent, ben on fait comme eux, on les imite et donc on le désire. C'est comme ça d'ailleurs que le succès des marques fonctionne sur les habits. C'est parce qu'on veut ce que les autres possèdent. Mais toi, Gabriel, tu as senti qu'il y avait quelque chose de bizarre à vouloir ce que les autres ont. Alors je pense que tu vas avoir le pouvoir de sortir du troupeau, de ne pas te laisser aliéner et de rechercher ton propre désir, ce que toi tu veux vraiment. Et c'est probablement la clé du bonheur. Mais évidemment, la route n'est pas facile pour celui qui veut sortir d'un troupeau.
4: Ouais, faut être sûr de ce qu'on veut et se pas laisser influencer par les autres, en fait.
6: Et arriver à être tranquille alors qu'on fait les choses différemment des autres.
4: Allez, on essaye et on y croit. 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

0: Le ciel est alors infiniment sombre.
1: Aïe, aïe, aïe, aïe.
0: Alors oui, c'est un peu embêtant car on se prend souvent des racines entre les pattes. Mais, bref. Notre aventure commence une nuit exactement comme ça. Au loin, l'océan se jette contre les rochers. Sous l'herbe grasse, soudain, le sol se met à trembler. Par Ninigino Mikito, mais qu'est-ce donc ? Des palourdes, du cuir qui grince, des morceaux de métal qui se cognent. On dirait... Oh, ai-je bu trop de saké ? Mais oui ! Enfin, je veux dire non ! C'est une armure. À vue d'oreille, elle est extrêmement lourde et donc très ancienne. L'homme qui la porte s'appelle Yasuke. Il est né un matin de brume en 1530 au sud-est de l'Afrique. Devenu esclave, après bien des souffrances, il a réussi à retrouver sa liberté. Et il est allé loin, oh oui, infiniment loin. À force de travail, d'efforts et de sueur, il s'est hissé au rang des plus grands combattants de son temps. Yasuke est le premier samouraï noir de l'histoire. Et voici son odyssée.

0: Tous les matins sont splendides dans ce fabuleux pays qu'on appelle le Mozambique. Cette longue bande de terre, bordée par l'océan Indien, au sud-est de l'Afrique, est un véritable trésor. C'est ici, il y a près de 5 siècles, que commence la vie de Yazuke. Il fait partie du peuple Makua. Les Makua sont d'impitoyables guerriers et d'habiles pêcheurs. Ils savent manier la lance et le harpon. Vers l'âge de 12 ou 13 ans, chaque garçon doit accomplir un geste fort pour prouver son courage, son adresse, sa détermination. C'est au tour de Yazuke de faire ses preuves. Demain, avec son oncle, il ira pêcher le dugong. Le dugong ? Oh pétard ! C'est loin d'être un mini-poisson. Cette drôle de créature des mers pèse dans les 500 kilos. Et puis, l'animal est puissant, violent. L'approcher est terriblement dangereux. Dans la nuit, une pirogue glisse sur le sable. Lentement et sans faire de bruit, Yazuke et son oncle quittent le rivage. Au large, la mer est infiniment calme. Soudain, un bruit étrange attire l'attention de Yazuke. Il s'approche. C'est un dugong en train de mâchouiller des algues. Vite, le jeune garçon s'empare de son harpon. Mais purée, tétanisé par la peur, il se fige. Vas-y, Yazuke, vas-y! Trop tard! L'animal retourne dans les eaux sombres de la mer, en donnant au passage un gros coup dans la pirogue. Yazuke tombe par-dessus bord. Le dugong ne compte pas en rester là. Il le croque à la cuisse gauche, puis il l'entraîne dans les profondeurs où il le fait valdinguer dans tous les sens. Sous l'eau, Yazuke donne des coups, il crie, il étouffe! Enfin, la bête décide de lâcher sa proie. Pétard, c'était moins une. Yazuke, avec l'aide de son oncle, regagne la pirogue, puis le rivage. Le pauvre a la jambe bien amochée. Impossible de bouger, il doit rester couché. Ah, satané dugong ! Yazuke, pourtant, garde son calme. Les blessures, le danger, tout ça, il est habitué. Les bébêtes fougueuses ne sont pas les seules menaces qui pèsent sur la vie des Makua. Et il y a pire. Bien pire. Il y a les hommes blancs. Depuis quelques années, ils arrivent du Portugal, chaque fois plus nombreux, pour capturer les Makua. Ils les emportent ensuite sur leur bateau pour les vendre comme esclaves. Yazuke les déteste tous. Ah, s'il pouvait en zigouiller quelques-uns, il serait le plus heureux des humains. Oui, le jour où il croisera leur route, il se battra s'il le faut, jusqu'à la mort. Depuis qu'il est enfant, il en a vu des cousins, des amis, des oncles disparaître tout d'un coup pour ne jamais revenir. Alors, évidemment, il en a gros sur la patate. Comme tous les jeunes garçons de son village, il est extrêmement prudent. Il connaît la consigne.
1: Ne jamais se déplacer seul. Toujours rester groupé.
0: Les semaines, les mois passent. Yazuke, enfin, guéri. Youpi ! Il peut repartir à la chasse. C'est un petit matin clair. Le soleil est en train de se lever. L'aube est bleue. Elle est rose. Elle est jaune. Yazuke et ses camarades s'éloignent du village. Notre héros a le cœur qui fait boum ! La chasse, il adore. À désormais 14 ans, c'est un garçon immense, musclé et extrêmement vigoureux. Il court comme un guépard et bondit comme une antilope. Caché derrière des buissons, ses compagnons et lui attendent. Quoi ? Mais, ma foi, un lion ! Ça y est, en voici un qui traverse la plaine. D'un coup de lance, sec, rapide, assuré, Yazuke blesse l'animal qui s'enfuit à toute berzingue. Vite, il s'élance à sa poursuite. Il est si rapide qu'il devance tous ses camarades. Sans s'en rendre compte, il vient d'entrer dans la jungle. Oh purée, il est désormais tout seul. Seul ? Non, pas vraiment. Un groupe d'hommes vient de surgir, dont le Seul. Horreur, malheur, ce sont des trafiquants d'esclaves. Yasuke n'a même pas le temps de se défendre. Il s'effondre par terre, assommé par un gros coup de gourdin. Il se réveille. Quelques heures plus tard, ligoté, des pieds à la tête. Notre héros a le cœur en feu. Il a la rage. Tout ça pour capturer un lion? Que faire? Fuir? Mais comment? Complètement sous le choc, Yasuke est sonné, abattu, résigné. Tout en lui a changé. Après une longue marche de plusieurs jours, le jeune garçon est jeté dans la cale d'un immense bateau. Il n'est pas seul. D'autres malheureux, comme lui, ont été capturés. Entassés et enchaînés les uns aux autres, leurs yeux, en silence, disent une seule et même chose. La terreur. Le bateau, tout à coup, se met à bouger. Tous l'ignorent, mais ils les emportent loin. En Inde, dans le port de Goa. En 1510, les Portugais, en quête de nouvelles richesses, ont conquis la ville et, depuis, ils y vendent leurs esclaves. Dans la cale, l'air devient vite irrespirable. Les pauvres prisonniers ont chaud, ils ont soif, ils étouffent. Alors, le matin, on les fait sortir sur le pont, sous les cris de quelques hommes blancs.
2: Allez, respirez un bon coup. Eh, faudrait pas qu'on perde de la marchandise en route, hein.
0: Yasuke prend le temps de les observer. Des blancs, il n'en avait jamais vu avant et, franchement, bah, c'était pas plus mal.
3: Ma parole, mais ils sont horriblement laids. Leur peau est si pâle et leurs cheveux. Qu'est-ce que c'est que ces machins qui pendouillent? Sont-ils vraiment humains?
0: Cet horrible voyage dure 5 semaines. Arrivé à Goa, Yasuke est perdu. Les maisons, les arbres et même la couleur du ciel. Tout est si différent. Soudain, le fouet claque. C'est le signal. Il faut partir. Direction, le marché aux esclaves. Le soleil tape sacrément fort. Autour de Yasuke, d'autres hommes venus d'Afrique, mais aussi quelques Indiens, des Japonais et des Chinois, ont été rassemblés pour être vendus. Pour éviter les coups, Yasuke, épuisé, se force à rester debout. Des Portugais passent et le dévisagent. On le touche, on lui demande de sauter en l'air et de montrer ses muscles. Enfin, on lui fait signe. Vite, il doit suivre un homme, là, en train de donner quelques pièces. Yasuke vient de se faire acheter. Ses chevilles, à cause des chaînes, le font terriblement souffrir. Il marche, péniblement, la boule au ventre. L'homme le conduit vers un immense bâtiment où vivent des prêtres d'un genre un peu particulier. Des missionnaires. Ces bons hommes venus d'Europe ont traversé les océans pour convertir les habitants de la région à la religion chrétienne. La vie de Yasuke, désormais, leur appartient. Notre homme ne comprend rien à la langue de ces drôles de zigs, mais une chose est claire, il est là pour travailler. Plusieurs fois par jour, il va puiser de l'eau très loin, dans les montagnes. Les semaines, les mois passent. Yasuke se mure dans le silence. En 1574, le prêtre Alessandro Valignano fait escale à Goa. C'est pour lui le début d'un grand voyage qui le conduira jusqu'au Japon. Entre les pirates et les bandits, waouh, la route est sacrément dangereuse. Alessandro a besoin de protection. Yasuke est choisi pour l'accompagner. Avant de monter dans le bateau, Yasuke s'arrête quelques secondes pour regarder ses chevilles.
1: Au moins cette fois, je ne porte pas de chaîne aux pieds.
0: Le voyage jusqu'au Japon, qu'on appelle alors Sipango, dure 2 ans. Enfin, Alessandro et Yasuke arrivent sur l'île de Kyushu. Tous les regards, immédiatement, se tournent vers notre camarade. Cet homme immense, à la peau noire, fascine. Les Japonais sont fous, ils perdent la tête. Certains vont même jusqu'à le toucher pour se prouver à eux-mêmes qu'il est bien réel. Bien sûr, son physique est très impressionnant, mais en réalité, le trouble vient d'ailleurs. Une force étrange et mystérieuse se dégage de lui. Au service du prêtre Alessandro, Yasuke reste un esclave, mais il est plus libre qu'à Goa. Il est mieux nourri, mieux vêtu. Il peut se déplacer et il n'a plus à aller puiser de l'eau. Il revit. Ses yeux, de nouveau, s'animent. En mars 1581, Yasuke accompagne son maître dans la ville de Kyoto. Son arrivée vire à l'émeute. Certains Japonais font des centaines de kilomètres pour venir le voir. Où qu'ils se rendent, la foule surexcitée se presse. Même le daimyo Nobunaga, un seigneur extrêmement puissant, demande à le voir. Nobunaga est un guerrier féroce, connu pour être capable du pire et... Surtout du pire. Dans sa jeunesse, on l'a surnommé Bakadono, le seigneur fou. C'est dire. Ouh, je me demande bien comment cette rencontre va se passer. Nobunaga n'en croit pas ses yeux. Lui non plus n'a jamais vu d'homme à la peau noire. Il pense que Yasuke a été ensorcelé. Vite, il lui fait prendre un bain. Les serviteurs frottent notre camarade. Sa peau reste noire. Oh, Nobunaga est sur les fesses.
4: Il existe donc, de l'autre côté du monde, des hommes dont la couleur de peau est aussi sombre que la nuit.
0: 2 jours plus tard, il demande à prendre Yasuke à son service. Le père Alessandro Valignano accepte. Notre homme, pour la 3e fois, change de propriétaire. Nobunaga est très impressionné par cet homme, chez qui il reconnaît tout de suite un immense courage.
4: Yasuke a l'âme d'un grand combattant.
0: Sans attendre, il affranchit notre héros. Par ce geste, il lui rend sa liberté. Puis, il l'élève au rang des plus grands combattants de son temps. Yasuke devient samouraï. Il est de nouveau un homme libre. Extrêmement vaillant, il porte 2 sabres. C'est un immense honneur. Seuls les plus grands guerriers ont droit à ce privilège. Les valeurs des samouraïs vont à Yasuke comme un gant. Il retrouve en elle toutes celles des plus grands guerriers Makua.
5: Bravoure, honneur, loyauté, honnêteté, bienveillance.
0: Lorsque Yasuke prend les armes, il sent bondir en lui toute la force de son peuple. Dans son armure de métal et de cuir, il court comme un lion, il bondit comme une antilope. Tout à l'heure lui revient en mémoire l'odeur de la terre, humide dans la jungle, et les bruits du digong dans la mer. Il se souvient du petit garçon qu'un jour il a été.

Un matin de brume, dans les années 1530, au Mozambique, est né un homme au destin exceptionnel. Capturé par des marchands d'esclaves, il a traversé le monde. Après bien des souffrances, il est devenu le premier samouraï noir de l'histoire. Son nom est Yasuke.

Derrière cet épisode, il y a Anne-Sophie Ladonne, Fanny Leroy, Basile Bocquer et moi, Laure Grand-Besançon. 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Au début de l'Odyssée, j'ai fait référence à un certain Ninigi no Mikoto. C'est un personnage de la mythologie japonaise envoyé sur Terre par sa grand-mère, la déesse du soleil, pour gouverner le monde et planter du riz. 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
3: Bonjour, je m'appelle Lucius et j'ai 6 ans. J'habite à Vic-le-Comte.
4: Salut Lucius.
3: Voici ma blague. C'est l'histoire de deux pommes de terre qui traversent la route. L'une d'elles se fait écraser et l'autre hurle. Oh, purée !
5: Coucou, salut l'info. Je m'appelle Charlotte, j'ai 10 ans et je vis à Lisbonne. La maîtresse de Toto dit à Toto. Toto, pourquoi les mammouths ont-ils disparu ? Et Toto répond. Parce qu'il n'y avait plus de papoutes.
6: Bravo !
4: Eh bien Charlotte, on te passe le bonjour jusqu'au Portugal.
7: Bonjour, je m'appelle Sacha, j'ai 9 ans, j'habite à Bron. Voici ma blague. Quelle est la différence entre un crocodile et un alligator ? C'est quasiment la même chose.
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1: Chers amis, bonjour. Le spécial jeune dans une ville jeune, d'ailleurs, un quart des habitants de l'agglomération de Saint-Brieuc à moins de 20 ans. Saint-Brieuc, ville importante, 45 000 habitants à peu près pour la ville elle-même, 150 000 pour l'agglo, mais une ville finalement de taille moyenne avec tous les services d'une capitale départementale et tout cela en bord de mer. Pour les études ici, tout est possible. Pour le sport aussi, beaucoup d'activités sportives, et notamment des compétitions comme les foulée briochine ou encore un open de tennis, les sports nature aussi évidemment, et la culture. Pour tout cela, pas forcément besoin d'aller chercher ailleurs. École, collège, lycée, études supérieures, 6000 étudiants à Saint-Brieuc, Rennes à 45 minutes, Brest un peu plus loin. Ici à Saint-Brieuc, un palais des congrès et des expositions, des équipements comme la passerelle dans laquelle nous sommes. La passerelle, c'est une scène nationale. Une scène de musiques actuelles. Bonjour minuit. C'est son nom. Et puis une galerie d'art contemporain, conservatoire, etc. Un musée d'art et d'histoire. D'ailleurs, à partir du mois de septembre, on est un peu en avance, mais vous pouvez noter ce rendez-vous. Et pendant 6 mois, à partir de septembre, il y aura dans le musée d'art et d'histoire de Saint-Brieuc une exposition très intéressante sur ce qu'on a appelé la grève du juin français. C'est un mouvement social qui s'est produit en 1972, centré ici à Saint-Brieuc, où il y avait, où il y a encore un peu d'ailleurs, une activité de fabrique de joints de voitures. C'était une grande grève, la grève du juin français de 1972. Son histoire sera retracée à partir de septembre. Les candidats qui jouent aujourd'hui sont Tinaïg Leleu et Nolan Garin-Daniel. Bonjour Tinaïg.
2: Bonjour.
1: Comment vas-tu?
2: Très bien.
1: Très bien. Tu n'as pas le trac, j'ai l'impression.
2: Non.
1: Non, enfin. Tinaïg, en quelle classe es-tu cette année?
2: En CE2.
1: Qu'est-ce que tu aimes bien en classe? Il y a une matière que tu préfères?
2: L'histoire.
1: L'histoire, mais tu aimes un peu tout, hein, je crois.
2: Oui.
1: Oui. Et tu aimes beaucoup la cuisine?
2: Oui.
1: Tu aimes manger?
2: Bah oui.
1: Et tu aimes préparer des plats?
2: Oui.
1: Qu'as-tu préparé par exemple? Récemment.
2: Par exemple, on a préparé une tarte aux fraises.
1: Ça a été compliqué?
2: Oui, un peu.
1: Qu'est-ce que tu as fait pour cette tarte aux fraises? Quelle est la recette?
2: En fait, là, j'ai oublié vu que j'ai pas la recette.
1: Ah oui, c'était au printemps dernier, je comprends.
2: Non.
1: Bah, à l'époque des fraises, non? Non.
2: Il y a pas très longtemps, mais quand même un peu longtemps.
1: Ouais. Tu as fait la pâte toi-même?
2: Non.
1: Ah.
2: Je me rappelle plus, en fait.
1: Tu étais avec ta maman?
2: Oui.
1: Ouais. Et tu as mis des fraises dessus?
2: Bah oui.
1: Ouais. Est-ce que tu as mis autre chose, à part la pâte et les fraises?
2: Bah oui, pour coller les fraises, il y a quelque
1: chose... De la colle?
2: Bah en fait, c'est la colle un peu qu'on peut manger, mais elle est un peu sucrée.
1: Oui, c'est ça, hein, c'est une préparation qui fait le lien entre les fraises. C'est sucré, c'était bon, c'était vraiment très très bon, tu t'en souviens. Vaguement quand même, hein, mais tu sais que c'était bon.
2: Oui.
1: Tinaïg, tu joues avec Nolan Garin-Daniel. Bonjour Nolan.
3: Bonjour.
1: Tu es en troisième, hein, c'est ça?
3: Oui. Mais
1: tu n'habites pas Saint-Brieuc?
3: Non, j'habite à Pédernec, vers Guingamp plutôt.
1: Oui, d'accord. Mais enfin, on accepte quand même les habitants de Guingamp aussi, il n'y a pas de problème. Tu aimes le sport, c'est ton loisir préféré, disons.
3: Ouais.
1: Qu'est-ce que tu pratiques?
3: Je fais du judo et du tennis en club.
1: Ouais. Beaucoup de lectures aussi?
3: Ouais, pas mal.
1: Des romans, des choses comme ça?
3: Plutôt manga et BD.
1: Manga et BD. Alors, question classique du mercredi, souvent. Est-ce que tu as un manga ou une série de mangas à nous recommander, Nolan?
3: Oui, My Hero Academia.
1: Qu'est-ce que ça raconte, My Hero Academia?
3: C'est l'histoire d'un pays où il y a des alters, c'est des pouvoirs qui sont apparus dans la population. Et donc, c'est l'histoire d'un jeune collégien qui développe son alter.

0: Terre et qui devient super-héros.
1: C'est la série My Hero Academia, manga conseillé par Nolan, qui joue avec Tina Hig pour le spécial jeune sur France Inter. Voici la première question bleue, une question de Martine Meunier à Saumur, c'est une commune du Maine-et-Loire. Comment appelle-t-on dans un cirque l'artiste qui marche sur un fil ou une corde tendue? Oui, Tina Hig.
2: Un funambule.
1: Un funambule, tu as raison. Autre question bleue, une question de Jean-Pierre Beck à Strasbourg. En poésie, quel nom donne-t-on à un ver qui a 12 pieds?
0: Un alexandrin.
1: Un alexandrin, il se complète. Tina Hig répond, Nolan répond. C'est bien parti. Autre question bleue envoyée sur franceinter.fr par Patrick Melfay qui habite Graveson dans les Bouches-du-Rhône. Quel personnage de bande dessinée est... Alors là, on est dans la BD classique. Hein. Quel personnage de bande dessinée est prénommé Archibald? Nolan, tu as une idée?
0: Non.
1: Toi, tu sais, non, Tinaï? Non, tu...
2: Non, je ne sais pas.
1: Tu sais pas?
0: Un chat ou un chien? Non.
1: Non, un personnage, c'est un humain.
0: Archibald.
1: Alors, qu'est-ce qu'on a comme BD vraiment classique, hein, que même tes parents peuvent lire, tu vois?
0: Bah, Astérix.
1: Il y a Astérix.
0: Tintin.
1: Dans... Tintin, d'accord, c'est dans Tintin. Non. Et alors, quel personnage est prénommé Archibald dans Tintin?
0: C'est le capitaine?
1: Oui, il s'appelle comment, le capitaine?
2: Haddock.
1: Et tu as raison, Tina Hig, et vous avez raison tous les deux. C'est donc le capitaine Haddock qui, en fait, a un prénom. Et oui, il est capitaine, mais il a un prénom aussi. Et il se prénomme Archibald Haddock. On ne le sait pas toujours. Autre question, mais maintenant une question blanche. De la part d'Élie Escoffier, qui est en CM2 de l'école française de Valencia. Valencia, en Espagne. On les écoute sur franceinter.fr, partout dans le monde. À Bordeaux, quel fleuve passe? C'est comme ça qu'Élie nous pose la question. Donc, quel est le fleuve qui passe à Bordeaux?
0: La Garonne.
1: La Garonne. Sans hésiter, bravo. Autre question blanche, postée sur franceinter.fr par Elio Montabonne de Fougères, en Ille-et-Vilaine. Quel est ce sport qui associe le tir à la carabine et le ski de fond?
0: Le biathlon.
1: Tu es d'accord, Tina Hig?
2: Bah, moi, je ne sais vraiment pas.
1: Tu sais pas,
2: oui.
1: Non. Ou tu vas dire ou tu dis oui, parce que voilà, tu sais beaucoup de choses, et Nolan aussi, et puis c'est très bien, parce qu'il y a des domaines que tu connais plus que Nolan, et il y a des domaines que Nolan connaît un peu plus que toi, Tina Hig. Donc, c'est vraiment l'idée du duo, c'est parfait. Et la bonne réponse, c'était bien le biathlon, hein, nous sommes d'accord. On arrive à la question rouge spéciale jeune pour aujourd'hui. Nous sommes à Saint-Brieuc, département des Côtes-d'Armor, région Bretagne. Une question de Véronique Doulet à Breteuil-sur-Iton, dans l'Eure. Le drapeau du Canada comporte une feuille, la feuille d'un arbre au milieu. De quel arbre s'agit-il?
2: L'érable.
1: Bravo, Tina Hig. L'érable, la feuille d'érable, symbole du Canada. Tina Hig, le Nolan, Garin, Daniel, vous avez répondu aux 6 questions et vous pouvez tenter le... Vous connaissez les règles du jeu, vous pouvez tenter le banco, vous pouvez vous arrêter, les deux choix sont tout à fait possibles.
2: Banco.
1: Tu es d'accord? Vous êtes d'accord tous les deux?
2: Banco.
0: Bah oui.
1: Tina Hig, ouais, c'est une évidence pour toi, c'est une évidence pour toi aussi, Nolan. Vous tentez le banco.
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1: Tina Hig et Nolan, vous aimez la mythologie?
0: Oui, oui, oui, énormément.
1: Oui, beaucoup. Tu as lu des livres sur la mythologie, Tina Hig?
0: Oui.
1: Oui. Et toi, Nolan?
0: Oui, aussi beaucoup.
1: Beaucoup. La question, vous l'avez compris, concerne la mythologie. C'est une question de Michel Tourdias au Mans. On dit que le Troyen aîné a fui sa ville incendiée par les Grecs en portant son vieux père, Anchise, sur ses épaules. Mais qui est la mère d'Aînée? Je rappelle la question, le Troyen aîné a fui sa ville incendiée par les Grecs en portant son vieux père sur ses épaules, en mythologie grecque donc, qui est la mère d'Aînée, cette déesse de la beauté. en mythologie grecque?
2: Aphrodite.
1: Tu as dit
2: Aphrodite.
1: C'est pas Vénus?
0: C'est la même chose.
1: Vénus, c'est chez

0: Et puis il y a ce joli écrin avec ses fauteuils rouges et typiquement ce théâtre à l'italienne. C'est là que nous sommes, 250 places quand même. Il y a du monde au balcon, comme on dit, merci beaucoup. Voulez-vous tenter le super banco ou vous arrêter, repartir avec 500 euros ? Tinaï, qu'est-ce que tu penses, toi ?
1: Moi, je pense que oui.
0: Tu penses que tu veux continuer ?
1: Oui.
0: Et toi, Nolan ?
2: Je me demande si c'est pas un peu dangereux quand même.
0: C'est dangereux.
2: Un peu trop.
0: C'est trop dangereux. Bah, c'est à vous de voir, évidemment, il y a un danger.
1: Moi, attention. Je pense que oui, ouais. Vu qu'on a répondu à toutes les questions.
0: C'est
1: alors,
0: ouais.
1: Avec même pas de deuxième partie du jeu, alors...
0: Non, mais tu as raison, Tinaï. Jusqu'à présent, vous avez cartonné, hein, franchement. Mais la question super, elle est plus difficile.
2: Oui, super.
0: Super banco, finalement. Attention, concentration, vous avez une minute pour répondre à cette question super banco de Gérard Souillard à BD en Ille-et-Vilaine. C'est une question géométrie. Alors, peut-être que c'est plus dans les cordes de Nolan que de Tinaïg, je ne sais pas, mais vous allez pouvoir discuter entre vous, encore une fois, pendant 60 secondes. Gérard Souillard vous demande quelle est la mesure d'un angle plat en degrés. Est-ce que tu sais, Tinaï ? Non, tu fais pas de géométrie bah, encore non. En CE2. Bah non.
1: Bah si, un tout petit peu.
0: Un petit peu, oui, mais bon, peut-être pas ça. Nolan, toi en troisième, oui. Alors je rappelle la question, tout le monde joue avec vous. Merci à tous les jeunes qui nous suivent le mercredi. 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
2: 180 degrés.
0: 180 degrés. Magnifique parcours pour nos candidats du spécial jeune, Tinaï, Le, Nolan, Gara, Damien, qui ont gagné les 1000 euros du Super Banco, ainsi que le Petit Larousse Illustré 2022 et le livre de Daniel Lacotte, Bref de Savoir. Merci de nous suivre et à demain, si vous le voulez bien.
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4: Et coucou les petites curieuses et les petits curieux, this is your captain speaking.
5: Bonjour, c'est Chloé, j'ai 8 ans et demi, et je voudrais savoir si être aviateur, ça remporte de l'argent. Merci, au revoir.
4: Catherine Monoury, vous êtes championne, double championne du monde de voltige, vous êtes présidente de l'Aéroclub de France et vous avez, je le précise aussi, dirigé le musée de l'air et de l'espace. Alors, est-ce que vous êtes aviatrice et alors est-ce que ça rapporte de l'argent, demande Chloé, d'être aviateur ou aviatrice?
6: Je dis souvent en riant, si ça rapportait de l'argent, je le saurais. L'aviation, ça peut, bien sûr. L'aviation, c'est souvent un métier de passion. Quelqu'un comme moi a toujours dépensé et n'a jamais gagné d'argent. Quand vous gagnez un championnat du monde, vous avez une jolie coupe. J'ai quasi jamais vu d'argent, sauf si on payait un certain nombre d'heures de vol pour l'entraînement. Il y a une forme d'aviation qui n'en rapporte pas du tout, mais qui est celle de la dimension plaisir de l'aviation. Mais si vous êtes pilote de ligne, si vous êtes pilote de chasse, c'est un métier où vous gagnez tout à fait. Si vous êtes pilote de ligne, vous allez bien gagner. Ça dépend des compagnies. Il y a des compagnies qui sont plus ou moins chères. Si vous êtes dans une grande compagnie nationale, par exemple, vous allez bien gagner votre vie, surtout avec le temps, en devenant commandant de bord, en prenant des responsabilités. C'est un métier où vous êtes tout le temps remis en question. Il faut savoir qu'un pilote a des contrôles sans arrêt, passe une visite médicale, quelquefois il a 500 personnes derrière lui, quelquefois souvent 300. Il a des grosses responsabilités, il va prendre toutes les décisions, la météo, l'endroit où on est, les problèmes de sûreté, de sécurité. Ils gagnent très très bien leur vie et c'est absolument mérité au fur et à mesure que l'ancienneté vient, que la taille de la responsabilité. Un jeune copilote qui commence dans une compagnie, je ne sais pas non plus exactement, mais il va gagner au cours de 3-4 000 euros, puis ça va beaucoup monter une fois qu'il sera commandant de bord.
4: Oui, il y a une différence entre pilote et copilote.
6: Ah bah,
4: ils savent piloter de la même façon, non ?
6: Ils n'ont pas l'expérience et l'aptitude aux responsabilités qui sont les mêmes. L'aviation, c'est vraiment un métier d'expérience où à chaque fois que vous volez, vous apprenez quelque chose. C'est ce que je vous disais, on est remis en cause tout le temps. Ils ont sans arrêt des contrôles. On fait en plus du simu pour s'entraîner. Un pilote sur long courrier, il ne va pas se poser ni décoller extrêmement souvent. Parce que ils partent, si vous avez plus de 10 heures de vol, eh bien vous allez être 3, quelquefois 4. Il n'y aura quand même qu'un décollage et qu'un atterrissage. Il y en a un qui va faire le décollage, l'autre l'atterrissage. Au retour, ce sera sans doute les deux autres. Le commandant de bord surveille tout ça. Ça veut dire qu'il y en a qui n'ont pas piloté pendant ce... Et donc, ils vont s'entraîner en plus au simulateur. Si vous êtes sur moyen courrier, vous allez faire 2 décollages et 2 atterrissages ou 4 par jour. C'est très différent. Donc, il y a tout ça qui doit se rentrer. C'est un métier où on gagne bien sa vie et qui est vraiment très, très sympathique à faire aussi, oui.
4: Et est-ce qu'il y a un lien entre la rémunération et la taille de l'avion ?
6: Si vous êtes sur A320, ça veut dire que vous êtes plus récent, plus jeune pilote. Ensuite, vous allez passer sur long courrier. Et naturellement, les avions long courrier sont plus grands, plus gros.
4: Et donc, pour répondre à Chloé, alors on dirait quoi ? Oui, non, ça rapporte ?
6: Oui, si on veut être pilote de ligne, on va bien gagner sa vie.
4: Mais bien polluer aussi. Salut les matelots !

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1: Quelle bestiole as-tu choisi? On dirait un truc collant. Non, un truc gluant plutôt. J'y suis. C'est une limace. La...

0: Ah, la voilà. Je l'ai reconnue avec sa belle couleur orange. C'est la grande loche. Salut la loche.
1: Salut Denis, je la speede. Ça sent le champignon pas loin. C'est un cep.
0: Ah, tu as raison, il est dans les feuilles mortes, à 20 petits centimètres de toi.
1: Oh, 20 centimètres. Oh, mais c'est déjà méga loin.
0: Allez, un petit effort, tu y es presque.
1: Je suis à fond là. J'ai le pied qui chauffe.
0: Les limaces sont des gastéropodes. Gastéro pour dire ventre, pod pour dire pied. Mais attention, ce n'est pas un pied comme le nôtre avec des orteils. Pour avancer, c'est toute une technique. D'abord le corps s'étire, puis la limace avance un peu. Lorsque la bestiole est bien allongée, les muscles du ventre se contractent et le corps est ramené en boule vers l'avant. Une fois que ce geste est terminé, elle recommence à s'étirer, puis à se contracter. Allez, courage!
1: Et hop! Encore un peu de mucus pour la glisse.
0: La grande loche sécrète du mucus. C'est ça qui laisse une trace brillante sur le sol ou sur les plantes quand elle est passée.
1: Dérapage contrôlé! La super loche en piste!
0: La super loche en piste, enfin, en tout cas, c'est pas une fusée. Hein. Son petit corps de quelques centimètres fonce à la vitesse intersidérale de 2 mètres à l'heure. Sacré bolide!
1: La vie, ça glisse, Denis! Voilà mon repas! Trop bon! Tendre à souhait. Ça me donne des frissons dans les dents.
0: La limace n'a pas de mâchoire, mais une bouche qui lui permet de faire entrer la nourriture dans son corps. Pour manger, elle sort sa langue bardée de centaines de petites dents. Elle ronge les plantes, les légumes, les champignons et le lichen grâce à cette râpe à végétaux qu'on appelle la radula.
1: Quand c'est frais comme ça, c'est le nirvana.
0: Son estomac est à toute épreuve. Il digère et transforme tout un tas de trucs. Des végétaux morts ou blessés, des racines, parfois même un cadavre de musaraigne ou de limace écrasée. Mais dis-moi, comment tu fais quand tu tombes sur un champignon toxique, genre une amanite-cumouche?
1: Pouh, fastoche! J'ai une protéine magique! Si j'ingurgite un aliment toxique, elle le neutralise. Puis mon mucus rejette tranquillos le poison à l'extérieur de mon corps.
0: Oh, oh, je crois que tu vas avoir de la visite. Un chien.
1: Il veut mon champignon?
0: Non, c'est toi qu'il veut.
1: Hein? Oh, oh la perte! Il me lèche avec sa langue baveuse. Ah, c'est super dégoûtant.
0: À voir sa tête, il pense la même chose de ton mucus.
1: Denis, il me mordit comme un vieux chewing-gum. Et ses dents sont tellement plus grandes que celles de ma radula. Oh. Il m'emporte. Je sais pas où. Je lâche tout le mucus qui me reste. Yep. Opération sécrétion maximale. Allez, aide, Denis.
0: Oh, la grande loche vient de faire un sacré vol plané. Ah la voilà, la pauvre est en boule. Hé, hey, la loche, tout va bien?
1: Waouh. Quel vol plané! Mais après un pareil atterrissage, j'espère que j'ai rien de cassé. Voyons ça de plus près. Coquille. Ok. Radula. Ok. Tentacule 1 et 2. Hop. Ok. Tentacule 3-4. Ok. Corps de limace, checké. La grande loge est opérationnelle à 100%.
0: Notre limace n'a rien de cassé, car elle n'a rien à casser. C'est une bestiole de la famille des mollusques, ce qui signifie que son corps est mou. Comme son cousin, l'escargot, la loche a une coquille, mais on ne la voit pas. Elle se trouve à l'intérieur de son corps. Deux tentacules portent deux petits yeux à leur extrémité. Les deux autres servent à sentir les odeurs et à tâter ce qui l'entoure.
1: Hey Denis, j'ai une question qui me taraude. C'est quoi votre problème, à vous, les humains, avec les limaces? Chaque fois que je me glisse dans un potager, c'est la même histoire. On me chope et hop, on m'éjecte. Je suis pourtant une bestiole tranquille. Je glisse en coulitude.
0: C'est vrai que les limaces n'ont pas la cote. Certains jardiniers ou agriculteurs les écrasent ou les empoisonnent pour qu'elles ne grignotent pas les jeunes pousses qu'ils viennent juste de planter. Mais c'est dommage, parce qu'elles rendent tout un tas de services au jardin. Le mucus collant et élastique qu'elles sécrètent stabilise les grains de terre en les liant. Et puis elles recyclent le sol en y relâchant, après digestion, des substances utiles à la croissance des plantes. Elles ont le caca fertile.
1: Ah, je sais pas où je suis tombée, mais... il fait trop chaud par ici. Je préfère l'humidité des sous-bois. Allez, viens, Denis, on y retourne. Sinon, je vais me dessécher. Dis donc, c'est tout pourri ici. Je sens rien de bon. Ah, je suis sûre que ça grouille de hérissons, de lézards et de piafs affamés. Ou alors, imagine, pire, que je me fasse brouter par une vache. Je veux retrouver mon pays et mon champignon. Et puis, il fait trop chaud. Je peux même pas m'enfoncer dans le sol pour me protéger. Mon mucus sèche vite et sans eau, impossible d'en sécréter. Ah, c'est épuisant d'avancer sans lubrifiant. Ça glisse plus.
0: Oh, mais j'y pense. Il reste un peu d'eau dans ma gourde, là. Ça te dirait un peu d'eau sur le corps?
1: Oh que oui! Vas-y, Denis! Ah, merci, Denis. J'étais toute ratatinée, du pied jusqu'à la radula. Super! Je suis repassée en mode turbo-glisse. Ça sent le mucus! Et c'est pas le mien! Je crois que je vais trouver un partenaire pour me reproduire avant l'hiver. Allez, encore un peu de mucus pour que ça glisse. J'avance plus vite quand je suis motivée.
0: Ah, j'ai vu, hein. 2,5 mm, ça sent le record du monde de la glissade. Bon, la loge, maintenant que te voilà sauvée, je vais rentrer. Il se fait tard et j'ai des fourmis dans les jambes à force d'être courbé au ras du sol. À bientôt, Surfing Loche, et gare au coup de soleil.
1: Salut, Denis. Repasse à l'occasion. On partagera un bon gros sap.
0: Pendant cette aventure, nous avons entendu le mot radula. Est-ce un vampire? Une râpe à végétaux? Une araignée. Bravo ! La radula est bien une râpe à végétaux. Que d'agitation au royaume de la lenteur ! Mais c'était bestiolement génial !
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0: T'as mangé des roseaux?
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0: et puis se mouche,
1: et puis se couche.
2: Oui, c'est Tati Christine, alors il paraît que t'as une fuite sur ton tour. Eh ben, dis donc.

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1: Bonjour, vous êtes sur la boîte à blagues.
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3: Bonjour, je m'appelle Alban. J'ai une petite dédicace au CM2 de Saint-Vincent, de la Teste de Bûche.
4: Le message est passé.
3: Je vais vous raconter une blague. Pourquoi est-ce si difficile de conduire dans le Nord ?
4: Pourquoi c'est difficile de conduire dans le Nord de la France ? Aucune idée.
3: Parce que les voitures n'arrêtent pas de caler.
4: Ah mais oui, le Pas-de-Calais. C'est un département qui se situe dans la partie Nord de la France. Bien vu.
5: C'est le Nord. Tu m'as demandé, mon petit, c'est le Nord.
1: Elle est trop bien cette blague, je vais la raconter à mes potes.
6: Bonjour, je m'appelle Valentin, j'habite à Célonie, j'ai 7 ans. Que dit un escargot quand il croise une limace ?
4: Je ne sais pas.
6: Tu ne sais pas ? Oh, la décapotable !
4: Ça, c'est une blague qui roule.
1: Trop bien cette blague.
4: Allez, on file en Amérique du Nord maintenant, avec toi Léandre. Salut.
7: Salut Estelle, je m'appelle Léandre, j'ai 7 ans et je vis à Toronto. Quel est le comble pour une poire ? C'est de tomber dans les pommes ! Salut !
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0: Bonjour petits et grands scientifiques de France Musique. Dans ce nouvel épisode du Labo Musical de Nico, nous allons nous plonger dans le cerveau des musiciennes et des musiciens. Sont-ils plus intelligents que la moyenne? Que se passe-t-il exactement dans leur cerveau lorsqu'ils sont sur scène? Alors attachez vos ceintures, direction la planète Corps. SOSO, c'est parti, en route!
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2: Vous êtes arrivé sur la planète Corps.
0: Et sur la planète Corps, approchons-nous de cette jeune pianiste qui est en train de travailler un nouveau morceau. On peut observer une très grande concentration. Elle est assise face à son clavier et ses 88 touches blanches et noires. Ses yeux fixent le pupitre sur lequel est posée une partition. Le corps et les doigts s'activent. La partition est recouverte de nombreux symboles, notamment de notes et de rythmes. Lorsque l'on n'a jamais pratiqué la musique ou que l'on n'a pas étudié le solfège, cette partition ne nous dit rien du tout. C'est pourquoi dans la plupart des écoles de musique, on propose de commencer l'apprentissage en étudiant le solfège. C'est exactement comme apprendre une langue étrangère. Les musiciennes et les musiciens bien entraînés, qu'ils soient enfants ou adultes, lisent la musique comme s'ils lisaient un livre en quelque sorte ou un poème. Lorsqu'ils voient les notes, sans même les jouer, ils sont capables d'entendre un

intérieurement la hauteur, le rythme, la musique, grâce à la pratique et à leur cerveau. Revenons à notre jeune prodige. Lorsque notre pianiste regarde sa partition, le message est transmis au cerveau via le nerf optique, celui qui relie les yeux à la tour de contrôle. Une fois le message arrivé dans le cerveau, il part en grande partie dans le cortex auditif. Grâce à cette liaison, la pianiste peut entendre de la musique dans sa tête sans même la jouer. Ensuite, puisque le but de notre pianiste est de jouer et de s'entraîner, le cortex moteur, donc la partie qui s'occupe des mouvements, va envoyer une impulsion électrique via les nerfs et mettre en mouvement les muscles correspondants pour jouer la bonne note de la bonne manière. Facile, non ?

Facile, facile. Peut-être pas si simple que ça. Interpréter un morceau comme la lettre à Élise ne vient pas comme ça du jour au lendemain. Cela demande beaucoup de travail et d'entraînement. Et plus on s'entraîne, plus les connexions dans le cerveau vont être nombreuses et rapides, notamment grâce aux neurones. Au fil de son apprentissage, notre pianiste n'aura plus besoin de réfléchir à chacune des notes qu'elle va jouer. Plus elle joue, plus la jeune pianiste crée des automatismes qui vont lui permettre de comprendre, de jouer et d'apprendre la partition plus vite que la moyenne. Travailler la musique est une question de chemin et de mémoire. Nous n'avons pas seulement une mémoire ou une seule méthode pour nous souvenir. Notre cerveau peut utiliser la mémoire de travail, celle que l'on active lorsque l'on s'entraîne face à une nouvelle partition. Elle nous permet au fur et à mesure d'apprendre une phrase musicale ou un morceau. Mais c'est une mémoire plutôt à court terme, c'est-à-dire qu'elle peut effacer les informations rapidement. Pour que le nouveau morceau de notre pianiste s'ancre en elle plus profondément, il faut passer à la mémoire à long terme. Et pour cela, il n'y a pas de secret. Il lui faut s'entraîner et s'entraîner pour jouer le morceau correctement de nombreuses fois, régulièrement par cœur, qu'il s'inscrive au plus profond de son disque dur. Il y a quelques années, une très célèbre pianiste, Maria João Pires, s'est rendue compte au moment même où l'orchestre jouait les premières notes de ce concerto de Mozart, qu'elle, de son côté, avait préparé une autre œuvre, un autre morceau. Ce moment a été filmé et l'angoisse et la panique se lisent sur son visage. L'orchestre poursuit tout de même. Et comme par magie, la pianiste attaque sa partie. Et elle jouera ce concerto sans problème et sans accroc jusqu'à la fin.

Si elle a réalisé cette prouesse, c'est sans aucun doute parce que ce morceau était ancré dans sa mémoire à long terme. Et dans la panique, son cerveau a réussi à solliciter plusieurs parties et sous-couches de sa mémoire. La mémoire procédurale, c'est-à-dire, pour faire simple, la mémoire des automatismes. La mémoire auditive, qui a permis à son oreille et à son cerveau de fonctionner ensemble pour retrouver toutes les notes et anticiper les notes suivantes. Mais aussi la mémoire kinesthésique, grâce à laquelle le corps s'est souvenu de l'enchaînement des doigts sur le clavier. Peut-être que la mémoire visuelle et la mémoire analytique lui ont également permis de visualiser, de voir en quelque sorte, derrière ses paupières, la partition et la structure de l'œuvre qu'elle devait jouer. On peut imaginer que toute l'énergie s'est concentrée pour faire fonctionner son cerveau à la vitesse de l'éclair. Cet exemple est frappant car il nous permet de comprendre, là encore, que la musique est un excellent exercice pour la santé de notre cerveau. La vue, l'audition, la motricité, la mémoire. La musique vient titiller de très nombreuses régions du cerveau. Mais est-ce qu'un entraînement intensif est suffisant? Demande-t-on seulement à notre pianiste de savoir jouer par cœur son morceau? Certainement pas. Nous avons besoin d'émotions aussi. Il est difficile aujourd'hui d'expliquer comment les artistes fabriquent l'émotion. D'ailleurs, fabriquent-ils consciemment une émotion pour que l'on soit ému? Pas sûr du tout. Car le chemin des émotions est très complexe et surtout, il dépend essentiellement de celle ou de celui qui reçoit la musique. Il est possible que vous soyez ému par un morceau qui, de mon côté, ne me touchera pas vraiment et inversement. C'est normal, puisque nos émotions sont très liées à nos souvenirs, à notre propre histoire et à notre construction personnelle. En revanche, ce que l'on sait, c'est qu'en travaillant son morceau, notre pianiste va chercher au fur et à mesure à mettre quelque chose d'elle, quelque chose d'unique dans son interprétation. Et pour cela, elle va suivre ses propres émotions, sa joie, sa mélancolie, elle va convoquer des souvenirs. Et elle va tenter de le traduire à travers son interprétation du morceau, en laissant vivre un silence un tout petit peu plus longtemps ou en faisant ressortir quelques notes ou quelques rythmes à des endroits bien choisis. Tout comme pour nous, auditrices et auditeurs, jouer de la musique va déclencher dans le cerveau de notre musicienne des émotions fortes, ainsi que le système de la récompense, celui-là même qui nous procure, entre autres, du plaisir. La musique sollicite de nombreuses zones du cerveau qui, à force d'entraînement, se synchronisent et communiquent rapidement entre elles. C'est ce que l'on appelle la plasticité du cerveau. Et l'on observe chez les musiciennes et les musiciens des connexions très fortes, voire plus fortes que la moyenne, entre de nombreuses parties du cerveau. La musique ouvre tout de même davantage notre capacité à écouter, à entendre et à reproduire les sons. Un mécanisme très utile, par exemple, pour apprendre et comprendre de nouvelles langues étrangères. On voit aussi chez les enfants musiciens que la musique a des effets sur l'apprentissage de la lecture et de l'écriture. Allez, SOSO, laissons notre pianiste tranquille et allons muscler notre cerveau au labo. C'est parti! Et à la prochaine, petits et grands scientifiques de France Musique.

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2: Et coucou les petites curieuses et les petits curieux. Oh, regardez tout là-bas.
3: Bonjour, je m'appelle Nina, j'ai 5 ans et je voudrais savoir comment une paire de jumelles peut marcher. Au revoir. Merci.
2: Merci Nina pour ta question. Comment une paire de jumelles peut marcher? Ben tu sais quoi, je suis avec un monsieur qui connaît plein de choses sur les jumelles et plein d'autres choses. Il a été conservateur du musée des arts et métiers et il est surtout historien des techniques, Nina. Bruno Jacomi, c'est de vous dont je parle. Alors, comment marche une paire de jumelles?
4: Alors, bonjour Nina. En fait, la question c'est comment c'est fait. Et quand on comprend comment c'est fait, on va comprendre comment ça marche. En fait, si on découpe les jumelles en deux, on a d'un côté un tube, de l'autre côté un autre tube. Ces tubes-là, c'est comme les lunettes d'approche, les longues vues, ce qui permet de grossir pour regarder des oiseaux, des bateaux, des choses comme ça.
2: Les étoiles.
4: Les étoiles et tout ça. Donc ça, c'est très ancien. Mais il y en a qui se sont dit, oh, ça serait bien de profiter un peu du relief. Parce que quand on regarde avec deux choses, comme nos lunettes, on voit le relief et c'est bien mieux. Mais les longues vues, c'est long, c'est très encombrant. Et donc, il y en a qui vont imaginer, ça c'est au 19e siècle,

0: hein, au milieu du 19e siècle, de fabriquer comme des longues vues, mais plus courtes, en essayant de la plier en trois, si on veut. Tu vois, Nina, quand tu plies une serviette en trois, ça fait comme un Z. Mmh. Et le rayon lumineux à l'intérieur des jumelles, il fait pareil. Il rentre, il tombe sur un morceau de verre qu'on appelle un prisme, il va repartir en marche arrière, il va entrer dans un autre prisme, il va repartir enfin vers l'œil. Et dans ces cas-là, ça permet de faire une lunette beaucoup plus courte. Et on en met l'une à côté de l'autre, on les attache avec un système de réglage, et ça fait une paire de jumelles.
1: Mais alors, je pense que sous la question Nina, il y a comment on arrive à voir aussi loin avec les jumelles. Qu'est-ce qui est la longue vue, de fait. Mais comment on fait pour voir les choses grosses alors qu'on est super loin d'elles?
0: Ah, ben ça, c'est un système qu'on appelle optique, c'est-à-dire c'est fait avec des lentilles de verre. Au départ, les premières lunettes, qui ont été inventées du temps de Galilée, si on veut, pour faire simple, au début du XVIIe siècle, c'est une lentille d'un côté, une lentille de l'autre et un tube entre les deux. Et les lentilles sont faites de telle manière que ça grossit ce qu'on voit loin. Et les premiers qui s'en sont servis, évidemment, c'était les marins ou c'était les militaires, ceux qui ont besoin de voir loin. Mais là, l'avantage de la jumelle par rapport à la lunette, c'est qu'en regardant avec les deux yeux, on voit mieux le relief et on évalue mieux la distance. Nina, tu peux faire une expérience chez toi. Tu fermes un œil et tu essayes de remplir un gobelet avec une bouteille. Tu fais ça sur l'évier pour ne pas en mettre partout. Et avec un œil, tu vas essayer de bien viser. Tu vas voir, ce n'est pas facile, tu peux mettre à côté. Tandis que si tu ouvres tes deux yeux, tu vas bien régler la bonne distance. Parce que c'est la stéréoscopie, on appelle ça la vue avec les deux. C'est pour ça que tous les mammifères et beaucoup d'animaux sont dotés de deux yeux ou de deux oreilles. C'est pour pouvoir se repérer dans l'espace et de comprendre les distances où l'on voit ou où l'on entend.
1: Et donc les jumelles, vous me redites la date où ça a été inventé?
0: 1854, le premier système de jumelles prismatiques.
1: Et on peut voir jusqu'à 3, 5 et même parfois 10 kilomètres. Salut les matelots!
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1: En 1940, la France perd la guerre contre l'Allemagne nazie. 4 ans plus tard, l'ennemi est toujours là. Il occupe le pays et impose ses lois infâmes. Pétard, tu parles d'un cauchemar! Tous les Français, heureusement, n'ont pas rendu les armes. Certains continuent de lutter, secrètement. Ils forment une armée de l'ombre. On les appelle les résistants. Les temps sont durs, mais bientôt, la guerre sera terminée. La résistance le sait. Depuis des mois, elle se prépare au combat final. Nous sommes en 1944, dans le Périgord, une région du sud-ouest de la France. Ici, les chênes poussent à côté des châtaigniers. Ici, dans les campagnes et dans les villes, ça frétille. De plus en plus de Français rejoignent l'armée de l'ombre. Ils quittent leur famille, leur maison et leur petit lit bien douillet pour aller combattre dans la nuit, le ventre vide. Qu'importe, ils veulent participer à la libération du pays. Excellente nouvelle, n'est-ce pas? Oui, mais ces nouvelles recrues, il faut leur donner des armes. Car enfin, on ne fait pas la guerre avec des baguettes de pain. La résistance a besoin d'argent, de flouze, de mailles, de pépettes. Hélas, les billets de banque ne tombent pas du ciel. Non, c'est vrai, mais ils peuvent arriver, disons, par le train. Et on peut, par exemple, les dérober. Tu vois où je veux en venir? Le 26 juillet 1944, à 18h, le train 1709 quitte la ville de Périgueux, direction Bordeaux. Et il transporte 150 sacs de billets de la Banque de France, tout frais, tout chaud. Plus de 2 milliards d'anciens francs, soit l'équivalent de 450 millions d'euros. Oh oh oh, un sacré pactole, n'est-ce pas? Ce train sera vide lorsqu'il atteindra sa destination. Aux environs de 19h, dans la petite gare de Neuvic-sur-Lille, tout le pactole sera dérobé, ni vu ni connu, par la résistance. Une somme astronomique qui s'évapore dans la nature, c'est bien plus qu'un vol à main armée. C'est le casse du siècle. Comment l'armée de l'ombre a réussi l'un des plus gros braquages de tous les temps? La réponse, dans cette odyssée.

Avant d'aller plus loin, une question s'impose. Comment la Résistance a-t-elle entendu parler de ce train bourré d'oseille? Eh bien, comme souvent, l'info a fuité. C'est d'ailleurs par là que nous allons commencer. Dans le bureau du préfet Eugène Callard, les rideaux sont verts. Eugène Callard a 34 ans. Il est jeune, ambitieux. Il porte le costume cravate et des souliers vernis. Lorsque la guerre a éclaté, Eugène a décidé de se faire un petit sandwich. Mais non, pas du tout. Il a décidé d'aider les Allemands. Oui, depuis qu'ils ont envahi le pays, il obéit à leurs ordres. Il applique leurs lois. Il va même jusqu'à traquer et emprisonner les résistants. En un mot, il collabore. Pas joli joli tout ça. C'est la nuit du 24 juillet. Eugène tire une bouffée sur sa cigarette. Il réfléchit dans la pénombre. Son visage, éclairé par un rayon de lune, est pâle à en frémir. Eugène

0: est inquiet.
1: Le vent est en train de tourner. Les Allemands vont perdre la guerre. J'ai peut-être pas choisi le bon camp, en fin de compte.
0: Le préfet a des regrets. Il aimerait faire marche arrière, se racheter une conscience, mais c'est trop tard. À moins que... Et s'il arrivait, par exemple, à aider la résistance? Oui, ça pourrait marcher, mais vu ses actions passées, il a intérêt à frapper un grand coup. La seule solution? Leur donner une info du tonnerre, un tuyau spectaculaire. Mais lequel?
2: Ah, mais oui!
0: Eugène enfile son imperméable. Il saute dans sa voiture, il roule. Tout à coup, il a une révélation.
1: Ah bon sang, mais c'est bien sûr le train de la Banque de France, celui du 26 juillet. Il transportera une véritable fortune. Voilà qui pourrait intéresser la résistance et ça redorerait mon image.
0: Oh oui, c'est vrai que c'est un tuyau d'enfer. Maintenant, voyons. Comment transmettre cette information à l'armée secrète? À la préfecture, Eugène Callard travaille avec une jeune femme qui s'appelle Monique Négrier. Monique connaît bien les combattants de l'ombre de sa région. Elle accepte de jouer les intermédiaires. Bien joué! Le 25 juillet, à la nuit tombée, Monique enfourche son vélo. Elle pédale à toute vitesse. Il n'y a pas une seule seconde à perdre. Elle le sait. Enfin, elle arrive devant le domicile d'André Gaucher, l'un des chefs de l'armée secrète du Périgord. D'entrée, elle lui raconte toute l'affaire. André Gaucher court immédiatement en informer ses camarades. Ce soir-là, par chance, tous sont réunis dans une vieille ferme abandonnée. Dans le clan des résistants, la nouvelle est accueillie avec joie et beaucoup d'excitation.
2: Vous avez entendu, les gars? Un magot comme celui-là, il ne faut pas qu'il nous échappe!
3: Non, en effet!
0: Glisse alors Raoul Christophe, un autre officier de l'armée secrète.
3: Mais aucun problème! Nous serons prêts!
0: Prêts? C'est un peu ambitieux, non? Le train arrive dans 24 heures! Une opération comme celle-ci demande une sacrée organisation et surtout beaucoup d'hommes! Il en faut des bras pour décharger 150 sacs de billets. Sans compter que le train sera sûrement protégé par une tripotée de soldats armés. Oh, oui, ça fait beaucoup de choses à prévoir. Mais allez, ça se tente. La préparation commence. La première question, et la plus importante, c'est où arrêter le train? Le choix du lieu est en effet capital. Raoul Christophe sort une carte sur laquelle il fait glisser son doigt. Ses yeux brillent. Il s'arrête. Ça y est, il a trouvé.
3: C'est là, dans le petit village de Neuvic-sur-l'Isle, que nous arrêterons le train. C'est parfait. La gare est entourée de routes. Nous aurons l'embarras du choix pour nous sauver.
0: Une fois dérobé, le trésor sera transporté par deux camions. 150 résistants participeront à l'opération. 150? Oh, ça fait beaucoup! Un combattant demande alors...
4: Est-ce qu'on prévient nos hommes qu'ils vont transporter un véritable trésor? Certains pourraient être tentés de se servir. Et c'est compréhensible, tout le monde a faim dans nos rangs.
0: Raoul Christophe réfléchit quelques secondes, puis il ajoute...
3: Motus et bouche cousue, on leur dit rien.
0: Rien? Rien du tout? Vous êtes sérieux? Dis donc les gars, bonjour la confiance. Bon, c'est vous les chefs après tout. Le jour J est arrivé. Nous sommes le 26 juillet 1944. Il est 18h. À Périgueux, les employés de la Banque de France chargent le fameux train 1709. Les 150 sacs sont à bord. Le contrôleur siffle. Le train démarre dans un immense nuage de vapeur. À Neuvic-sur-l'Isle, il y a du remue-ménage. À 18h30 pétante, 150 résistants installent des barrages pour bloquer les routes tout autour de la gare. Des hommes armés de mitraillettes, de grenades, de bazookas se cachent un peu partout. Ils protégeront les camions qui emporteront le magot. Ça y est, tout est prêt. Il n'y a plus qu'à attendre le train. Il fait une chaleur à crever. Le ciel est gris, cotonneux. Il y a de l'orage dans l'air. Au loin, le tonnerre gronde. Les hommes transpirent à grosses gouttes. Leur cœur bat la chamade. Raoul Christophe a les yeux rivés sur l'horloge de la gare. Bon sang ! Mais où est-il, ce train ? Soudain, un bruit sourd se fait entendre. Puis, un nuage de fumée apparaît à l'horizon, il se rapproche. Youpi ! C'est la locomotive ! Tous les hommes sont à leur poste. Le train vient de s'arrêter. Yahoo ! L'opération commence. D'un œil rapide, Raoul Christophe inspecte le train. Oh, bonne surprise ! Il n'est protégé par aucun homme armé. En revanche, il est assez long et traîne beaucoup de wagons. Comment savoir dans lequel se trouve le trésor ? Vite, les résistants courent, ils ouvrent les portes. Mais pétard, le temps presse ! Les soldats allemands peuvent débarquer d'un instant à l'autre, et alors, bonjour la cata ! Heureusement, le conducteur les a reconnus. Il décide de leur donner un petit coup de pouce. Il leur indique l'œil plein de malice.
5: Une fourgon de tête !
0: Ok, c'est donc là que se trouve le pactole. On ouvre. À l'intérieur, quatre inspecteurs de la Banque de France se lèvent. Comment vont-ils réagir ?
6: Hein ?
0: Ouf ! Ils sourient. Eux aussi ont compris qui sont les hommes en face d'eux. Ils décident de laisser faire. Après tout, mais oui, c'est pour la bonne cause.

0: Les soldats de l'ombre déchargent les sacs. Au bout de 30 minutes, tout est embarqué dans les deux camions. L'opération s'est déroulée comme sur des roulettes. Aucun coup de fusil n'a été tiré. Enfin, oui, juste un ou deux en l'air, à la fin, histoire que les employés de la Banque de France puissent raconter qu'ils ont été forcés. Bravo, ça c'est du braquage élégant et de grande qualité. Le train reprend sa course. Il faut maintenant mettre les sacs en lieu sûr. Et ma foi, c'est une autre paire de manches. Les camions démarrent. Des trompes d'eau se mettent à tomber du ciel. Le tonnerre gronde. Oh non, il ne manquait plus que ça. 150 sacs de billets de banque, c'est extrêmement lourd. Les routes sont boueuses. Si les camions s'embourbent, ils sont cuits. Prions pour que ça passe. Les camions roulent. Le ciel est noir. La pluie continue de tomber. Il est 21h30. Soudain. Mon Dieu, mais qu'est-ce que c'est que ce bruit? Oh non, l'un des deux camions vient de tomber en panne. Vite, on transporte tous les sacs dans le deuxième camion. Bourré à craquer, le moteur fait de petits cof-cof. Impossible de mettre les gaz. Pourtant, le temps presse. Qui sait s'ils ne sont pas poursuivis? Quinze minutes plus tard, dans les bois, les roues s'enfoncent dans la terre trempée. Plus possible d'avancer. Bon ben, pas le choix. Il faut terminer à pied. Allez, tous prennent un sac sur leur dos. C'est archi lourd. Le sol glisse, certains tombent. Ils se relèvent. Enfin, ils arrivent au campement de l'armée secrète du Périgord. Raoul Christophe compte tous les sacs. 150. Aucun n'a été perdu ni dérobé. Soulagé, il s'adresse alors à tous les hommes qui ont participé à cette folle opération.
1: Messieurs, vous avez certainement deviné que vous venez de transporter des billets de banque. Ensemble, nous venons de dérober un véritable trésor. Soyez fiers de vous. Cet argent servira à combattre notre ennemi. Il nous aidera à gagner la guerre.
0: Les hommes se regardent, émerveillés. Ils n'en croient pas leurs oreilles. Après ça, l'argent a été dispersé dans plusieurs cachettes. Il a aidé divers groupes de résistants et aussi des journaux et des partis politiques après la guerre. Quelques sacs, paraît-il, se seraient perdus en cours de route. Oh, oh, oh, c'est bien dommage. Mais ce n'est pas la faute des 150 hommes de la résistance du Périgord qui, en quelques heures, pour aider leur pays, on réussit. Le casse du siècle.

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L'attaque du train de Neuvik n'est pas le seul casse de la résistance pendant la guerre. D'autres actions ont été menées pour récupérer quelques piécettes. Des hold-up contre des bureaux de poste, contre la Banque de France ou encore d'autres trains. 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

Tu es là? Tu m'entends? Alors ouvre grande tes oreilles, je vais te raconter une histoire. Une histoire qui est arrivée à Toudou, mon doudou. Toudou entre à l'école. Toudou, mon doudou, est tout mou, tout chou, tout fou. Il me suit partout. Le voilà. Aujourd'hui, c'est la première journée d'école de Toudou. Il a mis ses plus beaux habits. Il s'est fait beau. Il s'est débarbouillé le museau. Il s'est brossé les poils. Il s'est bien amusé sur le chemin de l'école. Il a chantonné. Il a sauté à cloche-pied. Puis, il est entré fièrement dans sa classe avec son petit cartable sur son dos. Il a dit bonjour à sa maîtresse. Et là, patatras. La maîtresse a dit « Bonjour les doudous, vous pouvez aller vous installer dans le coffre à doudou. » Toudou n'est pas content du tout. Il ne veut pas aller dans le coffre à doudou. Il veut rester avec moi dans la classe. Dans le coffre à doudou, il y a toutes les peluches de tous les enfants de la classe. Et ça ne sent pas bon du tout. Il y a un mouton, un chat, un éléphant. Il y a une girafe, un hippopotame, un chien et même une souris. Il y a vraiment de tout dans ce coffre à doudou. Et quel bazar! Tous les doudous parlent en même temps. Et avec tout ce bruit, impossible d'entendre ce que dit la maîtresse. La maîtresse demande le silence. Chut! Tous les doudous s'arrêtent de parler. Ils posent leur tête sur le rebord du coffre pour écouter. La maîtresse fait la visite de la classe. Ici, c'est le coin dinette. Là, c'est le coin construction. Là-bas, c'est le coin peinture. Et au fond de la classe, il y a la bibliothèque. Et toi, est-ce que tu vas déjà à l'école? Et ta classe, elle est comment? Maintenant, la maîtresse propose aux enfants de visiter tout le reste de l'école. Toudou et tous les doudous de la classe sortent du coffre sans faire de bruit. Il ne faut pas que la maîtresse les voie. Les doudous découvrent la cour de récréation, le dortoir, la cantine et les toilettes. Toudou et ses amis se lavent les pattes, sauf la girafe qui a de trop longues jambes. Ils font pipi chacun leur tour dans les tout petits WC. Ils tirent la chasse d'eau. C'est très rigolo, les chasses d'eau. Et c'est à ce moment-là que Toudou et tous les autres doudous ont commencé à faire n'importe quoi. Ils s'amusent à s'éclabousser. Le doudou éléphant a rempli sa trompe d'eau pour arroser tout le monde.

Il y a de l'eau partout. Le doudou hippopotame rit beaucoup. Le doudou chien aboie de plaisir. Tous les doudous s'amusent comme des fous. Sauf le doudou chat, qui n'aime pas l'eau. La girafe penche son long cou pour aider la souris qui ne sait pas nager. Mais quel bazar! Chut! La maîtresse demande à nouveau le silence. Toudou et ses amis retournent dans le coffre à doudou sur la pointe des pattes. Ils écoutent ce que dit la maîtresse. Elle chante une comptine. C'est très joli. Petit escargot porte sur son dos sa maisonnette. Aussitôt qu'il pleut, il est tout heureux. Il sort sa tête. Et toi, est-ce que tu fais parfois des bêtises à l'école? Tu veux bien me les raconter? Ou c'est un secret?

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4: Bonjour, j'ai 8 ans et demi, je m'appelle Pierre Amoury. Je voudrais savoir comment un plafond peut tenir. Parce que normalement, on devrait mettre plein de piliers alignés pour que ça tienne. Donc, je voudrais savoir comment ça peut tenir. Merci de ma réponse.
3: Et je salue ton raisonnement et ta volonté de comprendre. Je suis comme toi, je me dis, normalement, faudrait mettre plein de piliers pour que ça tienne, un plafond, oui, un pont aussi d'ailleurs. Alors comment est-ce possible que ça ne s'effondre pas, donc sans plein de piliers, alignés ? Eh bien, vous allez nous dire, Christine Lecomte, puisque vous êtes architecte.
5: Alors, il y a plein de systèmes, hein. Vous avez parlé des ponts aussi, donc on travaille effectivement à dimensionner. Alors, ça veut dire quoi ? Déjà, il y a plein de matériaux différents. Donc, selon les matériaux, on ne va pas pouvoir faire la même structure. C'est-à-dire qu'avec du bois, avec de la pierre, avec du béton, on a à chaque fois des modes constructifs différents. Mais néanmoins, il y a quand même des présupposés. C'est que vous allez mettre soit des poteaux, soit des piliers, soit des murs qui vont tenir en fait une structure horizontale qui, elle, va être le support du plafond, par exemple. Et donc, en fait, nous, notre travail, c'est aussi de savoir quelle dimension on donne aux choses et si on peut mettre les murs plus éloignés ou moins éloignés. Et selon, finalement, eh bien, les modes constructifs qu'on choisit, du bois, du béton, de la pierre, eh bien, on va le faire différemment et on n'aura pas la même structure. Mais néanmoins, à chaque fois, eh bien, ce sont spécifiquement plutôt des poutres qui vont tenir en fait les planchers. Et donc voilà, si on est dans une église et qu'on veut faire par exemple une arche, on va avoir des voûtes. Et le principe finalement, c'est la gravité et le poids et la charge qui va arriver là où finalement on met les poteaux ou les murs. Après, il y a eu une révolution dans les années 30 avec l'arrivée du béton. Avant, on faisait plutôt des murs. Voilà, on portait des murs. Et puis, avec l'arrivée du béton, l'architecte Le Corbusier, il a créé ce qu'on appelle le plan libre. Et c'est lui qui a dit, mais finalement, faisons plus de poteaux. Parce qu'avec des poteaux, on n'a plus de murs et on peut libérer l'espace. Et ça, ça a été vraiment possible aussi parce que la matière du béton a permis aussi de faire des plus grandes portées, comme l'acier aussi au 19e siècle. Et donc, d'éloigner les murs entre eux.
3: Des plus grandes portées, ça veut dire donc des plus grands plafonds aussi.
5: Voilà, exactement. Et d'avoir moins de piliers. Avant, vous aviez des petites pièces. Quand vous avez des pierres, c'était des petites pièces. Quand vous avez du béton ou alors de l'acier, vous pouvez élargir la distance entre les murs.
3: Mais pourquoi ? Parce que ça tient mieux ?
5: Parce qu'il y a une résistance des matériaux qui n'est pas la même. Voilà. Et donc, globalement, aujourd'hui, quand vous voulez faire, par exemple, des grandes portées dans un gymnase avec des structures en bois, tous les enfants vont dans des gymnases. Si vous regardez la charpente, parfois, vous allez voir du bois. Et vous voyez, c'est un bois qui est collé. On appelle ça du lamellé-collé, c'est-à-dire du bois qui est collé avec de la colle. Si on avait pris le bois sans fabriquer ce matériau qui s'appelle du lamellé-collé, on n'aurait jamais pu faire des grandes portées comme on le fait dans les gymnases. Et donc, il y a vraiment un travail pour amener plus de résistance aux matériaux. C'est pareil pour le béton. Un jour, on a réussi à mettre de l'acier dans le béton. On a créé du béton précontraint. Et le béton est devenu plus résistant et on a pu agrandir la portée.
3: De très très grands plafonds, même si dans les châteaux et palais, on en faisait aussi bien avant le béton. 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
5: Bonjour, je suis Valérie Zenati et je vais vous raconter l'histoire de Constance, la petite fille qui voulait changer le monde.

0: Cela faisait presque 8 mois que Constance était entrée au CP. Elle savait déjà lire, écrire et faire des additions à 2 chiffres. Le matin, elle arrangeait son lit avant de partir à l'école. Et le soir, elle prenait son bain toute seule. Elle était capable de préparer des crêpes et de planter des clous dans le mur. Bon, des petits clous avec un petit marteau et dans un mur pas trop dur, parce qu'elle n'avait tout de même que 6 ans et demi. Mais c'était un bon début pour se lancer dans le bricolage. Chaque mercredi, elle allait à son cours de guitare et elle s'entraînait tous les jours. Elle savait déjà très bien jouer un air qui s'appelle « Le matin ». On pourrait croire que tout était parfait dans la vie de Constance, mais ce serait trop simple. Elle avait l'impression que depuis quelque temps, elle voyait des choses qu'elle ne voyait pas auparavant et qui lui faisaient de la peine. Parfois, ça l'empêchait de dormir. Elle pensait au monsieur qui était assis par terre au marché, avec un lapin, 2 chats et un chapeau posé devant lui, à côté d'une pancarte où elle avait réussi à lire « Aidez-nous à manger ». Elle pensait aussi à son papy, qui était à l'hôpital depuis 1 mois et semblait s'ennuyer beaucoup. Elle pensait à des images de guerre qu'elle avait vues à la télé pendant les infos. Il y avait toute une rue avec des maisons détruites. On aurait presque dit que ce n'était plus une rue. Elle pensait aussi à sa copine Kenza, qui déprimait parce qu'elle était sûre que ses parents ne l'aimaient plus depuis qu'ils avaient eu un bébé. Elle ne voulait même plus jouer à l'élastique. Son cas était moins grave que le reste, sans doute, mais Kenza avait l'air vraiment malheureuse. À force de penser, penser et penser encore, Constance eut envie d'agir. Ce soir-là, elle débarqua dans la cuisine où son père préparait une soupe aux 7 légumes, tout en écoutant de la musique et en parlant avec maman des travaux qu'ils allaient faire dans la salle de bain. Constance surgit donc au milieu de la cuisine et de la conversation en annonçant « Papa, maman, je veux changer le monde !»« Attends 5 minutes, » dit papa en coupant une courgette en petits morceaux. « Pas maintenant, ma chérie, » répondit maman distraitement. Et ils se remirent à parler, comme si Constance avait simplement dit « J'aimerais manger une banane rôtie » ou « J'ai besoin de mon maillot de bain, j'ai piscine demain. » Constance était stupéfaite. Elle venait de faire l'annonce la plus importante de sa vie et ses parents ne réagissaient même pas. Elle hésita à répéter sa phrase, mais comme elle était un peu vexée, elle dit plutôt « Bon, la maîtresse m'a donné quelque chose pour Bousy, je vais le voir. »« D'accord, ne tarde pas, » dit papa, « on va bientôt dîner. » Bousy habitait juste la maison d'à côté, ce qui tombait bien parce qu'il était aussi dans la classe de Constance et surtout parce que c'était son meilleur ami. Bousy était incroyablement doué en dessin. Il était capable de faire des portraits de toutes les personnes qu'il rencontrait. Et il dessinait si bien les animaux qu'on pouvait croire qu'ils étaient vivants. 3 jours avant, Bousy s'était cassé les 2 poignets en cours de sport. Les pompiers avaient débarqué dans la cour pour l'emmener à l'hôpital. Ça avait beaucoup impressionné tous les élèves, qui avaient eu soudain l'impression que Bousy était devenu un garçon à part, presque un héros. Ils avaient même été un peu jaloux. Constance, elle, avait été inquiète et malheureuse parce que la classe sans Bousy, c'était nettement moins bien et moins drôle qu'avec lui. Pour aller chez Bousy, il suffisait de se faufiler entre le mur et la clôture contre laquelle poussaient de très jolies fleurs mauves qu'on appelle les cosmos. Constance et Bousy disaient que c'était leur passage secret. À vrai dire, leurs parents aussi connaissaient ce passage. Mais ils n'étaient pas assez minces pour l'emprunter. Et de toute façon, Constance et Bousy aimaient beaucoup le mot « secret », qui était capable de donner une lumière mystérieuse et dorée à n'importe quelle phrase. Constance frappa 3 coups à la porte de la maison de Bousy. Son papa vint lui ouvrir. C'était un homme très bavard et très souriant que Constance aimait beaucoup. Il avait l'air d'avoir grandi tout en étant resté un enfant. Ah Constance, salut, c'est super gentil de venir. Bouzy va être content de te voir. Tu veux un chocolat chaud? Tu préfères un jus de carotte peut-être? Tu as faim? Je viens de préparer un tiramisu du tonnerre. Je veux bien un jus de carotte, merci, répondit Constance en se dirigeant vers la chambre de son ami. Bouzy était assis sur son lit. « Oh, c'est toi ?» dit-il avec le même grand sourire que son père, auquel il ressemblait beaucoup. « J'ai un peu menti à mes parents. Je leur ai dit que la maîtresse m'avait donné quelque chose pour toi, mais j'avais juste envie de te voir, » dit Constance. « Il s'est passé quelque chose de grave ?» demanda Bouzy, qui était très doué aussi pour deviner ce qui ne se voyait pas forcément. « Je ne sais pas si c'est grave, mais c'est très important. » Constance hésita. Et si son ami ne la prenait pas au sérieux, comme ses parents? Mais Bouzy la regardait si gentiment qu'elle se lança. « Voilà, je veux changer le monde !» Bouzy la fixa d'un air attentif, puis murmura. « C'est une très bonne idée. Par quoi tu vas commencer ?» Je voudrais que tous les enfants aient des parents qui les aiment, qu'il n'y ait plus de guerre, que personne ne meure de faim et que tout le monde ait une maison. C'est un beau programme, dit Bouzy. Mais tu sais comment faire? Pile à ce moment-là, le papa de Bouzy entra avec un verre rempli de jus de carotte bien frais. La bellissima est servie, chantonna-t-il. Comme si Constance était une Italienne très importante, assise dans un grand restaurant. Constance but une grande gorgée de jus de carotte. Alors, tu as une idée pour changer le monde? Lui redemanda Bouzy. Constance soupira. Je crois, mais ça s'en mêle un peu dans ma tête. Tu veux m'aider à faire un plan? Constance et Bouzy aimaient le mot plan presque autant que le mot secret. Dans leur réservoir des mots préférés, il y avait aussi chocolat, surprise et saperlipopette, parce que c'était un mot qui avait l'air d'avoir enfilé une salopette pour faire rire tout le monde. Ils commencèrent donc à élaborer un plan. Ils réfléchissaient ensemble à voix haute, puis Constance écrivait avec un feutre doré sur une grande feuille noire pour que le plan ait l'air sérieux. Elle nota ceci. Il y a 7 milliards d'êtres humains sur Terre. Ça fait beaucoup de parents et beaucoup d'enfants. Il y a énormément de pays. On ne sait pas combien exactement, mais au moins 100. Et ils n'ont pas l'air d'être tous très copains. On ne sait pas parler les langues de tous ces pays, mais on sait dire yes, no et cat en anglais. Et si, bellissima et tiramisu en italien. Ça peut nous aider. Constance s'appliquait pour bien écrire et ne pas faire de faute. C'est pas vraiment un plan, soupira-t-elle au bout d'un moment. On ne sait toujours pas par quoi commencer. Dehors, la pluie se mit à tomber. D'habitude, Constance aimait entendre les milliers de plic, ploc, ploc, ploc sautiller dans ses oreilles. Mais là, elle avait les larmes aux yeux. Bouzy n'aimait pas la voir ainsi. Il murmura. Je crois que c'est difficile de changer le monde d'un coup. Il faut peut-être attendre d'avoir 12 ans comme ma cousine, ou 31 ans comme mon papa. Mais c'est pas possible que ce soit impossible, dit Constance, toute triste. On peut commencer par des petites choses. Tu peux aller jouer de la guitare pour ton papy à l'hôpital, par exemple, dit Bouzy. Mais ça changera pas le monde, dit Constance. Ça rendra ton papy heureux, comme si tu changeais sa vie. C'est déjà pas mal. Et puis, tu peux venir aussi me faire des crêpes samedi. C'est la seule chose que mon père rate tout le temps. Le visage de Constance s'éclaira. D'accord. « Je viendrai, » dit-elle. Elle lui fit un bisou sur la joue droite et elle partit bien vite, parce qu'il pleuvait de plus en plus fort et que la soupe devait être prête. Ce soir-là, dans son lit, Constance pensa que plus elle grandirait, plus elle aurait de bonnes idées pour changer le monde. Et puis, elle n'était pas seule. Bouzy l'aiderait sûrement. Et à cette pensée, une grande joie l'envahit. Elle ferma les yeux et remonta sa couette pour se cacher dessous. Elle se sentit minuscule, comme un grain de sable. Et aussitôt après, immense, comme l'univers. Puis de nouveau minuscule, comme un grain de sable. C'était une drôle de sensation, mystérieuse et pas désagréable. Elle sourit dans le noir et s'endormit. Et voilà, l'histoire est finie. Et maintenant, au lit.
1: Non, une autre.
2: Au lit.

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3: 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J'ai une blague pour vous. Qu'est-ce qu'un jardinier peut faire pousser sans terre ni eau ? Des moustaches.
4: Bonjour Apolline, salut l'info, à ton écoute.
5: Bonjour, salut l'info, voici ma blague. Que fait une asperge quand elle a trop chaud ?
4: Alors là, je sèche.
5: Elle s'asperge, bisous, au revoir.
1: Je la connaissais pas et je valide.
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1: Bonjour.
2: Bonjour.
1: Je suis désolé. La cage en bois n'est pas très confortable, mais c'est la règle. Allez, on va être en retard.
2: Mais où est-ce que vous nous emmenez? Vous allez nous tuer, là?
3: Non, on n'est pas des barbares.
2: Ah.
1: Aujourd'hui, on doit faire une marche en ville en l'honneur de Tlaloc. Avec les beaux vêtements, le beau maquillage. Toute la ville va vous voir sous votre meilleur jour. Vous allez être magnifique. Il faut montrer à Tlaloc qu'on veut vraiment qu'il pleuve.
2: Mais après, on va mourir?
1: Ah bah oui. On fait pas tout ça pour rien. C'est un rituel. Et demain, l'un après l'autre, on va vous trancher le torse et récupérer votre cœur pour terminer la cérémonie. Et ensuite, normalement, il pleuvra. Voilà. Allez, venez.

0: Tina et Mousse sont retournés dans le passé, au temps des Aztèques, en 1519, année de la conquête espagnole. Accompagnés de Joao, ils recherchent le diamant noir. Mais une fois parvenus dans la ville de Cholula, les enfants sont faits prisonniers et attendent d'être préparés pour une cérémonie rituelle en l'honneur du dieu Tlaloc à un sacrifice d'enfants.
1: Tina, Mousse, Oé, Oé,
2: Joao,
3: éloignez-vous de la barre sacrée, s'il vous plaît.
4: Qu'est-ce qui se passe? Ils vous prennent pour des dieux ou quoi? Moi, j'ai dormi dans un enclos à dindons qui ont glouglouté toute la nuit, c'était terrible.
2: Oui, c'est bruyant, il faut pas en manger, c'est pas bon du tout.
5: Oh, Joao, ils vont nous tuer.
2: Ils vont nous sacrifier pour leur dieu des Alocs.
3: Tlaloc, c'est Tlaloc, le dieu de la pluie.
4: Mais c'est horrible.
3: Non, monsieur, mourir pour faire tomber la pluie pour les récoltes est un grand honneur.
4: Mais qu'est-ce que je peux faire pour vous aider?
5: Rien. Joao, je suis désolée. Tu vas devoir continuer seule la mission.
3: Allez, il faut avancer. On reste concentrés, s'il vous plaît.
5: Il faut que tu trouves Naoui tout seul.
1: Tina,
5: bonne chance.
1: Mousse.
0: Joao se met donc en quête de Naoui, qu'il ne connaît pas, dans une ville qu'il ne connaît pas davantage. Aussi a-t-il idée de rejoindre le cortège de fidèles venus honorer les dieux Quetzalcoatl et Tlaloc près de la pyramide. Parmi les nombreux marchands d'objets sacrés, une jeune vendeuse, énergique, retient son attention.
4: Excusez-moi, je cherche une dénommée Naoui.
6: Et qu'est-ce que vous lui voulez ?
0: Pendant ce temps, Tina et Mousse ont été conduits dans les jardins de la ville. Les gardes ne les quittent pas des yeux, et nos deux amis profitent de leurs derniers instants de liberté en dégustant des tortillas, sorte de galettes de maïs assez goûteuses, du chocoatl, boisson à base de cacao qui se révèle plutôt décevant.
2: Un berk !
6: C'est amer, c'est pas du chocolat ! En plus, il y a du piment dedans. Ah, quel tanné.
7: T'as qu'à demander du Nutella, là.
2: C'est terrible, on n'aura même pas eu de repas correct avant de mourir.
8: Alors, Mousse?
7: Naoui.
9: On critique encore la nourriture aztèque?
2: Chut,
8: soyez discrets. Les gardes nous regardent. Joao m'a dit que vous alliez être sacrifiés. Il n'a pas menti.
5: Oui, on s'est trompé. Il est avec nous.
8: Tends ta main discrètement vers la mienne. Tiens. Prends ça.
5: Le diamant noir.
8: Chut. Vous allez avoir besoin de sa protection.
2: Merci.
8: Le diamant m'a été d'un grand secours après votre départ. C'est grâce à vous. C'est normal que vous le récupériez. Quand vous pourrez, rejoignez-moi près du temple de Quetzalcoatl. J'y suis la plupart du temps pour vendre mes objets. Bonne chance.
5: Merci beaucoup, Naoui.
8: Merci.
0: De retour dans leur cage en bois, Tina et Mousse s'apprêtent à passer leur dernière nuit ensemble, avant le sacrifice rituel. Une fois les gardes éloignés, Tina sort de sa poche le diamant noir que Naoui lui a confié. Montée en collier, serti de petites perles, la pierre noire n'a rien perdu de son opacité. Sans reflet, Mousse a bien du mal à la distinguer dans la pénombre.
2: Tiens. Non, vas-y, garde-le.
5: Mais, et toi? Tu seras pas protégé. Non, c'est pas possible.
2: Non, pour moi non plus, c'est pas possible. Et comment on va faire?
5: T'inquiète. C'est bon. Je vais gérer.
0: Aux premières lueurs de l'aube, après une nuit d'angoisse, Tina et Mousse sont préparés pour la cérémonie. Maquillés, des traits noirs dessinés sur le visage et vêtus de vêtements recouverts de plumes. Tina est concentrée. Elle a un plan. Le prêtre de Tlaloc, particulièrement nerveux ce matin, est venu inspecter les derniers préparatifs du sacrifice rituel.
10: Bon, les plumes, c'est bien.
3: Merci.
5: Prêtre, est-ce qu'on va être sacrifié en même temps?
10: Ah non, l'un après l'autre.
5: Ah, Alors, on aimerait pouvoir porter ce collier chacun notre tour. C'est un souvenir important pour nous.
10: Ah, je suis d'accord.
11: Oui, voilà.
10: Le maquillage, vous pouvez y aller, mettez la dose. Il faut qu'il coule quand les enfants pleureront. D'ailleurs, pourquoi ils ne pleurent pas encore? Ça va bientôt être l'heure.
12: Écoutez, les enfants, ça serait bien que vous pleuriez un peu.
5: Désolé, on ne peut pas se forcer.
10: Il faut pleurer. Vous allez être sacrifiés. On est en train d'honorer Tlaloc, le dieu de la pluie. Il faut des larmes, de l'eau qui coule, pour faire venir la pluie.
12: Mais oui, mettez-y du vôtre.
5: Oui, pardon, on ne savait pas.
11: Vas-y, toi.
10: Bon, tant pis, on va faire avec ça. Allez, il est l'heure, on y va.
0: Escorté par des gardes suivis du prêtre, Mousse et Tina sont conduits à travers la ville jusqu'à une petite place où se dresse le temple de Tlaloc. Les enfants passent à proximité d'un escadron d'hommes aux lourdes armures et à la barbe saillante. Ce sont les Espagnols qui ont débarqué à Cozumel. Au premier rang, un homme d'une trentaine d'années les observe avec attention. Il a le regard noir et fier et porte un manteau orné d'une croix chrétienne sous lequel on devine une robuste cuirasse métallique. Il s'agit d'Hernán Cortés, le commandant des conquistadors espagnols.
2: Ah, ils puent ces conquistadors.
5: Oui, c'est vrai. Ils n'ont pas dû pouvoir prendre beaucoup de douches ces derniers temps.
12: Chut. Cortés est notre invité. Il accepte de faire la paix.
10: Chers amis, nous allons pouvoir commencer.
0: Quatre jeunes prêtres saisissent Tina et la maintiennent allongée sur l'autel, une majestueuse table taillée dans la pierre. Par-dessus sa cape, autour de son cou, elle porte le collier au diamant noir. Le prêtre brandit alors une dague à lame de silex au-dessus de sa tête en invoquant le redoutable dieu de la pluie.
10: Tlaloc, Tlaloc, nous savons ta toute puissance. Aujourd'hui, nous te prions de nous accorder ta grâce et de faire couler l'eau sur nos terres comme le sang de cette jeune fille va couler pour toi.
0: Mais au moment d'abattre son bras sur notre héroïne, le prêtre est arrêté net et la lame de sa dague s'immobilise à quelques centimètres de Tina.
10: Mais quelle est cette magie ?
0: Le prêtre renouvelle son geste, mais son bras est de nouveau retenu par une force invisible et la dague est suspendue au-dessus du corps de Tina.
10: Bon, amenez-moi l'autre.
5: Non, laissez-moi lui passer le diamant.
10: Reste tranquille, toi. On y va.
5: Non, non, Mousse.
0: La dague à lame de silex au-dessus de sa tête. Le prêtre se prépare à abattre son bras sur Mousse, que des gardes maintiennent sur l'autel. Quand, soudain...
13: Arrêtez ! Chers amis aztèques, permettez-moi de vous interrompre. Je suis Hernán Cortés, représentant du roi d'Espagne et de Dieu. Vous m'avez gentiment proposé de venir faire la paix et d'assister à ce spectacle, mais je dois dire que je ne sais pas si je dois le prendre comme une provocation.
10: Absolument pas, capitaine général Cortés. Nous ne souhaitons que vous honorer.
13: Pourtant, vous vous apprêtez à tuer deux enfants étrangers venus d'au-delà des mers comme nous. Doit-on y voir un signe ?
10: C'est une coïncidence. On choisit toujours des enfants qui n'ont plus de parents. Et ceux-là ont débarqué d'on ne sait où. Alors ils se retrouvent là. C'est un hasard.
13: Je vous propose quelque chose. Nous vous avons amené des bijoux précieux comme cadeau. Prenez-les en échange de leur vie sauve.
5: C'est des bijoux en verre, ils n'ont aucune valeur.
11: Chut, c'est pas le moment.
10: Bien, merci, capitaine général Cortés. C'est très généreux. Garde, libérez les enfants.
11: Oh, merci.
5: Merci.
0: Tina et Mousse ont à peine le temps de se remettre de leurs émotions qu'ils sont introduits auprès du capitaine général Cortés. À ses côtés, une jeune femme élégante, aux longs cheveux noirs et à la peau mate comme les femmes aztèques, les regarde avec curiosité.
14: Vous pouvez remercier ma douce Malinche qui, en plus d'être ma traductrice, est aussi une excellente conseillère.
15: Merci, mon cher.
14: Malinche a reconnu un objet que vous possédez et que vous avez très intelligemment utilisé pour protéger votre vie. Vous voyez ce dont je veux parler. Allons, les enfants. Vous avez utilisé le diamant noir pour échapper au couteau du prêtre. Il est temps que vous me le donniez.
5: Non. Non, on peut pas faire ça.
14: Je vous ai sauvé la vie. Tu sais, j'ai une mission ici. Éduquer ces sauvages.
15: Et récupérer un maximum d'or.
14: Je fais tout cela pour notre bon roi d'Espagne. Avec quelques centaines de soldats face à des centaines de milliers de sauvages. Pour l'instant, on les tient sous contrôle. Ils ont peur de nous. Mais ce diamant est une arme qu'ils pourraient utiliser contre moi. Il me le faut.
5: Non, Tina, ne lui donne pas.
14: Je t'ai sauvé, toi, le garçon. Mais si vous ne me donnez pas ce diamant tout de suite, je vais terminer le travail du prêtre et te faire arracher le cœur.
5: Mais non, vous pouvez pas faire ça.
14: Si, il n'a pas le diamant, lui.
15: C'est diabolique. Bien joué, Hernan.
14: Merci, ma douce. Alors, qu'est-ce que tu en dis, jeune fille?
5: Vous êtes un monstre. Tina.
11: Laisse.
5: Tenez.
14: Eh bien, voilà. Merci à vous deux. Je vous laisse la vie sauve. Vous pouvez repartir d'où vous venez. Allez.
0: Tina et Mousse quittent Hernán Cortés et retrouvent Naoui sur le marché, au bas de la pyramide sacrée. Joao l'accompagne.
9: Oh non, c'est pas vrai. Tout ça pour que Cortés récupère finalement le diamant.
5: C'est terrible. Je sais pas quelles seront les conséquences sur l'histoire de ce pays.
16: Ça changera pas grand-chose pour le Mexique, Mousse. Cortés a fini par conquérir tout l'Empire aztèque et piller tout l'or du pays, de toute façon.
5: Désolée de t'apprendre ça comme ça, Naoui.
9: Alors, vous venez vraiment du futur? Mais si vous savez ce qui va se passer, vous pouvez changer les choses.
5: Oui, mais il ne faut pas.
16: De toute façon, on ne peut pas s'opposer à une armée. Et même si on arrive à stopper Cortés, d'autres viendront le remplacer.
5: Bon, on va suivre Cortés et trouver un moyen de récupérer le diamant. C'est tout ce qu'on peut faire.
0: Le soir, nos amis rejoignent la cabane de Joao, installée dans un enclos à dindons. Ils y passeront la nuit. La volaille se montre relativement indifférente à la présence de nos quatre visiteurs, sauf qu'au petit matin...
2: C'est pas vrai, c'est bête, là. Quelle idée de s'installer à côté.
5: Attendez. Les dindons réagissent à quelque chose. Vous entendez?
9: Je crois que les soldats aztèques passent à l'attaque.
2: Vous parlez dindons?
0: Tina, Mousse, Joao et Naoui sortent de l'enclos et aperçoivent des hordes de guerriers aztèques en tenue d'aigle ou de jaguar se précipiter vers le centre, armés de lances et de massues. Mais Cortés et ses hommes les attendent de pied ferme, équipés d'armes inconnues des Aztèques. Les arquebuses de Cortés font de nombreuses victimes dans les rangs aztèques et sèment la panique dans toute la ville. Des centaines de flèches fondent sur Cortés, mais ne l'atteignent pas. Elles sont toutes immobilisées à quelques centimètres de l'arrogant conquistador qui arbore autour du cou le collier au diamant noir. Bien que les Espagnols soient 10 fois moins nombreux que les Aztèques, la bataille tourne rapidement à leur avantage. Les Aztèques sont mis en déroute, effrayés par les chevaux, des animaux qu'ils n'ont jamais vus. Les conquistadors prennent alors le contrôle de la ville. Cortés s'empresse de faire dresser une imposante croix chrétienne en haut du temple de Quetzalcoatl, avant de s'adresser à la population.
14: N'ayez crainte! Nous avons fait parler les armes, mais uniquement pour nous défendre. Nous ne vous voulons aucun mal. Nous sommes venus vous apporter la sagesse de notre Seigneur Jésus-Christ.
9: Mais c'est qui, ce Jésus-Christ?
5: C'est le Fils de Dieu dans sa religion.
9: Ah, Une nouvelle religion? Oh, super! Ça va me faire un nouveau modèle de statuette à vendre.
17: En ce jour du 18 octobre 1519, nous déclarons cette ville de Cholula possession du roi d'Espagne, le seul maître du monde connu. Toute personne habitant cet endroit se doit de reconnaître le roi comme unique maître et Dieu comme unique Dieu.
9: Oh, bah il recommence.
17: Si vous refusez,
2: malheureusement, je pense qu'ils continueront de dire partout où ils iront que cette terre est la leur.
17: Nous nous imposerons par la force.
0: Les conquistadors espagnols viendront-ils contrarier la quête de nos amis? Vous le saurez en écoutant le 7e épisode de Tina et le serpent à plumes.
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1: Et coucou les petites curieuses et les petits curieux, allez hop, sous l'océan.
2: Je m'appelle Lucien, j'ai 5 ans et demi et je voudrais savoir pourquoi les mammifères marins n'ont pas besoin de masque pour voir sous l'eau.
1: Alors Lucien, tu voudrais savoir, j'adore cette question, pourquoi les mammifères marins n'ont pas besoin de masque pour voir dans l'eau, contrairement, je pense, tu as dans la tête, Lucien, à nous humains. François Sarano, vous êtes plongeur, je crois que vous mettez un masque quand même la plupart du temps, vous êtes biologiste et vous connaissez bien les mammifères marins, alors que répondez-vous à Lucien ?
3: Eh oui, bonjour Lucien, je mets un masque moi parce que mes yeux sont adaptés à la vision à l'air libre. Mais les yeux des mammifères marins, eux, sont adaptés à la vision dans l'eau. Donc, ils n'ont pas besoin de masque. Mais j'ajouterais, ils s'en servent pas beaucoup de leurs yeux. Ils voient leur environnement, pas avec les yeux, mais en ressentant toutes les vibrations que ce qui est autour d'eux transmet. Leur corps reçoit les vibrations des poissons, du ressac de l'eau, et ils ressentent leur environnement comme ça. Ils écoutent leur environnement, ils ne le voient pas. Dans l'eau, on ne voit rien. Dans l'eau, il y a une visibilité qui n'excède pas 20-30 mètres. Ce n'est pas comme à terre, où on peut voir à 100 mètres, 200 mètres, 1 kilomètre. Non, l'eau est chargé de petites particules qui fait qu'on ne voit pas loin. Et ça, c'est dans les meilleures conditions, même quand il fait un grand soleil. Très vite, quand on descend, c'est la nuit. Très vite, très vite. Donc, les animaux marins et les mammifères marins utilisent très peu leurs yeux pour voir. Et certains d'entre eux, comme les cétacés, les cachalots, les dauphins, utilisent pour voir leur environnement ce qu'on appelle l'écholocalisation, la localisation en écoutant les sons et en particulier l'écho des sons qu'ils émettent. Les cachalots, ils émettent des petits claquements. Et ces petits claquements, lorsqu'ils touchent un poisson, un calmar ou un rocher, ils vont revenir vers le cachalot.
1: Ils rebondissent
3: comme,
1: un peu.
3: Ils rebondissent comme l'écho quand tu es devant une montagne et que tu fais « écho ». Tu vas entendre « écho » parce que le bruit de ta voix rebondit sur la montagne et revient vers toi. Eh bien, les cachalots ou les dauphins utilisent cette localisation par l'écho et ils perçoivent leur environnement. C'est tellement précis qu'ils peuvent savoir si c'est un petit calmar, à quelle vitesse il va, qu'est-ce qu'il a mangé. Bref, c'est aussi précis qu'un scanner ou qu'une échographie. Et donc, ils n'utilisent pas leurs yeux pour bien voir leur environnement. Donc, ils n'ont pas besoin de masque. Et d'ailleurs, la plupart d'entre eux, lorsqu'on analyse, on fait l'anatomie de l'œil, on s'aperçoit très vite qu'ils sont à la fois myopes et hypermétropes. Ils ne voient ni bien de près, ni bien de loin. Ils ne voient pas bien les couleurs. Enfin, c'est un outil qui perçoit les variations de lumière, nuit, jour, mais qui ne sert pas à distinguer véritablement l'environnement autour d'eux.
1: Voilà. Et pas de tuba non plus, hein, bien sûr, pour nos amis sous-marins. 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
2: Bonjour, je suis Adrien Borne et je vais vous raconter l'histoire de Socrate le pirate.
0: C'est O-L-I.

0: Autant vous le dire tout de suite, une chose m'énerve par-dessus tout. Ce sont les gens qui disent que les pirates n'existent plus. Je me pince pour y croire à des bêtises pareilles. Et moi, je suis quoi alors? Aïe! Oh! Ça fait mal. Oh, vous pensez que si je n'existais pas, je me ferais mal en me pinçant? Et à ceux qui affirment que je ne peux pas être un vrai pirate parce que je n'ai pas une jambe en bois ou un crochet à la place de la main, je réponds que c'est beaucoup plus confortable d'avoir deux pieds et de bonnes sandales. Je m'appelle Socrate. Je suis donc pirate et fier de l'être. Je ne suis pas méchant, je suis très fainéant. Mais j'ai un petit faible pour l'argent et j'aime rompicher, dormir dans mon hamac, faire rompicher quoi. Autant dire que je ne suis pas un modèle pour les enfants, mais je ne demande à personne de me ressembler. Cette histoire commence en pleine mer des Tartares. Je viens alors de tomber sur une île idéale pour enterrer mon trésor. Une île même pas indiquée sur une carte. Parfait. Le temps d'accoster, de jeter l'ancre, et voilà que déboule une petite fille, cheveux lâchés, du vernis sur les ongles, un jean à fleurs. Je vous présente Marie J. Elle a dit « Salut ». J'ai dit « Bonjour, je pensais que cette île n'était pas habitée ». Elle a répondu
1: « Ce n'est pas une île, c'est une presqu'île. C'est comme une île, mais pas complètement terminée. Et c'est chez moi ».
0: Une île pas terminée, mais qu'est-ce que c'est que ce bazar? Et c'est vrai que chez Marie J, c'est un fameux bazar. Il y a des dessins accrochés aux branches des arbres, il y a un kimono de judo par terre, des ballons de foot dégonflés, dans le sable, des bonshommes en pâte à sel, des jouets déglingués, des bracelets de Scooby-Doo qui semblent sécher au soleil. J'ai dit, tu devrais apprendre à ranger. Elle a dit,
1: j'ai pas terminé et je ne savais pas que j'aurais la visite d'un étranger. D'ailleurs, je ne suis pas censé vous parler.
0: J'ai répondu, eh ben, me parle pas. Et puis retourne-toi 5 minutes, le temps que je trouve une cachette pour mon trésor. Je me suis mis alors à trimballer mon coffre en bois. Bon, en fait, c'est une valise avec des roulettes, c'est plus pratique, mais je l'ai peinte pour faire croire que c'est un vrai coffre. Peu importe. Dur de trouver une cachette sur la presqu'île de Marie J. J'ai fini par repérer un vieux sapin biscornu, tout tordu. Avec une raquette de tennis, qui traînait par là, j'ai fait un trou. Hop, la valise dans le trou refermé, et le tour est joué. Marie J n'a même pas cherché à m'espionner, ni rien. Elle est restée bien sagement tournée. Et moi, quand quelqu'un ne cherche pas à savoir où j'ai caché mon trésor, je commence à m'inquiéter. J'ai dit, tu n'es pas curieuse? Tu devrais me demander ce qu'il y a dans mon coffre à trésor? Elle a dit,
1: ça ne m'intéresse pas.
0: J'ai répondu, tu n'es pas ordinaire, toi. Pas ordinaire. Marie J m'a fusillé du regard, avec des yeux tournants noirs, noirs, noirs, à la manière d'un ciel qui va faire de l'orage et des vagues époustouflantes. Moussaillon, on s'accroche aux mains, ça va secouer. Et puis sa colère est retombée d'un coup. Et elle a commencé un château de sable, comme si de rien n'était. Sa grosse colère venait tout juste de débuter qu'elle avait déjà disparu. Un drôle de tour de magie. Et en regardant autour de moi, j'ai compris une chose. Des dessins par terre, pas terminés. Des coloriages, jamais finis. Des colliers de perles, sans aucune perle. Des jouets en morceaux avec le mode d'emploi envolé à quelques mètres de là. Et même son château de sable, elle y avait déjà renoncé. Cette petite fille sur sa presqu'île ne finissait donc jamais rien, y compris ses grosses colères. Comme si elle lisait dans mes pensées, elle a dit
1: « Je m'appelle Marie Jamais ».
0: J'ai dit « C'est pas Marie J ?»
1: Elle a répondu « Le J, c'est pour jamais. »
0: Jamais. Oh, c'est un mot que j'ai souvent entendu, moi, Socrate le pirate. Il ne faut jamais aller dans cette direction, il ne faut jamais rentrer dans cette grotte, il ne faut jamais parler au crocodile. Mais si j'avais écouté tous ces conseils, une chose est certaine, j'aurais jamais fait mes plus belles découvertes. Mon trésor, par exemple, celui que je viens d'enterrer au pied du sapin tordu et biscornu, Je l'ai arraché à une pieuvre géante qui passe sa vie à Tahiti. On m'avait déconseillé de l'affronter, où tu parles que ce n'était pas recommandé. Mais je lui ai fait manger du caramel sur du pain perdu que je venais de retrouver dans mon bateau. Et elle a tellement aimé ça qu'au moment de chercher à m'attraper, ses tentacules se sont collées les unes aux autres à cause du caramel. J'ai raconté en détail ce combat avec la pieuvre géante, mais j'ai bien senti que Marie J n'était pas impressionnée. Et moi, quand quelqu'un n'est pas impressionné, je commence à m'inquiéter. J'ai dit, « Tu n'aimes pas le caramel ?» Elle a dit, « Si, si. » J'ai répondu, « Écoute, Marie-J, je ne suis pas un spécialiste des petites filles, mais sur cette presqu'île, quelque chose ne tourne pas rond. Ça cache un mystère, et ce n'est pas un trésor de pièces d'or. » Alors Marie-J m'a parlé, et je l'ai écoutée. Marie Jamais, c'est son surnom, parce que elle ne termine jamais rien. Elle a dit, « Finir les choses, c'est nul. » J'ai dit, « Bon, c'est pas vrai, on se sent fier après... » On se sent satisfait. Elle a répondu en se levant et en jouant avec le sable. Ah oui, et vous les adultes, vous êtes souvent satisfaits. Mais quand on vous demande quelque chose et qu'on vous dérange, vous avez toujours un truc à finir d'abord. Et les parents de mon copain Théo, quand ils se sont séparés, ils ont expliqué que c'était parce qu'ils étaient arrivés au bout de leur histoire d'amour. Et quand on commence à s'amuser avec ma meilleure amie, Anouk, sur le lit, à sauter et à faire n'importe quoi, on entend crier depuis la cuisine que c'est pas bientôt terminé les bêtises ou alors les punitions vont tomber. Donc si tu veux mon avis, Socrate le pirate, moi Marie-J, je préfère quand dans la vie, on laisse les choses à moitié faites. Comme ça, on peut recommencer, continuer, abandonner, autant de fois qu'on veut. Sauf que pour les adultes, c'est trop compliqué à comprendre. Alors souvent, ils m'envoient sur ma presqu'île pour que je termine un truc ou deux. Vous savez ce que j'ai fait à ce moment-là? J'ai souri de toutes mes dents. J'avais trouvé une amie. Je suis retourné au pied du sapin biscornu et j'ai déterré mon trésor. J'ai sorti le coffre, enfin la valise, et je l'ai ouverte. J'ai dit, regarde Marie-J. Elle a dit, « Il n'y a rien dans ta valise ?» J'ai répondu, « Absolument rien. » Parce que je n'ai jamais eu la patience de naviguer jusqu'à Tahiti pour trouver la pieuvre géante. Parce que je ne vais jamais au bout de mes idées et que je me laisse flotter sur l'eau au hasard. Ce qui fait que je ne trouve jamais de trésor. D'ailleurs, je ne cherche pas vraiment. Je crois que je m'en fiche. Je crois que je préfère recommencer, continuer, abandonner. Et depuis ce jour, je rends souvent visite à Marie-J sur sa presqu'île. Et ensemble, on commence une cabane, et puis au bout de 5 minutes, on préfère arrêter, parce qu'on a mieux à faire. Et voilà, l'histoire est finie. Et maintenant, au lit les petits pirates.
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1: 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Mais il me suffit de chanter cet air que vous reconnaissez.
0: C'est quoi cet air?
1: C'est un air de rien, un air de famille, un air de bœuf.
0: Oh!
1: Oui.

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